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3: Bonjour à tous. Un accord de paix est prévu dès aujourd'hui au Moyen-Orient. C'est la promesse de Donald Trump. Après plus de 3 mois de conflit, le locataire de la Maison-Blanche affirme également sur son réseau social la réouverture du détroit d'Ormuz. Une information pourtant démentie par Téhéran qui exclut une signature dans les prochaines 24 heures. La diplomatie iranienne évoque de son côté une question de jour. Dans le même temps, le porte-avions Charles de Gaulle a quitté le Moyen-Orient. Sur place depuis plusieurs mois, le navire français va rallier Toulouse pour une période de réparation prévue de longue date. Selon BFM TV, il sera remplacé sur place par le porte-hélicoptère Mistral d'ici quelques jours. Nouveau coup de chaud sur l'Hexagone. La France s'apprête à vivre sa deuxième vague de chaleur avant même le début de l'été. Le mercure devrait encore monter d'un cran ce week-end avec des températures qui vont s'installer durablement au-dessus des 30 degrés. Ce sera le cas notamment sur la moitié sud, mais aussi sur la Bretagne et dans les pays de la Loire. On attend même jusqu'à 34 degrés en Aquitaine et en Occitanie. 6 départements sont également placés en vigilance orange feu de forêt. La Charente-Maritime, les Deux-Sèvres, l'Aude, l'Hérault, le Gard et le Vaucluse. Dans l'actualité également, un premier vrai test pour Raphaël Glucksmann à un an de la présidentielle de 2027. L'eurodéputé tenait hier son tout premier meeting à Aubervilliers en Seine-Saint-Denis. Selon son entourage, près de 4000 personnes ont fait le déplacement. Le leader de Place Publique se donne désormais 3 mois pour décider ou non d'une éventuelle candidature. Son objectif, rassembler à gauche avec en ligne de mire le soutien du Parti Socialiste. Les sports, foot d'abord et déjà des premières surprises dans ce premier tour du mondial. Bonne opération du Qatar hier soir qui arrache le nul face à la Suisse 1-1. Dans le groupe C, pas de vainqueur également dans ce choc Brésil-Maroc 1-1. L'Écosse de son côté l'emporte contre Haïti 1-0. Et puis en rugby, on connaît la première affiche des demi-finales de Top 14. Hier soir, le Racing a renversé la section paloise en barrage 33-31. Les Parisiens qui défient donc Toulouse en demi. Bon début de journée à tous.

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1: Et nous sommes le 14 juin aujourd'hui, nous fêtons les Élysées. Et en ce 14 juin, je pourrais vous parler des San Antonio Spurs qui obtiennent leur 4e titre NBA contre les Cleveland Cavaliers à Cleveland avec Tony Parker qui devient le premier Européen à remporter le titre de MVP, meilleur joueur de la finale en 2007. J'aurais aussi pu vous parler de l'annexion du comté de Nice à la France en 1860 ou encore du Congrès américain qui approuve le Stars and Stripes comme drapeau des États-Unis en 1777. Mais le 14 juin 1985 est signé l'accord de Schengen. La République fédérale d'Allemagne, la France, la Belgique, le Luxembourg et les Pays-Bas signent un accord qui supprime les contrôles de personnes aux frontières intérieures entre les pays signataires. Cet accord est la première étape de la création de l'espace Schengen en 1995, un grand espace de libre-échange et de circulation entre les États. Cet espace permet à tous les citoyens de l'Union européenne de voyager librement et sans contrôle douanier et policiers aux frontières internes et externes du pays membre. Depuis le 31 mars 2024, 29 pays sont membres de l'espace Schengen, dont 25 appartiennent également à l'Union européenne. Les quatre autres sont la Norvège, l'Islande, la Suisse et le Liechtenstein. La citation du jour est signée de la romancière Harriet Beecher Stowe, née le 14 juin 1811, l'auteur de La case de l'oncle Tom. Traitez les gens comme des cochons et vous obtiendrez un travail de cochon. Traitez les gens comme des hommes et vous obtiendrez

0: Bélier, vous êtes armé de bonnes intentions, mais ralentissez votre rythme et ne prenez pas de risques inutiles.
1: Taureau, vous vous laissez aller au gré des événements, vous aimeriez que votre romance perdure.
2: Gémeaux, si vous êtes célibataire, vous vous laissez tenter par une aventure d'un soir, un flirt, une amourette sans lendemain.
3: Cancer, les célibataires sont gâtés par la conjoncture astrale propice aux rencontres,
4: Vénus veille sur vos amours naissantes.
5: Lion, vous voulez être présent sur tous les fronts pour prouver votre compétence aux yeux de tous.
6: Vierge, avis aux célibataires qui ne veulent plus le rester, acceptez toutes les propositions de sortie.
7: Balance, votre entente amoureuse est optimum, profitez de cette période harmonieuse en toute quiétude.
8: Scorpion, Vénus s'épanouit dans votre signe, vous profitez de ses bonnes influences pour être encore plus séduisant.
9: Sagittaire, un peu d'introspection vous ferait le plus grand bien, au lieu de croire que c'est votre partenaire qui est en tort.
10: Capricorne, Vénus veille avec bienveillance sur vos amours, mettez-vous au diapason céleste en sortant davantage.
11: Verseau, soyez plus attentif aux désirs de votre partenaire. Si vous êtes trop personnel, vos rapports ne risquent pas de s'améliorer.
12: Poisson, votre cœur palpite dès que vous apercevez votre moitié.
13: Vous êtes hypersensible à fleur de peau.

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1: De Jacques Prévert, le discours sur la paix. Vers la fin d'un discours extrêmement important, le grand homme d'État, trébuchant sur une belle phrase creuse, tombe dedans et désemparé, la bouche grande ouverte, haletant, montre les dents, et la carie dentaire de ses pacifiques raisonnements met à vif le nerf de la guerre, la délicate question d'argent.

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1: L'actualité environnementale aujourd'hui, El Niño devrait bien revenir cet été selon une agence météorologique de l'ONU, ce phénomène qui peut être à l'origine de catastrophes naturelles. Les chercheurs craignent un été très chaud. El Niño, ce phénomène météorologique qui réchauffe la température de la Terre, revient et avec lui sécheresse, tempête ou encore orage. Et selon l'Organisation météorologique mondiale, un épisode d'El Niño est probable à 80% entre les mois de juin et d'août. Mais alors d'où vient-il? Les explications du coprésident au GIEC, Robert Votard.
2: C'est un phénomène qui se déroule entre l'océan et l'atmosphère avec un retournement des vents, donc un retour des eaux chaudes qui sont normalement à l'ouest du Pacifique vers l'est du Pacifique, et ça engendre une situation anormale qui pour autant se reproduit dans un cycle naturel.
1: Les experts du climat prédisent déjà des ouragans à l'ouest de l'Amérique du Nord et du Sud. En France, la chaleur va aussi nous impacter, même si selon Robert Votard, nous devrions être à peu près épargnés par El Niño.
2: Il faut bien avoir en tête que les valeurs de température globales vont être très élevées. On reste avec les conséquences du changement climatique qui est là et lui se stabilisera que si les émissions fossiles s'arrêtent, elles. L'ajout d'El Niño en Europe n'aura probablement que peu de conséquences.
1: Et les experts du climat expliquent que l'année qui suit celle du passage d'El Niño est généralement encore

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1: Chers auditeurs consommateurs, bonjour. Aujourd'hui, nous vous proposons une chronique de l'UFC Que Choisir qui va porter sur les principales formalités que l'on doit réaliser lorsque l'on va prendre une location. Bon, partons donc du fait que vous avez enfin trouvé un logement à louer. Le propriétaire ou l'agence ou le syndic qui gère le bien va vous demander un certain nombre de pièces pour votre dossier. Il s'assure ainsi de votre identité, de votre situation financière, donc de votre capacité à régler le loyer chaque mois. Les documents officiels que l'on peut vous demander sont en nombre limité. Il y a d'ailleurs une loi et des décrets qui précisent la liste des documents exigibles. Les voici. Un seul justificatif d'état civil. Par exemple, votre carte d'identité ou votre passeport ou votre permis de conduire ou votre carte de séjour ou votre carte de résident. J'ai bien dit « ou ». Une seule pièce justificative de domicile. Par exemple, si vous étiez précédemment locataire, vos trois dernières quittances de loyer et une attestation indiquant que vous êtes à jour du paiement de ces loyers. Par contre, si vous étiez propriétaire, on pourra vous demander un avis de taxe foncière ou un titre de propriété. Ensuite, il se peut que vous soyez en formation. Par exemple, on vous demandera votre carte d'étudiant ou un certificat de scolarité. Enfin, pour justifier de votre situation financière, si vous êtes salarié, on peut vous demander vos trois derniers bulletins de salaire ou votre dernier avis d'imposition. Si vous êtes travailleur indépendant, on peut vous demander vos trois derniers bilans. Et il est bien possible que l'on vous demande une caution solidaire, c'est-à-dire une personne qui s'engage à payer le loyer à votre place si vous ne pouvez pas ou si vous ne pouvez plus payer le loyer. Par contre, on ne peut pas vous demander un relevé d'identité bancaire ou un extrait de compte ou votre livret de famille ou votre carte grise, c'est-à-dire éventuellement plusieurs justificatifs de domicile. Et enfin, je change un tout petit peu la nature du sujet, je vais plus sur des aspects légaux. On ne peut pas vous refuser une location pour un motif discriminatoire. Si vous pensez être victime de discrimination, vous pouvez porter plainte. Et si votre plainte est retenue, c'est le bailleur ou son intermédiaire qui devra démontrer que sa décision de refus de vous louer, était légitime et non pas discriminatoire. Enfin, faites très attention à l'état des lieux que vous allez signer au moment où vous rentrez dans votre location. Effectivement, il va servir de preuve lors de l'état des lieux de sortie de votre location. D'ailleurs, nous en parlerons la prochaine fois. À bientôt, chers auditeurs, sur Radio Aviva.
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1: Bonjour à toutes et à tous et bienvenue dans votre agenda. Voici les événements et les sorties à venir. Lundi 15 juin à 21h, le château de Flaugergue à Montpellier propose un hommage au cinéma en musique pour une soirée exceptionnelle. Dans la cour du Mas du château, l'orchestre de chambre du Languedoc interprétera les plus belles musiques de films de Michel Legrand à Ennio Morricone. Avant et après le concert, vous pourrez profiter du bar à vin et de ses tapas. Les tarifs vont de 24 à 28 euros, mais c'est gratuit pour les moins de 12 ans. Réservation sur flaugergue.com. Toujours lundi 15 juin, mais dans le centre-ville cette fois-ci, l'enseigne Un Bar et J'y vais, située sur l'emplacement de l'ancien Social Bar, près de la tour de la Babote, propose une soirée Comedy Club. 6 humoristes s'y succéderont à partir de 20h. C'est gratuit, mais avec une sortie au chapeau. Attention, la réservation est fortement conseillée. Les 16, 17 et 20 juin, à l'affiche du festival Le Printemps des Comédiens, figure la pièce Gint, un spectacle de l'autrice Marion Aubert et de la metteuse en scène Marion Guerrero. Pour l'occasion, elles ont réécrit le Peer Gynt d'Ibsen, une pièce majeure du répertoire. Précisons que les comédiens et comédiennes sont issus de la promotion 2026 de l'Ensade Montpellier. Le plein tarif est de 16 euros, les tarifs réduits vont de 8 à 14 euros. Rendez-vous au Hangar Théâtre Studio 1. Dans le cadre de la semaine des fiertés, le 17 juin, de 19h30 à 20h30 au Hall Tropisme, vous pourrez profiter du concert gratuit et en plein air du collectif Kawaii, groupe montpelliérain queer et pluridisciplinaire. À travers DJ set et performance live, les musiciens et musiciennes vous feront partager leur vision inclusive de la fête et de la musique. Et pour finir, du 16 au 27 juin, à l'espace Jeunes Citoyens de Montpellier, venez plonger dans l'univers des contes sur les pas du Chaperon Rouge et du Mystérieux Loup. L'exposition intitulée « À la recherche du petit Chaperon Rouge » vous y présentera des illustrations colorées et joyeuses de Maureen Pognonnet. Ainsi s'achève l'agenda des sorties de Radio Aviva. 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À bientôt sur Radio Aviva.

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1: Bonjour à tous. La France va connaître une deuxième vague de chaleur avant même le début officiel de l'été. Le thermomètre devrait encore grimper ce week-end avec des valeurs qui vont doucement s'installer au-dessus des 30 degrés. La moitié sud sera particulièrement concernée, mais aussi la Bretagne et les Pays de la Loire. Des pointes jusqu'à 34 degrés sont même annoncées en Nouvelle-Aquitaine et en Occitanie. Dans ce contexte, la vigilance est également renforcée face au risque d'incendie. 6 départements sont placés en alerte orange feu de forêt. La Charente-Maritime, les Deux-Sèvres, l'Aude, l'Hérault, le Gard et le Vaucluse. Une adolescente de 17 ans entre la vie et la mort à Reims après avoir été poignardée à 12 reprises par son petit ami. Les faits se sont déroulés vendredi soir et son pronostic vital était toujours engagé hier dans la soirée, précise le procureur. Le suspect de 28 ans lui a été placé en garde à vue. Une enquête pour tentative d'assassinat a été ouverte. Dans l'actualité également, un accord de paix attendu ce dimanche entre Washington et Téhéran. Donald Trump assure qu'un protocole pourrait être signé dès aujourd'hui au Moyen-Orient après plus de 3 mois de conflit. Sur son réseau social, le président américain évoque également la réouverture du détroit d'Hormuz. De son côté, la diplomatie iranienne calme le jeu. Aucune signature n'est envisagée dans les prochaines 24 heures, mais plutôt un accord possible d'ici les prochains jours. Un dernier adieu à Bernadette Chirac en Corrèze après les obsèques de l'ex-première dame à Paris vendredi. Un hommage sera rendu à la veuve de Jacques Chirac dans son département de cœur, celui dans lequel elle a occupé le poste de conseillère générale pendant plus de 30 ans. La cérémonie aura lieu à 10h dans la ville de Corrèze. Bernadette Chirac, qui, on le rappelle, s'est éteinte il y a une semaine à l'âge de 93 ans. Et puis en foot, suite des phases de groupe de la Coupe du Monde, avec déjà quelques surprises, à commencer par le Brésil, tenu en échec cette nuit par le Maroc, un but partout. Même score hier soir entre le Qatar et la Suisse. À l'inverse, l'Écosse l'emporte 1-0 cette nuit face à Haïti. Excellente journée à tous.
2: Sur votre plateau télé ce soir, un grand classique, un voyage et une reine. Titanic sur TF1, film avec Leonardo DiCaprio et Kate Winslet. En 1912, fiancé à un industriel imbu de sa personne, Rose croise sur le bateau un artiste sans le sou, Jack, qui a gagné au jeu le droit de participer au voyage inaugural de l'énorme paquebot. C'est le début d'une grande passion, sans savoir que le danger rôde.
3: Le Titanic était surnommé le paquebot de rêve. Et il l'était. Il l'était vraiment.
2: Venise n'est pas en Italie, sur France 2, film avec Benoît Poulvord et Valérie Bonneton. La famille Chamodo est fantasque. Bernard, le père, fait vivre tout le monde dans une caravane. Émile, le fils, a honte de ses parents. Et quand la fille du lycée l'invite à Venise, l'adolescent est fou de joie. Mais le trajet se fera en caravane.
4: Si ça te tente, je fais un concert classique avec un orchestre de jeunes au début des vacances.
5: Carrément, c'est où?
4: En Italie, à Venise.
5: L'argent, moi, je trouve pas sous le sabot d'un cheval.
6: Je sais, mais j'aimerais trop y aller.
7: J'ai une bien meilleure idée. On va y aller tous ensemble à Venise.
5: T'es sérieux?
7: Avec notre caravane.
2: Camilla, la reine qui ne voulait pas être reine, sur France 5, documentaire. Camilla, reine consort d'Angleterre, est un mystère. Comment l'ancienne maîtresse du prince Charles, la femme la plus haïe du royaume, a-t-elle pu conquérir le respect des Britanniques, eux qui la tenaient pour responsable de la tragédie de la princesse Diana? Titanic sur TF1, Venise n'est pas en Italie, sur France 2, et Camilla, la reine qui ne voulait pas être reine, sur France 5. Très belle soirée-t-elle à tous.

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2: Bonjour à toutes et à tous et bienvenue sur Radio Aviva. Aujourd'hui, nous allons parler de l'avancée, une des avancées plutôt sur le budget, le projet de loi de financement de la sécurité sociale, le PLFSS, avec notamment un angle, celui donc du remboursement et donc total ou réduit des soins en cure thermale qui était sur la table des débats qui finalement s'est écarté. On va le voir justement avec Paul-François Ouvion, donc directeur général des thermes de Ballaruc-les-Bains. Bonjour Paul-François.
3: Bonjour Johan.
2: Merci à vous de me donner un petit peu de votre temps pour répondre à mes questions et pour parler de la situation. Donc aujourd'hui, la suppression et la réduction du remboursement des soins en cure thermale semble assez loin, mais il y a quand même un doute qui subsiste. Bien sûr, on va le voir, tout n'est pas encore fait. Paul-François Ouvion.
3: Alors, on va dire que les indicateurs sont plus au vert qu'ils n'étaient il y a 15 jours ou même il y a 6 semaines où on démarrait les débats du PLFSS. Le souci, c'est que, on va refaire un peu d'histoire en 30 secondes. Le thermalisme est né d'une ordonnance de 46 et de plusieurs décrets de 46. Il n'a jamais été fait par la loi. Donc, le thermalisme a intégré la sécurité sociale qui était toute naissance par ordonnance et décret. Qui était le but de Charles de Gaulle de l'introduire, ces soins pour tous, avec un remboursement qui allait au-delà des soins, mais qui allait sur le déplacement, le logement, etc. Nous avons vu dans le projet de loi de finances générale, puis particulièrement dans celui de la sécurité sociale, début novembre, que le gouvernement envisageait par décret de réduire le remboursement des cures thermales de 65% à 15% pour les curistes standards et de 100% pour les ALD sur la partie sécurité sociale à 65%.
2: Donc ALD, c'est donc ceux qui sont
3: à longue durée.
2: Voilà.
3: Voilà. Je m'excuse d'apparavance parce que nous faisons ça en direct des thermes, qu'il y a quelques travaux dans les thermes, donc on entendra des bruits parce que nous rénovons les thermes pour qu'ils soient magnifiques à leur réouverture le 23 février 2026.
2: Et alors, donc, vous avez mis en place une pétition nationale, donc bien sûr pas uniquement vous, mais une pétition nationale pour se lever et pour montrer que vous n'êtes pas d'accord donc face à ces réductions ou cette possible suppression.
3: Oui, on n'était pas d'accord parce qu'à un moment, ça nous semblait pas logique et pas très sain. Alors, je rappelle déjà, on veut faire des réductions de budget, qui nous semble normal. Moi, je suis un citoyen français, j'estime que il faut que on fasse des économies et qu'on arrête de livrer des dettes à nos concitoyens futurs, c'est-à-dire nos enfants. Sauf que on dit on va faire des économies sur 0,1% du budget de la sécurité sociale, qui est le coût du thermalisme en France. Et sans en regarder les effets induits. Et moi, je vais parler que de santé. Il y a des effets économiques, mais c'est pas mon sujet. Sur la santé, à un moment, une réduction de la prise en charge fait qu'à un moment, les populations qui bénéficiaient de cure thermale, qui voient particulièrement à Ballaruc, 90% estiment qu'ils ont baissé significativement leur prise médicamenteuse. Elle est en moyenne des trois items que je vais citer, 98,5% des curistes disent qu'ils ont baissé leur douleur significativement, qu'ils ont amélioré leur qualité de vie et qu'ils ont fortement amélioré leur mobilité. Donc, ça veut dire quoi? C'est-à-dire qu'on rend les gens, on les éloigne en faisant une cure thermale de la dépendance, on les éloigne aussi de la prise médicamenteuse, et donc tout simplement le prix d'une cure thermale, notamment en rhumato-flébo, est en moyenne de 700 euros, où on allait dépenser beaucoup plus. Donc, il n'y avait aucune logique là. L'autre point qui était assez navrant, c'est qu'encore une fois, on allait taper sur les plus faibles, c'est-à-dire ceux qui ont des affections longue durée, qui sont un peu déconnectés pour la plupart du monde du travail, notamment sur ceux que je soigne, qui vivent avec les minima sociaux, et qui auraient été coupés de cette médecine. Donc on allait avoir une médecine à deux vitesses, celui qui avait de l'argent pouvait aller en cure, celui qui n'avait pas d'argent, il n'y allait pas.
2: Ça aurait été les conséquences de ces réductions, donc.
3: Bien sûr, parce que, et de mettre en accusation, de mettre en accusation en disant la sécurité sociale paye les vacances des curistes.
2: Mais est-ce qu'il n'y a pas une place au compromis dans ces réductions-là? Est-ce qu'il n'y a pas une limite, une ligne rouge chez vous que vous auriez pu instaurer et qu'on aurait pu marcher comme ça?
3: C'est très simple. J'ai les études, on ne va pas alourdir l'interview, mais je vous demande par A plus B qu'une cure thermale coûte moins cher que les soins s'il n'en avait pas une. Donc à un moment, l'économie dans le système de santé existe. Je ne vais pas les citer parce qu'ils ne souhaitent pas être cités à la radio, mais plusieurs Complémentaire Santé sont partenaires des termes et financent et vont jusqu'à 100% et complètent le remboursement parce qu'ils estiment que la prise médicamenteuse est beaucoup plus faible et qu'ils s'y retrouvent. Le point assez simple qu'il faut se dire, on va parler de la dépendance. Je vais parler de mes curistes un peu plus vieux. La dépendance en France, ça coûte 3 400 € par mois. Une cure thermale, on l'a dit tout à l'heure, 700 €. Ben, si vous faites une cure thermale et que ça prolonge très simplement votre temps de présence à la maison d'un an ou deux ans, ben, faites 12 fois 3 400, vous voyez qu'il y a le temps de faire des cures thermales et que derrière, on va engendrer d'autres dépenses médicamenteuses et d'autres dépenses fortes. Donc c'était un calcul qui était regardé sous la forme du dogme et très objectivement, on va se faire les cures thermales. Et en dehors de la pétition, personnellement, on a avec les équipes, on a interpellé la ministre de la Santé avec une lettre ouverte. On disait, bah, venez voir, venez pas regarder par Excel, venez voir les effets. Et on était fort surpris aussi de sa position parce qu'elle est rhumatologue et elle sait très bien qu'un rhumatisme, ça se soigne pas, ça se soulage. Par contre, une cure thermale, elle soulage, mais sans médicaments intrusifs et invasifs comme le sont des antidouleurs, des anti-inflammatoires. Donc voilà le combat. Le combat, il était là, il n'est pas de défendre un modèle économique, il l'est par voie de conséquence, mais il est d'abord de défendre la voix des patients, de défendre des gens qui souffrent, qui me disent on a plus de... La pétition a remporté 155 000 signatures, il y en a plus de 30 000 de Balaruc.
1: Oui. Donc là, actuellement, comment vous voyez le combat? Quel est votre état d'esprit?
3: Le combat, on s'est assuré. Ben, il est arrêté, mais on sera toujours sous le couvert d'un décret, d'une non-acceptation de la loi, d'un gouvernement qui change, d'une position.
1: C'est ce que vous craignez aujourd'hui?
3: Ben, je suis plus rassuré qu'il y a 6 semaines, on va être très honnête. C'est une bonne nouvelle, on est d'accord. Je dors mieux. Mais le point qui est important, c'est la valeur de la preuve. Il y a des études qui ont été faites sur l'ensemble du thermalisme, une soixantaine, sur Balaruc, une dizaine, qui prouvent l'efficacité, ce qu'on appelle le service médical rendu. Une cure thermale n'est pas du confort. Elle permet de baisser sa prise médicamenteuse et d'avoir des effets sur le long terme. Et ça, on le prouve.
1: Merci à vous, en tout cas, Paul-François Auvion, pour vos réponses. Vous êtes directeur général des thermes de Balaruc-les-Bains sur, justement, la baisse ou la suppression totale de des remboursements des soins en cure thermale. Merci beaucoup pour vos réponses.
3: Merci à vous.
1: Cette émission est à présent terminée. Je vous propose de la réécouter au format podcast sur notre site internet radio-avire.com. À très vite sur le programme.
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0: Bélier, vous êtes armé de bonnes intentions, mais ralentissez votre rythme et ne prenez pas de risques inutiles.
1: Taureau, vous vous laissez aller au gré des événements, vous aimeriez que votre romance perdure.
2: Gémeaux, si vous êtes célibataire, vous vous laissez tenter par une aventure d'un soir, un flirt, une amourette sans lendemain.
3: Cancer, les célibataires sont gâtés par la conjoncture astrale propice aux rencontres.
4: Vénus veille sur vos amours naissantes.
5: Lion, vous voulez être présent sur tous les fronts pour prouver votre compétence aux yeux de tous.
6: Vierge, avis aux célibataires qui ne veulent plus le rester, acceptez toutes les propositions de sortie.
7: Balance, votre entente amoureuse est optimum, profitez de cette période harmonieuse en toute quiétude.
8: Scorpion, Vénus s'épanouit dans votre signe, vous profitez de ses bonnes influences pour être encore plus séduisant.
9: Sagittaire, un peu d'introspection vous ferait le plus grand bien, au lieu de croire que c'est votre partenaire qui est en tort.
10: Capricorne, Vénus veille avec bienveillance sur vos amours, mettez-vous au diapason céleste en sortant davantage.
11: Verseau, soyez plus attentif aux désirs de votre partenaire.
12: Si vous êtes trop personnel, vos rapports ne risquent pas de s'améliorer.
13: Poisson, votre cœur palpite dès que vous apercevez votre moitié.
14: Vous êtes hypersensible à fleur de peau.

0: et si la recette pour protéger son cœur se trouvait simplement dans nos assiettes ? Une étude récente montre que deux légumes très faciles à cuisiner pourraient contribuer à réduire le risque d'hypertension artérielle jusqu'à 30%. Ces légumes, ce sont les crucifères, le brocoli et les différentes variétés de choux. Alors pourquoi eux ? Parce qu'ils contiennent des composés naturels riches en soufre, capables d'améliorer le fonctionnement des vaisseaux sanguins. Concrètement, ils aident les artères à rester souples et favorisent une meilleure circulation du sang. Résultat, la pression exercée sur les parois des artères diminue. L'hypertension est souvent qualifiée de tueuse silencieuse. En France, elle touche plusieurs millions de personnes et augmente fortement les risques d'infarctus, d'AVC ou encore d'insuffisance cardiaque. Le problème, c'est qu'elle ne provoque généralement aucun symptôme pendant des années. La bonne nouvelle, c'est que l'alimentation peut jouer un rôle important dans la prévention. Selon les chercheurs, intégrer régulièrement du brocoli, du chou-fleur, du chou vert ou encore du chou de Bruxelles dans ses repas pourrait avoir un effet protecteur significatif. Attention toutefois, aucun aliment n'est magique. Ces légumes ne remplacent ni un traitement médical, ni une bonne hygiène de vie. Mais ils s'ajoutent à la liste des gestes simples qui font du bien au cœur. Comme quoi, parfois, les meilleurs remèdes ne sont pas dans l'armoire à pharmacie, mais dans le panier de légumes.
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1: Bonjour et bienvenue dans les rendez-vous de l'emploi. Comme tous les jours, je vous propose 3 offres d'emploi accessibles sur le site France Travail. La première offre est un poste de vendeur-vendeuse en boulangerie-pâtisserie. Pour ce CDI de 35 heures, vous serez en charge d'accueillir avec enthousiasme les clients, de la mise en rayon des produits fabriqués et de la préparation des sandwichs. Vous devez avoir l'esprit d'équipe et faire preuve de réactivité. Débutant accepté. Le numéro de l'offre 207ZFBX. La deuxième proposition est un poste de secrétaire médico-social à Montpellier. Pour ce CDI de 35 heures, vos missions. Vous serez en charge de l'accueil physique et téléphonique, ainsi que de créer les dossiers administratifs. Les débutants sont acceptés. Il est demandé de faire preuve d'adaptation, de curiosité et d'être à l'écoute. Le numéro de l'offre, 207YPLB. La troisième offre est un poste d'assistant administratif, assistante administrative à Montpellier. Pour ce CDI de 39 heures, vous serez chargé de la gestion administrative, du suivi des relations clients-fournisseurs et de programmer les campagnes de relance. 6 mois d'expérience souhaitée. Pour ce poste, il faut faire preuve de rigueur et de précision. Le numéro de l'offre, 207WHKX. Voilà, c'est tout pour ces rendez-vous de l'emploi. Je vous souhaite du courage dans vos recherches. À bientôt sur Radio Aviva.
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1: Bonjour à toutes et à tous et bienvenue dans votre agenda. Voici les événements et les sorties à venir. Lundi 15 juin à 21h, le château de Flaugergues à Montpellier propose un hommage au cinéma en musique pour une soirée exceptionnelle. Dans la cour du Mas du château, l'orchestre de chambre du Languedoc interprétera les plus belles musiques de films de Michel Legrand à Ennio Morricone. Avant et après le concert, vous pourrez profiter du bar à vin et de ses tapas. Les tarifs vont de 24 à 28 euros, mais c'est gratuit pour les moins de 12 ans. Réservation sur flaugergues.com. Toujours lundi 15 juin, mais dans le centre-ville cette fois-ci, l'enseigne Un bar et j'y vais, située sur l'emplacement de l'ancien social bar, près de la tour de la Babote, propose une soirée comédie club. 6 humoristes s'y succéderont à partir de 20h. C'est gratuit, mais avec une sortie au chapeau. Attention, la réservation est fortement conseillée. Les 16, 17 et 20 juin, à l'affiche du festival Le Printemps des Comédiens, figure la pièce Gint, un spectacle de l'autrice Marion Aubert et de la metteuse en scène Marion Guerrero. Pour l'occasion, elles ont réécrit Le Pire Gint d'Ibsen, une pièce majeure du répertoire. Précisons que les comédiens et comédiennes sont issus de la promotion 2026 de l'Ensad Montpellier. Le plein tarif est de 16 euros, les tarifs réduits vont de 8 à 14 euros. Rendez-vous au Hangar Théâtre Studio 1. Dans le cadre de la semaine des fiertés, le 17 juin, de 19h30 à 20h30 au Hall Tropisme, vous pourrez profiter du concert gratuit et en plein air du collectif Kawaii, groupe montpelliérain queer et pluridisciplinaire. À travers DJ set et performance live, les musiciens et musiciennes vous feront partager leur vision inclusive de la fête et de la musique. Et pour finir, du 16 au 27 juin, à l'espace Jeunes Citoyens de Montpellier, venez plonger dans l'univers des contes sur les pas du Chaperon Rouge et du Mystérieux Loup. L'exposition intitulée « À la recherche du petit Chaperon Rouge » vous y présentera des illustrations colorées et joyeuses de Maureen Pognonnet. Ainsi s'achève l'agenda des sorties de Radio Aviva. Nous vous rappelons que les auditeurs membres du Club Aviva peuvent recevoir les informations concernant les invitations disponibles pour les spectacles de nos partenaires. À bientôt sur Radio Aviva.
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3: La vie ça va très très bien, bonjour à tous et merci d'être de nouveau chez vous, dans la voiture, chez papy, mamie, en train d'écouter cette émission qui vous plaît. Et ça va vous plaire aujourd'hui parce que j'ai à côté de moi une charmante jeune femme qui s'appelle Heidi et qui ne vient pas nous parler de la montagne, mais elle vient nous parler de nos amis les bêtes parce que Heidi, vous êtes éducateur canin. Bonjour Heidi.
4: Bonjour Sandra, merci pour l'invitation. Oui, passionnée par les chiens, je suis effectivement éducatrice canine.
3: On dit éducatrice canine ?
4: Canine, oui, éducatrice canine.
3: Éducatrice canine. Alors, tiens, première question, que canine ?
4: Comment ça, que canine ?
3: Ben, chat, hamster...
4: Oui, que les chiens.
3: Que les chiens, d'accord. Ok, que très bien. Alors, qu'est-ce que c'est éducateur canin, éducatrice canine ? C'est un métier, c'est une passion, d'accord, mais est-ce que ça s'apprend ? Comment on devient éduc canin ?
4: Alors, il y a des formations d'éducateur canin. Je ne sais pas comment et ça se passe exactement en France, parce que je l'ai fait en Suisse.
3: Ah, d'accord.
4: Voilà, donc oui, il y a des formations qui sont ensuite valables en fait pour exercer et d'autres qui sont juste à titre pour se débrouiller un petit peu en quelques mois et ça c'est souvent problématique.
3: Parce qu'on ne peut pas, parce qu'on aime les chiens, parce qu'on en a un, parce qu'il sait faire assis debout couché, se déclarer éduc canin et aller faire son business. Non, de toute façon, ça se voit vite en fait.
4: Ça ne marche pas comme ça, oui, ça se voit vite. Ouais. Mais il y en a qui le font quand même.
3: Il y en a qui le font quand même, j'imagine. Ça s'adresse à qui on appelle ça des cours, des leçons. Ça s'adresse à qui ? Pour quel type de famille, de maître, de chien ?
4: Ça s'adresse à tous ceux qui veulent vivre en harmonie avec leur chien.
3: D'accord.
4: Et que ça se passe bien dans la famille. pour que on soit tranquille et qu'il n'y ait pas des problèmes avec le chien parce qu'il va s'échapper, parce qu'on est inquiet, parce qu'il y a des problèmes de comportement. C'est pour le bon vivre ensemble à la maison.
3: Tous les chiens, parce que les tout petits chiens, il peut y avoir des soucis, on les éduque ou on éduque que les bergers allemands ?
4: Non, on éduque tous les petits chiens, les grands, à n'importe quel âge aussi.
3: Ah oui, c'était mon autre question. Est-ce qu'il y a un âge ? Est-ce qu'à un moment donné, on laisse tomber ?
4: Non. Moi, je pense que non. Je pense qu'il y a toujours tout qui est rattrapable. Il n'y a pas une seule méthode d'éducation. Donc, on va au cas par cas. Et on peut à tout âge, en tout cas, tenter d'éduquer son chien.
3: Les gens, en général, ils s'adressent à vous à quel moment de leur histoire ? C'est-à-dire au craquage, une fois qu'il n'y a plus le papier peint sur les murs, une fois qu'il y a le pipi caca encore dedans, ils ont mordu les enfants. C'est quand qu'on vous appelle ?
4: Alors, moi, on m'appelle en général pour des chiens traumas, pour des chiens qui ont été adoptés et on ne sait pas trop d'où ils viennent ni ce qu'ils ont vécu, et aussi pour des chiens mordeurs. Ah. Mais voilà. Mais ça, c'est parce que c'est des cas très délicats et que je suis un peu spécialisée là-dedans.
3: Oui.
4: Mais c'est vrai que c'est agréable de temps en temps d'avoir une famille juste pour l'éducation d'un jeune chien, lui apprendre la base et tout. J'aime bien, ça change des histoires tristes. J'aime bien.
3: Ouais, parce que j'imagine qu'il y a aussi des dramas, quoi. Ouais, les chiens récupérés SPA, on connaît pas leur passé. Un chien trauma, ça a peur. C'est comment ?
4: Bah, j'ai l'exemple de la dernière que j'ai récupérée, la petite Alice. La petite Alice, 4 mois et demi, je la vois sur un site d'un éleveur. Je me dis, c'est pas normal, elle est toute blanche. Donc, elle est albinos, il essaye de la vendre plus cher. Donc, je monte une opération avec des associations pour aller récupérer ce chien.
3: Ouais.
4: On est parti la chercher, il nous l'a rendue, elle était complètement apeurée. Il nous a dit oui, elle a eu un problème, elle était un peu malade, elle bougeait pas trop. Enfin, il nous a pipoté.
3: Ouais.
4: Et en faisant les examens à son arrivée, on a vu qu'elle a eu toutes les côtes cassées.
3: Ah ouais.
4: Ah oui, elle avait toutes les côtes cassées, Alice, ressoudées de travers. Et c'est à force du temps qu'on a vu qu'elle avait peur de l'eau, peur des bruits, peur de tout en fait. C'était catastrophique. Peur des autres chiens, peur des hommes, peur de tout.
3: Mais c'était donc pas un chien de l'élevage ?
4: Si, si. C'était un chien de l'élevage.
3: Donc c'est quoi ? C'est l'éleveur qui l'a massacré ?
4: On ne sait pas d'où ses côtes ont été cassées. Par contre, ce qu'on est sûr avec le vétérinaire, c'est qu'elle a été laissée avec ses frères et sœurs.
3: Ouais.
4: Donc elle était laissée petite avec ses frères et sœurs qui ont dû lui sauter dessus, vouloir jouer avec, alors qu'elle avait toutes les côtes cassées. Et ça lui a développé un traumatisme envers les autres chiens qui est absolument ingérable. Elle me voyait même un chihuahua de loin, ouais. Elle se faisait pipi dessus de peur.
3: Ouais, d'accord. Et alors vous l'avez récupérée, mm-hmm. Et là, vous commencez à œuvrer avec votre talent. Et vous vous dites, on va sortir Alice de là, c'est
4: ça ?
3: C'est ça. Et petit à petit, avec la confiance, etc., comment ça se passe ? Ça a pris combien de temps ?
4: On a pu aller jusqu'à 3 ans et demi, parce que malheureusement, elle nous a quittés à 3 ans et demi. Mais on a commencé par le début, parce que j'avais un chien, j'avais un petit bulldog qui s'appelait Gaston. Et elle en avait peur. Il y avait le petit chien des voisins aussi.
3: Ouais.
4: Donc elle le voyait, elle se faisait pipi dessus. Donc là, c'est venu assez naturellement parce que vivant avec, elle n'a pas eu le choix.
3: Ouais.
4: Et elle était bébé. Il y avait la piscine, il y avait l'eau. Elle avait des problèmes de peau où elle se grattait, etc. Je devais régulièrement la doucher pour laisser poser un produit douché. Donc la douche,
3: c'était terrorisant.
4: Donc j'essayais des solutions. Il n'y a pas tout qui marchait. Donc j'avais d'autres éleveurs aussi. On peut toujours appeler ses collègues. Bah tiens, j'ai peut-être pas eu une idée. Quelqu'un d'autre va pouvoir m'aider.
3: Ah oui, bien sûr.
4: Et on trouve des solutions et on teste. Même si ça a été jamais parfait pour l'eau. Hein. L'eau.
3: Avant qu'on se fasse une petite pause, combien de temps, d'années, en général, on va dire, pour des chiens, pas traumatisés, hein, pour des familles qui veulent simplement faire éduquer un peu leur chien, combien de temps il faut compter, 3 mois, 6 mois, 1 an de séance, je sais pas.
4: Alors, si on a une cohésion de famille et que tous les êtres humains de la maison marchent main dans la main, ça peut aller extrêmement vite.
3: D'accord.
4: Vraiment.
3: D'accord.
4: Ça dépend aussi un petit peu du
3: chien.
4: Plus
3: le chien est jeune, et mieux c'est.
4: Oui.
3: Ouais, c'est ça, quand même. Oui,
4: quand même.
3: Ok, très bien. Bon, j'ai encore plein de questions à vous poser. Si vous voulez rester avec moi, on s'écoute une petite chanson. Et puis, on revient ensemble à tout de suite.

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2: La vie, ça va très très bien. Merci beaucoup de me poser cette question. Je suis avec Heidi, reine des montagnes. Bah oui, parce que vous venez de Suisse.
0: Bah oui.
2: Bah oui, Heidi de Suisse.
0: Exactement.
2: Qui est éducatrice canine. Heidi, vous nous racontiez votre parcours un peu d'éducateur canin. Maintenant, moi, je voudrais que vous me parliez un petit peu d'expérience avec les chiens que vous avez pu avoir dans des familles qui ont fait appel à vous. Est-ce qu'il y a une ou deux histoires qui vous viennent pour que nos auditeurs se reconnaissent ou pas dans ces histoires-là?
0: Oui, j'en ai beaucoup, et en particulier avec les petits bulldogs français. Donc, je ne sais pas si vous visualisez la tête d'un petit bulldog.
2: Très bien. Hein, voilà. Alors, c'est pas super joli, mais c'est hyper la mode.
0: Malheureusement à la mode, ouais. Malheureusement.
2: Pourquoi malheureusement?
0: Parce que c'est des chiens qui sont en extrême mauvaise santé.
2: Ah ouais?
0: Alors, ils sont super sympas, comme disent les vétos. C'est pas des chiens, c'est des bulldogs.
2: D'accord.
0: Parce que c'est très spécial. C'est très spécial. Malheureusement, voilà, l'être humain a voulu modifier la génétique, toujours plus court, toujours le nez plus plat, et c'est pas très, très en bonne santé.
2: Bon, voilà, d'accord, c'est, ok.
0: Faut le savoir quand même.
2: Et alors, votre histoire avec ce bulldog français?
0: Alors, les bulldogs, très difficiles à éduquer, et les familles qui les prennent souvent, il y a souvent des gens seuls, ils en font des enfants.
2: Ah bon?
0: Il leur sait de tout, c'est souvent le chien très très roi, et il les humanise beaucoup, et ça fait des catastrophes, ça fait des petites terreurs qui vont ne pas obéir, qui vont fuguer. C'est souvent des fugueurs.
2: Ah, hein.
0: C'est super fugueurs.
2: Ah bah bravo.
0: Ah ouais. Donc ils sont sans arrêt à partir vers les enfants, à aller choper les ballons.
2: Ah ouais.
0: Je me souviens d'une dame, elle avait son bulldog qui faisait que partir du jardin pour aller rejoindre les enfants en bas de l'immeuble. Et elle m'a appelée d'un désespoir en me disant, moi j'ai payé dans le quartier aux enfants au moins une vingtaine de ballons, j'en ai marre.
2: Donc, je la comprends.
0: Ouais, ouais, voilà. Et ils sont super joueurs, ils obéissent pas. Donc cette dame, elle m'a appelée de désespoir et je suis allée l'aider un petit peu son problème de fugue en fait. Et des fois, c'est des choses tellement toutes bêtes. Bah déjà sécuriser le jardin.
2: C'est-à-dire mettre une clôture.
0: Simplement bien le sécuriser pour qu'il puisse pas sortir. Et puis aussi discuter avec les voisins et dire, bon, est-ce qu'on peut descendre? Est-ce que les enfants n'ont pas peur? Parce qu'il faut aussi prévenir les voisins. Les enfants venaient systématiquement mettre les doigts dans la barrière pour bouger, pour l'exciter le chien.
2: Ah, bonne idée.
0: Donc,
2: ça.
0: Voilà.
2: Ouais, ça, c'est une bonne idée. Oui, parce que les enfants, ils voient un chien mignon derrière.
0: Bien sûr.
2: Ils se disent, on va essayer de le caresser.
0: C'est
2: mais
0: ça.
2: Le doigt à travers la clôture, c'est.
0: Ça va parce que le chien est sympa, mais.
2: Attention, les enfants qui nous écoutez là, c'est. Vos doigts, ça devient des saucisses.
0: Ça peut.
2: Voilà.
0: Si vous voulez garder vos doigts, faites pas ça.
2: Ouais. Et alors, ce bulldog là?
0: Bon, ce bulldog, il avait aussi une mauvaise habitude, c'est de ronger un peu tout dans la maison.
2: Ah, ça c'est bien.
0: Ouais.
2: Ouais.
0: Donc, et là, je constate que il a un ou deux jouets dans la maison.
2: Ouais.
0: Qu'il en a plein dehors, mais elle les laisse systématiquement dehors.
2: Ouais.
0: Donc, il a fallu lui apprendre, il faut une caisse dans la maison avec des jouets à proximité qu'il puisse quand il veut. Il faut aussi de la mastication.
2: Alors, on parlera des jouets tout à l'heure, parce que j'aimerais bien que vous nous donniez des petites combines, des petites astuces. Hein. Mais oui, je pense qu'il lui faut des affaires à lui, à ce chien.
0: C'est ça.
2: Mais donc sécuriser le jardin, très bien.
0: Sécuriser le jardin.
2: Et après, qu'est-ce qu'on lui fait à ce bulldog?
0: Eh bien, ce bulldog, il s'ennuyait un petit peu. Donc, il avait un manque de dépenses physiques et mentales.
2: Parce qu'il était tout seul dans la journée?
0: Oui, il était tout seul dans la journée.
2: Est-ce qu'on prend un chien quand on ne peut pas faire autrement que de le laisser tout seul dans la journée?
0: Pour moi, ça dépend combien de temps. Laisser un chien plus de 7 heures tout seul, je trouve ça pas terrible.
2: Vraiment, mais 7 heures, c'est déjà pas beaucoup?
0: Oui, alors, si le chien, il a une dépense physique et mentale adaptée à ses besoins au quotidien, On peut laisser un chien 7 heures tout seul.
2: Ouais, c'est-à-dire que le matin, avant d'aller au bureau, faut aller courir une heure.
0: Ça dépend quelle race de chien. On doit choisir, quand on choisit une race de chien, il faut choisir cette race d'après ce que nous, on va pouvoir lui offrir.
2: Oui, pas forcément en fonction de sa tronche. C'est ça. On ne prend pas un husky à Montpellier.
0: Exactement.
2: Et on le laisse toute la journée. On est d'accord ?
0: Ça, on est d'accord.
2: Voilà. Sinon, on prend un chat.
0: Mm-hmm. C'est exactement ça.
2: Le chat, vous êtes là, vous n'êtes pas là, il s'en fout.
0: Exactement, c'est ça.
2: Au contraire même. Mm. D'accord, très bien. Moi, je pense à une chose. Là, ça m'épate parce que éducateur canin, moi les chiens ça parle pas, donc déjà un enfant pour lui faire apprendre un truc c'est compliqué, mais quand on a un chien en face de soi, comment on peut savoir qu'il a compris ce que vous dites? Il peut pas vous répondre, ou alors que peut-être qu'il y a des codes et il vous répond?
0: Et ben c'est comme les enfants, on lui apprend à parler la langue. Tout simplement. Bien sûr que si on regarde un chien et qu'on lui dit assis, il va nous regarder, ça va dire qu'est-ce que tu me racontes ? Ça, c'est sûr.
2: Et alors, justement, il y a les chiens, en fait, quand on leur dit assis, ils s'assoient. Comment on y arrive à apprendre à un chien à s'asseoir ?
0: Alors, quand le chien s'assoit, on lui dit assis, bravo ! C'est-à-dire que quand il va comprendre que quand il s'assoit, on dit ce mot qui est assis,
2: c'est ça.
0: On le félicite. Et il va intégrer que quand il s'assoit, c'est assis, et on est content.
2: Et c'est bien. Alors, on dit c'est bien, bravo, ou on s'arrête là, ou on fait autre chose?
0: Alors, quand ils sont chiots, ce qui est super, c'est de ne pas avoir peur de se ridiculiser.
2: Oui.
0: C'est-à-dire, quand ils s'assoient, on dit « Oui, assis, youpi !»
2: On en fait des caisses,
0: on
2: d'accord.
0: On en fait des caisses, d'accord. On applaudit, voilà, on fait péter le champagne, comme quand ils apprennent à être propres.
2: Mais on lui donne une récompense, un truc à manger?
0: Alors, ça dépend des chiens, mais bon, la plupart des chiens, ça marche à la récompense, et oui, bien sûr.
2: Ouais.
0: Assis, oui, bravo, paf, récompense.
2: D'accord, donc assis, bravo, très bien. Mmh. Et justement, pipi dehors, c'est le même procédé.
0: Ouais. Alors, pour avoir un chien propre et vite, moi je conseille toujours, si on peut avoir une semaine, deux semaines, trois semaines de congé, et se dire, bon, on fait un sacrifice, nos vacances, tant pis.
2: Ouais.
0: Et on prend
2: on
0: passe les vacances au minimum deux semaines avec le chiot. Là, on gagne un temps incroyable à avoir un chien propre, un chiot propre.
2: Ouais, ça va vite en fait.
0: Ouais.
2: D'accord. Donc, pipi, oui, c'est bien, un gâteau. D'accord, au bout de trois fois, c'est fait. Bon, super, vous restez avec moi, je vous pose encore plein de questions.
0: Ça marche.

0: exactement.
1: Pipi, lui, c'est pareil, machin, etc.
0: Il faut lui apprendre les mots, en fait. Hein. Il va pouvoir apprendre à peu près jusqu'à 500 mots. Il va pouvoir c'est déjà beaucoup. Jusqu'à 500 mots, mais c'est à nous de lui les apprendre, bien sûr.
1: C'est ça. Ouais. Et combien de fois il va devoir entendre le mot « assis » avant d'intégrer que c'est ça?
0: Ça dépend du chien.
1: Ça dépend du chien. Ok. Et est-ce qu'il y a des chiens, parfois, pour qui vous êtes persuadé qu'il sait de quoi on parle, mais qu'il ne le fait pas? Et pourquoi?
0: Bon, oui, bien sûr. Il y a des chiens qui comprennent très bien ce qu'on leur a demandé. Ils n'ont pas envie de le faire.
1: C'est ça.
0: Ah, c'est la fougue de la jeunesse, ça.
1: C'est ce qu'on appelle les tronches de cake. Hein,
0: c'est
1: et
0: ça.
1: Voilà.
0: C'est
1: ça. Tout à l'heure, vous me disiez dans la famille, quand il y a plusieurs membres de la famille, il faut que tout le monde soit main dans la main et cohérent. Oui. Évidemment, quand vous faites votre séance, vous êtes l'éduc, vous êtes là, vous montrez, vous machin. Est-ce que entre deux leçons, deux séances où vous êtes là, est-ce que la famille doit continuer les exercices
0: tous les jours.
1: Tous les jours, ouais, c'est ça. Donc c'est pas tiens ouf mardi, il y a l'éduc qui vient, elle va nous sortir. Non, messieurs dames, les enfants, c'est tous les jours à tour de rôle, etc.
0: Alors la vérité, c'est que je viens pas éduquer le chien, je viens éduquer la famille.
1: Ah voilà, donc c'est ça.
0: C'est ça.
1: Ouais, c'est les maîtres qu'on éduque.
0: C'est ça.
1: Parce que les maîtres, ils font des bêtises.
0: Les maîtres, ils font pas des bêtises, sauf qu'ils apprennent, parce que je viens pour leur apprendre comment faire.
1: Ouais.
0: Et ils font des bêtises s'ils m'écoutent pas. Et qu'il y en a, il y a papa qui dit oui, maman qui dit non, les enfants qui ont pas écouté. Ça devient très compliqué.
1: Le chien qui veut que son chien joue.
0: Voilà.
1: Est-ce que... Alors, je pense qu'avec un chihuahua, c'est moins grave qu'un berger allemand ou un bosseron, mais est-ce que un chien, on va parler des gros chiens, un gros chien pas éduqué, ça peut être dangereux?
0: Ça peut être dangereux, gros ou petit, ça, c'est une certitude, parce qu'il y a déjà à l'extérieur, pour la sécurité du chien et de tout le monde, il faut qu'il ait un rappel.
1: Ça, c'est, alors, dites-nous ce que c'est que le rappel.
0: Le rappel, c'est-à-dire que si le chien est détaché, même s'il est à la maison, même si il va dans le jardin, il faut que le chien ait un rappel. Justement, dans la maison, si les enfants viennent mettre le doigt à travers, voilà, qu'il ait un rappel qui rentre quand on lui dise de rentrer.
1: C'est
0: qu'il revienne.
1: Et biscuit,
0: il faut
1: vient
0: que le chien
1: suite.
0: Revienne quand on l'appelle, parce que s'il est... il va sur la route, parce que s'il y a un chien en face, parce que s'il y a un danger, il faut qu'il ait un rappel.
1: D'accord.
0: Ça, c'est pour sa sécurité à lui et celle des autres
1: et
0: aussi.
1: Et comment je fais, moi, pour que mon chien qui parle pas ma langue et moi, je parle pas la sienne, hein, si j'appelle Rex et que je veux qu'il soit là tout de suite, comment qu'on fait?
0: Ça dépend du chien, encore une fois. Alors, sur un petit chien, sur un petit chiot, c'est assez facile, parce que souvent, ils sont quand même un peu peureux, ils regardent où on est, ils nous regardent. Donc, c'est s'accroupir, et dès qu'on l'appelle, en général, il tourne la tête, lui dire viens, on tape des mains, et ils sont contents, ils sont foufous, ils reviennent vers nous, en général tout seuls, et à chaque fois le récompenser.
1: Ouais.
0: Toujours choisir le même mot, si c'est retour, reviens, ou voilà.
1: Ouais, au
0: pied, par exemple.
1: Ici, viens, au pied.
0: Voilà.
1: Bon, okay,
0: assimilé avec son...
1: Ça marche
0: son
1: avec les chiens, mais pas avec les gosses.
0: Ouais,
1: donc.
0: Après, il y a pour les rebelles, moi j'ai une solution pour les rebelles, c'est le clicker.
1: Alors c'est quoi un clicker?
0: Alors c'est un petit bout de tôle qui est dans un truc en plastique, en fait, et ça fait clic-clic, clic-clic. Et alors moi j'ai fait ça avec les miens. On a en Suisse un truc qui s'appelle le parfait. C'est du pâté de foie en tube. Et je vous assure que c'est les enfants qui mangent ça, et on ne doit pas faire ça aux enfants.
1: C'est quoi cette histoire? Le parfait.
0: C'est pas bon du tout, mais ça marche très bien pour les chiens. Donc, c'est un gros tube rouge, donc on le voit de loin. Et moi, j'ai toujours fait avec ça. Ils voyaient ça. J'ouvrais juste le bout du tube.
1: Ouais. Ils savent que...
0: L'odeur est très, très forte.
1: D'accord.
0: Donc, le clicker, ils ont assimilé que quand il y a le clicker, il faut revenir. J'ai le tube dans la main et ça revient tout seul.
1: Ah, ça revient tout seul parce qu'il y a le pâté.
0: Ouais.
1: C'est ça. Génial.
0: L'amour, l'obéissance, tout ça, c'est des choses qui passent par l'estomac en général.
1: Ah bah ouais, c'est ça. Nos amis les bêtes qu'on adore. Très très bien. Est-ce que ma première question c'était comme un chien, un gros chien qui n'est pas dressé, éduqué, est-ce qu'il peut se retourner contre un membre de la famille?

0: pas parce qu'il est méchant, mais parce que justement il a des émotions et que nous, la famille lambda, elle les connaît peut-être pas et parfois on sous-estime. Moi, je vois parfois, excusez-moi, mais des gens avec des bébés à la maison sous prétexte que c'est le berger allemand de la famille qu'on adore et qu'on aime, qui laisse le bébé jouer ou des vidéos, on les voit. Et je me dis, ils sont barjots les mecs quand même. Ça reste un gros chien, quoi.
1: Bah c'est vrai. C'est vrai, les gens sont pas prudents et ils ont des fois trop confiance aux chiens de la famille. Ce sont un gros chien, un petit chien de toute façon.
0: Oui, bon petit chien, mais quand je dis petit chien, ouais, ça gnaque, mais ça fait peut-être moins de dégâts que le berger allemand qui attrape la main, quoi.
1: Il y a des accidents qui se passent régulièrement comme ça, malheureusement. Simplement, le chien, il est en train de dormir. Le gamin, il court. Et le chien, il est dans un sommeil profond. Il s'en couble, il tombe sur le chien. Le chien est réveillé avec sursaut. Et tout à coup, il se retourne parce qu'il a eu peur. Il y a une morsure. Ça peut arriver.
0: Oui, mais bien sûr, c'est l'accident. Alors après, on dit, il compte ton chien. Non, mais il est juste normal, en fait. Bon, en même temps, moi, si je dors profondément, on se jette sur moi. Je vais pas mordre, mais peut-être je vais m'énerver un peu.
1: Ouais,
0: quoi.
1: C'est
0: donc,
1: ça.
0: Donc, ok.
1: On ne réveille pas un chien qui dort.
0: Non, puis on ne laisse pas son berger allemand avec un bébé tout seul, le chien de la famille.
1: On a des accidents dans les voitures où on laisse un bébé seul dans la voiture. Et ça arrive souvent avec des femelles. La maman chien, quand c'est petit, il couine, il pleure et tout, elle va les mordiller pour qu'ils arrêtent.
0: Oui.
1: Et quand on laisse un bébé seul dans la voiture avec une chienne et que le bébé se met à hurler, la chienne, par instinct, elle va commencer à le mordiller parce que c'est comme ça qu'elle ferait avec son bébé.
0: Ouais.
1: Et à force, le jeune bébé va crier plus fort et elle va finir par...
0: Vraiment mordre.
1: Par mordre, ouais.
0: Ouais, y a des histoires dramatiques. Bon, on se retrouve dans 2-3 minutes.
1: Ça marche.

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1: La vie ça va super, on est en train de parler de nous tous parce que je pense qu'il y a quand même beaucoup de gens qui ont un chien à la maison et Heidi qui est éducatrice canine est en train de nous expliquer plein de choses passionnantes. Et là j'aimerais bien qu'on... Vous m'avez parlé de cliqueurs, de boîtes à jouets, de choses etc. Je présume que en tant qu'éducateur canin vous avez des objets, des aides à nous conseiller d'acheter. Alors pas forcément cher ou quoi, hein, mettez pas trop d'argent dans les outils en question, mais vous avez peut-être des astuces pour nos auditeurs pour les aider.
2: Oui. Il y a des choses, maintenant on a de la chance, c'est formidable parce qu'il y a beaucoup d'accessoires pour les chiens, pas cher, vraiment pas cher, et qui nous simplifie la vie, mais c'est incroyable.
1: Ouais.
2: Un chien qui, par exemple, il n'aime pas qu'on lui coupe les griffes,
1: hein,
2: comme je disais avant pour Alice, qui détestait la douche.
1: D'accord.
2: Il y a des petits tapis de lèche.
1: Ouais.
2: Donc c'est du tapis en espèce de caoutchouc. Un petit morceau comme ça, avec des ventouses derrière.
1: Ouais.
2: Et par exemple, on peut mettre dessus un kiri. On étale un kiri dessus, il y a des alvéoles. On le met au congélateur ou on peut mettre autre chose dessus. Hein. Mm-hmm. Il y a plein de recettes à mettre dessus. Et en fait, par exemple, pendant la douche, moi, je prenais le tapis avec du kiri congelé dessus, je le mettais contre le mur de la douche et le chien, il fait quoi ? Bah, il lèche.
1: Il lèche. Et pendant ce temps-là, nous,
2: et pendant ce temps-là, il oublie complètement qu'on est sous la douche, il oublie complètement que je suis en train de lui prendre les pattes et en train de lui couper les griffes.
1: On détourne son attention
2: avec la nourriture.
1: Ah, c'est génial. Ça.
2: Ouais, c'est cool.
1: Une bonne. Et tiens, ça me fait penser à un objet que j'ai déjà vu. On va citer la marque parce qu'on est obligé. Le Kong, c'est un espèce de. C'est du pneu, hein. C'est un espèce un boudin et à l'intérieur il y a un trou en pneu, donc ça veut dire quoi ? Que c'est imputrescible, c'est-à-dire que les gros chiens ils peuvent des années le mâcher. Et effectivement à l'intérieur on le tapisse de Kiri ou de ce qu'on veut, vache Kiri ou de Samos ou de je sais pas quelle marque on peut encore ajouter histoire de pas se faire bananer. Et on met au congèle. Le chien pendant qu'on n'est pas là par exemple, il va mettre une heure et demie à se faire le Kong et manger son fromage. Est-ce que vous pouvez me confirmer à quoi ça représente le en temps, en décharge mentale ? Enfin, qu'est-ce que ça fait dans la tête du chien de faire ça ?
2: Alors, voilà. c'est de l'activité, c'est vraiment comme de la... Il doit se concentrer. Donc vraiment, c'est de l'occupation mentale qui est essentielle pour le chien et au quotidien. D'une façon ou d'une autre, il faut qu'il ait une dépense physique et une dépense mentale.
1: D'accord.
2: Alors, un Kong comme ça, il est une demi-heure sur un Kong... ça équivaut à peu près à 45 minutes une balade.
1: Ah ouais, quand même. Donc après, il est crevé. Quoi.
2: Il est KO, le chien. Après.
1: Ouais, il est KO. Donc, il fait son Kong pendant 30 minutes.
2: Mm-hmm.
1: Après, il va dormir 2 heures parce qu'il est épuisé.
2: C'est ça.
1: Bah, vous avez le temps du ciné-resto. Hein,
2: c'est ça.
1: Sans problème.
2: C'est ça.
1: Hein.
2: Alors, je mets en garde quand même. Si vous avez un Kong et que vous avez des meubles, parce que ça, c'est des situations cocasses que j'ai vues souvent quand même. Le Kong, il ne faut pas que ça soit dans une pièce où il y a un canapé ou un meuble où
1: parce
2: il peut
1: va
2: passer
1: en dessous.
2: Parce que si le Kong passe sous le canapé, des canapés défoncés, j'en ai vu beaucoup.
1: C'est vrai. Ah oui, parce que là, du coup, il faut récupérer le truc. Vous êtes au ciné. Et vous pouvez pas aller. Et voilà, c'est
2: d'où
1: ça.
2: Le tapis de lèche qui est par exemple contre un mur, qui est contre un mur au sol, contre le frigo par exemple des fois, qui il va pas bouger.
1: Il va pas bouger. C'est quoi ces tapis en forme de chou-fleur et alors là c'est pas du plastique, j'ai vu en tissu et
2: c'est pas les mêmes choses.
1: Hein.
2: Le tapis de lèche, il est vraiment la même matière que le Kong,
1: d'accord,
2: mais c'est en tapis.
1: Ouais.
2: Donc là on peut tartiner et le mettre au congélateur.
1: Okay.
2: Alors, au lieu que ça soit à l'intérieur, bah, c'est à plat.
1: Okay.
2: Et sinon, oui, il y a d'autres jouets, comme les tapis en tissu.
1: Ouais.
2: Ces petits tapis en tissu, comme les tapis de bébé, hein, qu'on voit où il y a des petites voitures et tout, sauf que là, il y a une fleur, un truc, un machin, et on cache des petits biscuits dedans.
1: Ah ouais.
2: Et le chien doit passer des heures à aller fouiller, à trouver les
1: pour
2: petits
1: trouver
2: biscuits
1: les
2: dans les récompenses. Voilà.
1: C'est pareil, en fait.
2: Pareil.
1: Il va passer un temps fou.
2: Ça, c'est des tapis de fouille.
1: Tapis de fouille, d'accord, ouais. Ok. C'est on baisse la ration de la gamelle après, quand il a mangé des croquettes.
2: Ça dépend combien on a mis de croquettes dedans, de petits biscuits. Si on a mis une bonne poignée et que le chien il a tendance à être un petit peu feignasse et à pas faire des kilomètres à pied, ni de se dépenser, il faut quand même faire attention.
1: C'est
2: avec
1: pas qu'ils
2: récompenses.
1: Prennent 15 kilos pour qu'on aille nous au resto au ciné.
2: C'est ça.
1: Il y a d'autres objets qui vous viennent là, des jouets à conseiller?
2: Ah oui, il y a des jouets à conseiller. Alors pour les chiens qui sont destructeurs, vous trouvez des jouets, bah comme on peut, je sais pas si on peut dire les marques.
1: Bah maintenant qu'on a dit Kong, ça m'arrange même si on d'accord. en donne d'autres.
2: Il y a les Kong qui sont super solides. Il y a toujours d'après les couleurs, le rouge c'est normal, jusqu'au Kong, tous les Kong noirs ils sont beaucoup plus solides et plus résistants. Pour les super chiens destructeurs, il y a Guggenheim.
1: Ouais.
2: Alors, Guggenheim, c'est des jouets pour chiens qui sont garantis à vie.
1: Ah ouais.
2: Mais il faut les acheter sur chez la eux. Marque, chez
1: d'accord.
2: eux. Hein.
1: Ouais.
2: Après, il y a une garantie à vie. Si le jouet est cassé, il est remplacé.
1: Sympa.
2: Chez Guggenheim, et c'est le même système que Kong. Il y a des forces différentes.
1: D'accord.
2: Voilà. Il y a les jeux. Comment les jeux d'intelligence. Moi, j'adore faire des jeux d'intelligence. C'est aussi de la dépense mentale.
1: C'est quoi?
2: Alors, par exemple.
1: C'est des maths.
2: Les jeux d'intelligence, on peut avoir, par exemple, il y a des plateaux avec des petites cases qu'on doit bouger à droite, à gauche.
1: Ah ouais.
2: Et le chien doit arriver avec son museau, tourner à droite, à gauche et ouvrir les cases pour aller chercher le bonbon qui est à l'intérieur.
1: D'accord. Ça marche, ça?
2: Ouais. Ah oui, il faut mettre des choses motivantes à l'intérieur.
1: Ouais, c'est ça. Et là, il va se battre pour choper la croquette.
2: Aller, ouais. Et c'est très rigolo à voir. Il y en a un de ces jeux d'intelligence. Donc, c'est comme une soucoupe volante. On met des bonbons à l'intérieur. Et en fait, le chien doit taper avec sa patte sur le dessus pour faire descendre les croquettes.
1: D'accord.
2: Ah, ça, c'est super rigolo.
1: Ça, c'est rigolo. Ouais. Et ça marche. Et en fait, il ne déglingue pas le truc.
2: Ah bah, ça dépend du chien.
1: Ça dépend du chien.
2: Voilà, ça dépend du chien. C'est jamais une certitude que le chien ne va pas... c'est pas un chien très patient. C'est pour ça qu'il y a des degrés dans ces jeux d'intelligence où on commence par le niveau 1. Justement, par exemple, le plateau avec les petits trucs qui bougent à droite, à gauche, c'est le niveau 1. Si le chien a la patience pour ça, on peut passer au niveau 2, etc.
1: Et après, il y a le niveau HEC. Quoi.
2: Voilà, sur les jouets, on donne une troisième marque, il y a les jouets Trixie, qui, eux, leurs jeux d'intelligence, ils les classent justement par
1: pareil.
2: Voilà.
1: Bon, sympa, merci pour toutes ces tuyaux là. Je suis sûre qu'il y en a déjà, ils sont en train de courir sur les réseaux, les machins, pour acheter Trixie, Kong et je sais plus quoi.
2: Guggenheim,
1: ok. On s'écoute une petite chanson sans rapport avec les chiens et on se retrouve juste après pour conclure, mais on va encore discuter toutes les deux.

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1: La vie ça va très très bien. L'émission passe très très vite aujourd'hui parce que c'est passionnant ce que vous nous racontez Heidi sur votre travail d'éducateur canin. On sait qu'il faut éduquer quasiment, enfin aussi tous les chiens, peu importe l'âge, peu importe la race, du moment que la famille est motivée. C'est déjà arrivé dans une famille qui, que le père, j'allais dire, le monsieur veuille faire l'éducation du chien, pas madame. Les enfants, ils s'en fichent pas mal. Comment vous gérez ça?
2: On ne gère pas. C'est-à-dire que je ne peux pas les aider s'il n'y a pas une cohésion de famille. Parce que ça va être un échec. Alors je pourrais être malhonnête et dire je reste et puis je m'en fous.
1: Ce qui se passe après, c'est pas
2: de ce qui se passe après, c'est pas mon problème. Mais si après 3-4 cours, je vois que ça marche pas et que un dit vert, un dit jaune, un dit bleu et qu'ils arrivent pas à s'entendre, en général je dis stop. Je peux rien faire si la famille.
1: On vous a déjà appelé plusieurs fois dans la vie d'un même chien. Parce que ça avait marché à un moment donné. 2-3 ans après, on sent que il y a une problématique autre chose, hein, machin. Et on vous rappelle parfois.
2: Oui, ça peut arriver. Ouais. Ça peut arriver, par exemple, en cas d'un déménagement.
1: Ouais.
2: Le chien est perturbé parce que avant il vivait en appartement, maintenant maison. Par
1: ouais,
2: exemple.
1: Ou le contraire.
2: J'ai eu ce genre de cas où d'appartement à maison. Tout à coup, ils avaient un grand jardin et ils sortaient plus le chien.
1: Ah oui, non mais vous connaissez le dicton où on dit qu'un chien heureux, c'est un chien en appartement parce qu'il sort avec son maître.
2: C'est ça.
1: Oui, il faut pas oublier que le jardin. En plus, les chiens, ils font pas leurs besoins dans notre jardin parce que le chien ne fait pas pipi caca dans l'espace des humains.
2: C'est
1: vrai.
2: C'est ça.
1: Donc, il n'y a pas mieux qu'un appartement pour un chien. Alors que les gens, ils me disent souvent non, moi, j'ai pas de chien, je vis en appartement.
2: Non, ça marche pas comme ça. Un chien qui est en appartement et qui sort tous les jours, il est tout à fait heureux. Hein.
1: Bah oui.
2: C'est pas
1: et le,
2: du tout
1: et le maître,
2: problème.
1: Il est tout à fait mince. Alors que.
2: c'est ça.
1: Après, il déménage en maison. Et du coup, le maître, il comprend pas, il grossit. Ouais. Et le chien est malheureux.
2: Bon. Le chien qui vit dans son jardin et qui sort jamais, il est très malheureux.
1: Il est très malheureux. Bien sûr. Quel que soit le chien, hein, même
2: quel
1: les
2: que soit, même les tout petits, ils ont besoin de renifler des odeurs. Un chien qui part en balade, il est beaucoup plus fatigué par toutes les odeurs qu'il va renifler parce qu'il va rentrer. Son cerveau doit enregistrer, donc il va dormir. Il faut qu'il enregistre ses informations. C'est le Facebook des chiens dehors, hein, le pipi de la voisine, machin
1: ouais,
2: et
1: ça,
2: tout.
1: En
2: on
1: fait,
2: renifle.
1: Il communique comme ça.
2: Ouais, c'est ça.
1: Ouais, c'est ça.
2: Et c'est très important.
1: Quand on a plusieurs chiens, je pense à ça. Je me dis, une famille qui a déjà un chien depuis 5 ans, et on en prend un deuxième, et donc le bébé, on veut le faire éduquer. C'est compliqué de. Comment on fait? On les sépare pendant l'éducation?
2: Oui.
1: On les laisse ensemble? Ou est-ce que le grand va comprendre, va aider? Comment ça se passe?
2: Il faut les séparer. Le petit, au tout début, parce que sinon il ne va pas être concentré. Le petit va vouloir jouer avec le grand, il ne va pas être concentré.
1: C'est la classe mal gérée par la maîtresse.
2: Ouais, c'est catastrophique. C'est catastrophique. J'ai une anecdote. Quand j'étais petite, on avait des terres neuves.
1: C'est
2: comme Beethoven, le Saint-Bernard, mais tout noir.
1: D'accord.
2: On en avait deux, et de la même portée. Et mon père avait fait venir un éducateur. Cet éducateur, un jour, il est revenu. J'étais toute petite, il est revenu, puis il a dit « Ah non ». Non, je perds mon temps et vous, votre argent.
1: Ah ouais ?
2: C'était dans les années 80, ils prenaient les deux chiots en même temps pour aller faire de l'éducation. Ça marchait bien sûr pas, c'est pas possible.
1: Quel bazar.
2: C'était catastrophique. J'ai ce souvenir de ce monsieur désespéré qui avait dit « Je perds mon temps et vous, votre argent. » Ça marche pas.
1: Combien ça coûte une éducation d'un chien, à la séance, donnez pour nos auditeurs à peu près un budget de combien ça peut coûter. Et puis peut-être parce que si on leur demande beaucoup plus que ça, ils peuvent. Aidez-nous un peu là.

0: c'est des cours ensemble. D'accord. Et tout. Il y a des cours qui peuvent, quand c'est personnalisé, et ça peut aller jusqu'à 17-18 euros de l'heure. Hein. Ça dépend vraiment de quelle formation a eu l'éducateur. Ouais. Si c'est du personnalisé cas par cas, parce que moi, par exemple, je n'ai pas une méthode d'éducation.
1: Oui.
0: Je ne suis pas, comme on dit, de l'éco-ercitif, qui sont très sévères et tout. Je ne suis pas non plus dans le positif. Pour moi, ça n'a pas de sens. Moi, je m'adapte au chien, à la personnalité du chien, aux besoins de la famille. Et ça, bah, ça compte beaucoup aussi. Hein,
1: est-ce que vous rencontrez des gens qui vous disent parfois, est-ce qu'on peut le dresser ? Alors, je fais exprès d'utiliser ce terme-là parce que il y a une différence pour moi entre éduquer et dresser. Mmh. Parce que je sais que, bon, malheureusement, il y a des maîtres qui se disent, tiens, je vais prendre un pit ou je sais pas quoi, et je vais le dresser, comme ça, il va faire peur aux méchants, etc. etc. Est-ce que vous avez déjà eu ce genre de demande ?
0: Moi, personnellement, non. Déjà, rien que quelqu'un qui me dit le mot dresser, j'ai les poils qui s'irrissent.
1: Ouais,
0: c'est les poils qui se dressent.
1: On est d'accord.
0: Ouais, c'est pas la même chose. On éduque un chien. Après, oui, j'avais ma petite Alice qui faisait, elle, du spring pool. Du spring pool, c'est un sport qui est considéré de combat, entre guillemets, parce que c'est une potence avec une corde accrochée où le chien va s'accrocher à la corde. Alors, c'est un sport parce que ça lui fait du bien aux mâchoires, parce que dans sa race de l'American Bully, par exemple, qui est comme les pits et tout, c'est quelque chose qu'ils kiffent, ils sont heureux quand ils font ce sport, sauf qu'on ne met pas ce sport dans les mains de n'importe qui. Ouais. Parce qu'il faut l'utiliser pour le sport et pas pour faire du mal et l'attaque.
1: Ok, on vous trouve où, Heidi, si on veut vous appeler pour nos chiens ?
0: J'exerce plus là, vraiment.
1: Alors on vous trouve pas, voilà.
0: On me trouve pas. On me trouve pas. Par contre, il y a, je suis disponible quand même s'il y a des questions sur TikTok sur le compte Alice Merveille 78.
1: D'accord.
0: C'est le compte d'Alice où vous pouvez retrouver sa maladie, son parcours, les tips d'éducation. Il y a deux playlists où il y a des recettes de cuisine que je faisais naturelles pour les chiens.
1: Ouais.
0: Et il y a aussi tous les jouets. Il y a une playlist juste avant les vidéos qui s'appelle Jeux et jouets où on voit tous les jouets que j'ai pu tester et tout. Et là, il y a quand même la messagerie. Suivant où vous êtes, dans quelle région, j'ai des éducateurs et je peux vous trouver...
1: Ah, c'est sympa, donc on peut vous contacter et vous répondre. Elle est toute mignonne, Heidi. J'ai été ravie de faire cette émission avec vous.
0: Merci beaucoup, Sandra.
1: Et avec plaisir. Si vous voulez réécouter cette émission, parce que je suis sûre que vous allez la réécouter, n'oubliez pas d'écouter le podcast sur www.radio-aviva.com. Et en ce qui me concerne, je vous retrouve très très vite pour une nouvelle émission dans le cadre de notre famille chérie, adorée. Je vous embrasse tous et je vous dis à bientôt. Bye bye.
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6: Cinéculte, aujourd'hui, on explore un fleuron du film noir à l'occasion de la rétrospective consacrée à son réalisateur, c'est Robert Altman, qui revient du 22 avril au 24 mai à la Cinémathèque française. Et là, aujourd'hui, on évoque son film Le Privé, un film sorti en 73, hué par une partie de la critique américaine, boudé par le public, mais qui aujourd'hui considéré comme un des films les plus importants du cinéma américain des années 70. Voilà, on va essayer de comprendre un peu la trajectoire de ce film un peu maudit. Alors, Robert Altman, il est important de comprendre cet homme. La Cinémathèque le présente un hommage, et il est question d'une tapisserie américaine, c'est-à-dire que Altman, à travers ses films, va donner toute une vision de l'Americana, de l'histoire de l'Amérique, mais aussi il va réinvestir la plupart des genres cinématographiques. Alors, il est né en 1925 à Kansas City, ça sera d'ailleurs le nom de son dernier film. Il a mis du temps à percer, hein, des années, il a fait de la télé, des séries alimentaires, des publicités, et en 70, il explose avec M.A.S.H., hein, Palme d'or à Cannes, succès mondial, une espèce de satire de la guerre. Une nouvelle façon de filmer, plusieurs caméras, des dialogues qui se superposent, des acteurs qu'on laisse improviser, une espèce de chaos organisé qui ressemble à la vie finalement. Suivront le western McCabe et Mrs. Miller, assez crépusculaire, et puis en 73, Se priver. Altman a 48 ans. Il est au sommet de sa liberté créative. Il tourne vite, en décalage avec les codes du genre du film noir. Voilà. Alors, résumé de l'intrigue, parce qu'on s'inspire forcément du héros Philippe Marlowe de Raymond Chandler, le grand écrivain. Marlowe, c'est quelqu'un qui est un détective de Los Angeles, désabusé, élégant, ironique. Mais déjà joué par Humphrey Bogart, on se rappelle, eh bien, cette image... Altman va vouloir s'en démarquer en reprenant un acteur un peu has-been, Elliot Gould, qui lui est grand, dégingandé, perpétuellement en retard dans l'histoire sur le monde. Et Marlowe, dans l'histoire, il va aider un ami accusé du meurtre de sa femme. Voilà. Il tire un fil, puis un autre, et finit par s'enfoncer dans un Los Angeles de riches corrompus, de gangsters en tongs, de faux-semblants, dorés au soleil californien. Voilà. C'est une espèce de film noir où personne ne ressemble à ce qu'il devrait être, où tout fout le camp, et même l'amitié, une grande valeur chère à Chandler. Voilà. Pour vous mettre un peu dans l'ambiance, on écoute la bande originale et la musique à le Long Goodbye est assez emblématique de ce film.
2: Where did you go last night, Mo? Oh, is this where I'm supposed to say what is all this about? And he says, shut up, I asked the question.
7: Yeah, that's right.
8: Elliot Gould is Philip Marlowe in Robert Altman's A Long Goodbye.
9: It's a long goodbye, and it happens every day.
8: He has two friends in the world, a cat and a murderer. He knows who the cat is. He's not so sure about the murderer.

0: Goodbye from United Artists. Rated R. Under 17 not admitted without parent.
1: Alors, quelques anecdotes. Il faut savoir que Elliott Gould, quand Altman le choisit, il sort d'une série d'échecs commerciaux. Hein. Il est rayé de la carte d'Hollywood. Pour Altman, c'est ce qu'il cherche. Un homme qui semble absent de lui-même, comme décalé par rapport à la réalité. Et au niveau visuel, le chef opérateur, Wilmos Zsigmond, utilise une technique appelée le flashing. Il pré-expose la pellicule à la lumière avant le tournage. Ben, résultat, vous verrez à l'écran des couleurs délavées, comme si le film avait été tourné à travers le fil de la nostalgie. Le Los Angeles n'est pas réel, il est doré, poussiéreux. C'est pas un lieu qu'on voit, c'est un souvenir. Et le scénario, inspiré donc de Chandler, signé Led Brackett, c'est une femme, ce qui est assez rare à l'époque, qui avait déjà coécrit le Grand Sommeil pour Robert Hawks en 46. Elle va mourir quelques années après avoir écrit L'Empire Contre-Attaque, voilà. Mais elle a donner un ton singulier à cette adaptation, un ton assez ironique. Ce qui est fascinant dans le privé, c'est que Altman va filmer le genre comme un fantôme. Hein. Le film noir est là, les dettes, les mensonges, les femmes mystérieuses, le détective solitaire, mais tout est légèrement de travers. Hein. La caméra zoome sans raison apparente, les personnages secondaires parlent dans leur coin, on n'entend pas ce qu'ils disent. Le héros résout l'enquête, bon, presque par accident, sans vraiment comprendre ce qui se passe. Et bien sûr, Elliott Gould, il est extraordinaire, il ne joue pas Marlowe comme un héros, il le joue comme quelqu'un qui ne sait plus très bien pourquoi il fait ce métier, mais qui continue parce qu'il ne sait pas faire autre chose. Il marmonne en permanence, dans les couloirs, dans sa voiture, devant son chat. Il ment même à son chat, mais bon, le chat ne le croit pas, c'est un gag assez étonnant. C'est de l'acting souterrain qu'on voit, hein, invisible. Et ce anti-héros est là, et effectivement, il arrive avant l'heure. Voilà. On va écouter Jean-Baptiste Torré, qui a aussi écrit le texte de présentation de la rétrospective Altman à la Cinémathèque. Jean-Baptiste Torré nous présente un petit peu Robert Altman est la singularité de ce film.
2: Le cinéma de Robert Altman, et Le Privé en particulier, c'est évidemment un film qui est ultra codé, qui est rempli de références en permanence. C'est-à-dire que chaque image du film cache une image d'un film préexistant, on pourrait dire. C'est vrai. Voilà, on parlait d'une étoile aînée au moment du suicide de Stanley Gaiden, le petit cadre Hollywood qui apparaît au début, ce qui est un signe qui ne nous trompe pas. Robert Altman nous dit, le film que je suis en train de faire, c'est un film sur l'Amérique des 70, hein, quid, on pourrait dire aujourd'hui, des valeurs de Philippe Marlowe, de la rectitude morale, de l'honnêteté dans un monde totalement corrompu, de gens qui ne pensent en gros soit qu'à l'argent, donc prêts à toutes les compromissions, soit qui vivent encore dans leur rêve d'une contre-culture qui a déjà avorté, ça c'est cette bande de familles hippies, toujours nues, toujours stone, qui confondent la contre-culture, la révolution, le yoga et la drogue. Hein, c'est qu'à la fois c'est très drôle et en même temps ça en dit très très long sur ce que sont devenus en gros Peter Fonda et Dennis Hopper. Hein, sont plus voilà, des espèces de gens qui dans leur bulotis sans se rendre compte que tout ça c'est complètement fini. C'est évidemment le moment, c'est la présidence de Nixon, c'est le fiasco intégral au Vietnam et toutes les illusions, on pourrait dire évidemment, portées par la contre-culture à la fin des années 60, sont quasiment définitivement enterrés. Le Privé, sous ses dehors, de films un peu légers, par moments presque un peu cabots, avec ce passage d'Elliott Gould, qui a l'air d'être un peu attardé, par moments un peu naïf, toujours décalé par rapport aux situations et au monde, c'est au fond un film extrêmement pessimiste, triste, mais qui a l'élégance des mélancoliques. Quoi. C'est ça, Le Privé, à mon avis. Il faut quand même rappeler que le fameux cinéma du Nouvel Hollywood a commencé depuis 4, 5, 6 ans, on pourrait dire, 67, 68, Rosemary's Baby, Les Douze Salopards, Le Lauréat de Mike Nichols, Macadam Cowboy et puis Easy Rider. Là, pour le coup, qui lance véritablement la grande vague du Nouvel Hollywood, 67, 80. Et Robert Altman va totalement prendre le train et participer de ce renouvellement du cinéma américain, des formes, des genres. C'est quelqu'un, Robert Altman, qui travaillera quasiment systématiquement, en tout cas dans la première partie de sa carrière, à l'intérieur de genres précis. Le western dans John McCabe, le film de guerre dans le cas de MASH, le film de Privé, évidemment dans le cas du Privé, le film choral, en tout cas presque comme le musical movie dans le cas de Nashville, le film de science-fiction dans Quintet, le film de fugitif inspiré en gros de Bonnie and Clyde et puis des Amants de la Nuit dans Nous sommes tous des voleurs, d'ailleurs juste après le Privé. Donc Robert Altman, c'est quelqu'un qui a vraiment travaillé cette question des genres à Hollywood. Et le film se situe dans cette période-là, en même temps C'est aussi un film qui a la gueule de bois. Et donc, lorsque Altman va adapter avec Lee Brackett le roman de The Long Goodbye de Chandler, la question se pose comme toujours, à savoir est-ce qu'effectivement on décide de faire comme le fera Roman Polanski pour Chinatown, en gros de faire un film noir reconstituant les années 30 ou 40, ou alors est-ce qu'on décide de transposer, d'adapter l'univers de Chandler, hein, presque plus l'esprit que la lettre, dans l'époque contemporaine, en l'occurrence l'Amérique de 72. Bon. Et Altman choisit évidemment la transposition. Alors, cette transposition, il faut rappeler qu'à l'époque, elle a subi les foudres d'une partie de la critique, pas toute la critique. Il y a notamment Pauline Kael dans New Yorker, une critique très influente à l'époque, qui adorait Robert Altman, qui a écrit un article dithyrambique sur Le Privé, disant, si vous vous souvenez bien, que c'était sans doute le plus grand film américain de tous les temps, Le Privé de Robert Altman, et que c'était aussi sans doute l'adaptation la plus fidèle, la plus juste de l'univers de Raymond Chandler, alors que les fans de Raymond Chandler à l'époque l'attaquent précisément là-dessus, en disant, mais pas du tout, là, il a aucun charisme, il est complètement débile, on dirait une sorte d'idiot du village, voilà, et on attaque vraiment le choix d'Eliot Gould, passant de Humphrey Bogart et son espèce de mystère un peu machiste, là on passe à un homme qui passe pour le premier quart d'heure du film à chercher à trouver à manger à son chat et qui tente de mentir à son chat. Moi j'adore ce moment où ça veut dire quoi d'essayer de mentir à son animal. Ça me plonge tout dans des abîmes de perplexité, mais en tout cas voilà, il va tenter de fabriquer une illusion pour son chat en mettant la pâtée que son chat soi-disant mange dans une autre. Évidemment, le chat ne sera pas dupe, hein, ça qu'il n'arrive même pas, on pourrait dire, à mentir à son chat. C'est un personnage de naïf. Qui au fond, qui a dans le film la seule qualité que aucun des autres personnages n'a, peut-être avec d'ailleurs Sterling Hayden, Roger Wade, à savoir, là, on pourrait dire l'honnêteté. Philippe Marlowe et Elliot Gould dans le film, c'est le regard de l'innocent, c'est le naïf, mais au sens noble du terme, on pourrait dire dont le regard est porté sur un monde qui est totalement corrompu. Hein, c'est-à-dire que c'est ce qui maintient, à mon avis, ce qui fait du Privé un film qui ne tombe jamais dans le scabreux, dans le cynisme, ou dans quelque chose presque dire d'un peu blasé, c'est que précisément Robert Altman reste totalement rivé à cette espèce de naïveté, hein, et donc à cette candeur du personnage, puisque ça ne traversait une espèce de Los Angeles totalement hollywoodisé. On est entre un truand complètement violent qui se reproche de ne pas être à la synagogue au début, un couple qui habite à Malibu Beach, totalement désassorti, une femme qui ne cesse de mentir, un homme qui est suicidaire, voilà, un directeur de clinique dont on pense qu'il est un escroc, le pauvre gardien de la ville à Malibu dont la seule vie, la seule activité, c'est de se remémorer l'âge d'or d'Hollywood et de faire des imitations d'acteurs. Philippe Marlowe, il donne goût d'un personnage qui est totalement anachronique.
1: Voilà, dire un mot de la musique, oui. Alors, parce que c'est John Williams, le John Williams qui fera Star Wars 4 ans plus tard. Et là, il va signer une partition d'une manière assez absolue. C'est-à-dire que le thème principal, The Long Goodbye, une chanson écrite par Johnny Mercer, est rejoué à l'infini, sous toutes ses formes imaginables, en anglais, en espagnol, à la guitare acoustique, au musique.
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2: Bonjour à toutes, bonjour à tous, bonjour à tous nos auditeurs de Montpellier, de l'Hérault, des Pyrénées-Orientales et du Gard. Nous avons aujourd'hui un territoire d'artistes avec un territoire élargi, un territoire de cœur. Je veux parler de Tata Milouda, bonjour.
3: Bonjour.
2: Vous êtes artiste slameuse, ce qui n'est pas très courant, slameuse et chanteuse. Et vous avez, Tata Milouda, une histoire digne d'un film. Donc je pense que ça va, vous êtes l'exemple même de la femme qui prend son destin en main et qui en fait quelque chose de magnifique. Et donc je voudrais que vous nous disiez comment a commencé cette vie dans un petit village au Maroc.
3: Alors d'abord, j'aime bien dire un pouchouillé de moi. Alors moi, d'origine marocaine, la nationalité française, et je suis née le 15 juillet 1950, j'ai 74 ans et j'ai 6 enfants, 3 filles, 3 garçons. Je suis également grand-mère de 9 petits-enfants.
2: 9? Ah ben dis donc, c'est magnifique.
3: Alors
2: magnifique.
3: Quand j'étais, voilà, mes parents m'ont marié à 14 ans, quand j'étais au village au Maroc, petit village loin de la ville, il s'appelle Stad. Loin de
2: ah,
3: la
2: je
3: ville.
2: Connais Stad.
3: Voilà, 45 km de Stad, la
2: voilà.
3: Ville. Et jamais j'étais allée à l'école. Quand j'étais petite fille, j'y allais aller à l'école et mes parents ne voulaient pas parce que j'étais fille.
2: Une fille n'allait pas à l'école à l'époque.
3: Dans mon village, aucune fille qui partait à l'école.
2: Ouais.
3: Je me souviens, mon frère partait à l'école et je prends son cartable comme quoi c'est moi qui vais à l'école.
2: Comme si vous alliez à l'école, vous lui teniez le cartable.
3: Ah oui. Au bout du village, j'ai donné le cartable à mon frère et je suis tournée pleurer. Et un jour, mon père, il m'a dit, pourquoi tu pleures? J'ai dit, moi aussi, j'aime bien aller à l'école. Et moi, j'ai fait l'effort, il m'a dit, l'école pour les garçons, c'est pas pour les filles. Rentre à la maison. On parlait marocain, en arabe.
2: Bien sûr.
3: Et toute ma vie, j'avais rêvé de prendre mon stylo, mon cahier. Toute ma vie, j'avais rêvé de prendre.
2: Vous aviez quelque chose à dire, Tata Milouda, de tout temps.
3: Des années qui passent, des années qui passent, des années qui passent, grand. Je vous invite à mon spectacle ce soir, vous connaissez un peu l'histoire en face, le public. Alors, les années qui passent, je suis arrivée en France, je travaille ménage avec une dame à Paris 17e, et m'a dit, va au cours alphabétisation. C'est quoi déjà cours alphabétisation?
2: Oui, vous ne saviez pas lire, bien entendu.
3: C'est quoi déjà le cours alphabétisation et comment, et quoi, et dans quoi? Quand je suis arrivée, je connais bonjour, merci, au revoir.
2: Plaide. Voilà, c'est tout, trois mots.
3: Tu te réfères avec trois mots.
2: C'est quand même des mots de politesse. Attention.
3: Voilà. Alors, j'ai cherché le cours alphabétisation, je demande les gens. Et quand j'ai entré au cours alpha, c'est très, très, très difficile pour moi.
2: Bien sûr.
3: Pour apprendre la langue française, pour lire, écrire, pour. Je sortais de l'école d'alpha.
2: Oui.
3: J'arrive pas. Je connais même pas un mot. Un jour, j'étais dans le métro, j'ai demandé à un monsieur, vous trouvez ça sur l'internet, sur YouTube, sur Google, sur TikTok, sur YouTube, sur tout. Je demande à un monsieur, bien sûr, un costaud monsieur, un bel homme. J'ai dit, s'il vous plaît, la station. Il m'a dit, vous savez pas lire ou quoi? Il y a tout marqué sur le tableau. Là, je vous le jure, là, j'ai dit, je retourne au cours alphabétisation, 1 à 12 à 20 ans, jusqu'à la fin de ma vie.
2: Il faut que je lise,
3: il faut que j'apprenne à lire et écrire. Et j'ai tourné au cours alpha.
2: Voilà.
3: Et j'ai commencé petit, c'est quoi A, A, Z, Z, A, A. 26 lettres me fait souffrir.
2: Et donc, du coup, la femme volontaire s'est dit, il faut que j'y arrive. Je vais arriver à lire.
3: Voilà. Et moi, je dis maintenant, dans mon spectacle, il faut aimer ce que vous faites.
2: Bien sûr.
3: Il faut aimer, il faut faire votre rêve.
2: C'est absolument.
3: C'est mon rêve à moi.
2: Et vous êtes resté sur ce rêve-là.
3: Toute ma vie.
2: Ouais.
3: Toute ma vie, j'avais rêvé de prendre à lire et écrire. Et maintenant, je chante dans mon stylo, mon cahier.
2: C'est incroyable, c'est magnifique.
3: Ah oui.
2: C'est un défi extraordinaire.
3: Oui.
2: Vous vous rendez compte que vous êtes un modèle pour toutes les jeunes femmes, les jeunes filles qui justement imaginent qu'elles ne peuvent pas avoir accès à la culture, et vous êtes en train de montrer qu'on peut arriver en France illettré, sans un mot de français, enfin avec trois mots de français, et on arrive finalement après à être chanteuse et slameuse. C'est extraordinaire, c'est une permission magnifique. Merci. En tous les cas, c'est exemplaire. Oui. Qu'est-ce qui a été le plus dur pour vous, Tata Milouda, à cette période-là?
3: Alors, d'abord, avant, j'ai oublié, ce soir, le spectacle.
2: Oui, bien sûr, on va en reparler. On va en reparler après.
3: Et je commence le spectacle avec Grand Corps Malade, je vais à la télé.
2: Oui.
3: Et 2008, comme ça, j'ai dit à ma fille, regarde Grand Corps Malade, Islam de Savé, c'est-à-dire grand corps,
2: oui, malade. Voilà.
3: Et c'est bien. J'ai dit à ma fille, moi, je suis capable de slammer dans ma vie.
2: C'est lui qui vous a donné envie de slammer.
3: Je regardais la télé, je pensais à rencontrer lui. Et j'ai cherché lui, je trouve à Saint-Denis, Café Culturel, théâtre de Gérard Philippe.
2: Oui.
3: Tellement lui, il est grand, j'ai déjà considéré comme mon fils. Pour faire bisous, il faut chercher un chaise, quoi. Louis m'a dit, présente-moi notre Tata Milouda. Alors moi, je prends Tata Milouda 2008.
2: Ah là là, c'est lui qui vous a nommé.
3: C'est lui qui appelle Tata Milouda.
2: Et c'est lui qui vous a donné une médaille.
3: Voilà, merci.
2: C'est extraordinaire.
3: Merci. Et en plus, c'est vrai, en plus, c'est lui qui a remis ma médaille de slam, c'est 2012, à la mairie de Saint-Denis, la salle de mariage.
2: Oui.
3: Regardez.
2: Voilà, il vous a donné.
3: Alors, c'est lui, Chevalier des Arts, des Lettres, le premier en France et moi, deuxième en France. C'est grâce à l'école alphabétisation.
2: Bravo. En tous les cas, ce sont deux médailles très méritées parce que, justement, elles sont le fruit d'une prise de conscience, d'un effort énorme, sûrement de beaucoup de travail aussi, et beaucoup d'envie de vivre.
3: Beaucoup de travail, moi j'ai dit à le public, j'ai dit à tout le monde, quoi. J'ai dit, pour réussir, il faut souffrir.
2: Voilà.
3: Ça, c'est très important. France m'a donné trois médailles, le Maroc m'a donné trois médailles.
2: Vous avez six médailles, on est très impressionnés, là. Ah. Et vous avez, pour les auditeurs qui ne vous voient pas, un magnifique blazer blanc avec une fleur parme. Merci. À la boutonnière. Elle est d'une élégance incroyable. Tata Milouda, merci. On va faire, au lieu de faire une pause musicale, on va vous entendre slammer ou chanter ?
3: Slammer.
2: Slammer, on vous écoute.
3: Je vais vous raconter quelque chose qui me tient à cœur. Quelques petits morceaux de ma vie. Tout ce que j'ai raté. Écoutez. Je n'ai pas honte de le dire. Je suis fière de le dire, de chanter, de danser, de slammer, pour dégager ma souffrance de mon passé et pour reprendre espoir. Moi, la petite Marocaine arrivée en France, analphabète, a pu devenir la petite Marocaine cultivée, émerveillée, malgré les difficultés de mon passé. Malgré les difficultés de mon passé, je ne suis pas la première femme qui a trop souffert. Je ne suis pas la première femme qui a trop souffert, mais je suis la première femme qui a apporté son témoignage sur les femmes de son village. On m'a volé ma part d'enfance et mon adolescence. Mais elle ne pouvait pas voler mon intelligence. J'ai toujours regardé la vie de manière positive. Je la regarde toujours positivement. J'aime dire ce que je ressens. Et j'aime écrire ce que je ressens. Je parle de droit à la culture. Quand j'étais petite fille, j'avais rêvé. Quand j'étais jeune fille, j'avais rêvé. Quand j'étais jeune femme, j'avais rêvé. J'avais rêvé de prendre un stylo, un cahier. À mon époque, je ne trouvais pas mon stylo, mon cahier. Je ne trouvais pas. À 50 ans, j'ai trouvé mon stylo, mon cahier. Mes amis, à 50 ans, j'ai trouvé mon stylo, mon cahier. Mes 50 ans sont passés sans stylo, sans cahier. À quelle belle chose j'ai raté. À quelle belle chose j'ai raté. Je ne mérite pas ça. Je ne suis pas toute seule. Il y a des femmes comme moi. Il y a des femmes plus fortes que moi. Mes camarades d'alphabétisation, j'ai toujours pensé à celles. À vous, mes camarades d'alphabétisation, j'ai slamé à vos places. Et je slame à vos places. À 50 ans, j'ai trouvé mon stylo, mon cahier. J'écris jour et nuit. Et je continue jusqu'à la fin de ma vie, Inch'Allah. Avec mon stylo, mon cahier, chaque jour, chaque nuit, je prie un mot. Chaque jour, chaque nuit, je prie une phrase. Et grâce à mon stylo, mon cahier, aujourd'hui, je peux apporter mon témoignage sur les femmes de mon village, sur mes camarades d'alphabétisation et sur moi-même. Je rêve de mon avenir avec mon stylo, mon cahier, malgré mon âge. Malgré mon corps qui diminue jour par jour, mon stylo, mon cahier, dans mon cœur comme un diamant de l'or. Mon stylo, mon cahier, c'est le parfum de mon âme. Mon stylo, mon cahier, c'est mon message, c'est mon partage. Je remercie mon stylo, mon cahier. On t'a rosé les jardins dans ma vie.
2: C'est magnifique. Bravo. Bravo, bravo. C'est magnifique. Merci. Quel beau texte. C'est superbe. Vraiment plein de messages. Merci. On n'est pas très loin de la journée de la femme et vraiment, c'est magnifique ce que Merci. Vous écrivez. Alors, je trouve que c'est un très beau message pour les petites jeunes filles. Ce soir, j'espère qu'elles seront nombreuses justement à la Maison pour tous Saint-Exupéry pour merci, vous écouter.
3: Merci, merci.
2: Et ça va être un très grand plaisir. Alors, vous écrivez toujours sur votre vie ou vous écrivez aussi sur des choses que vous observez à côté pour les autres?
3: J'écris pour ma vie, mais la vie des millions de femmes qui étaient comme moi.
2: Voilà.
3: Je parle de Saint-Papé. J'écris pour Saint-Papé. J'écris pour le sans logement, parce que j'ai passé sans papier, sans logement.
2: Ouais,
3: j'écris sur les gens qui vivent ici en France et qu'on n'aimait pas un mot.
2: Ouais.
3: Et j'écris sur ma liberté. Alors, si vous voulez, un morceau de ma liberté.
2: Alors, on va écouter.
3: Quand j'étais jeune, j'étais dans un jardin abandonné. J'étais comme une fleur fanée. J'étais comme une rose endormie. Un jour, j'ai surgi. Parmi des centaines de milliers de fleurs endormies, encore endormies. J'ai mal au cœur. Quand j'étais jeune femme dans mon village, j'étais prisonnière sans prison. J'étais condamnée sans la justice. J'étais enfermée sans prison. Mais j'avais rêvé. J'avais rêvé de la liberté. J'avais rêvé de ma liberté. À toi la liberté. Est-ce que tu es calculé combien je t'attendais? 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

0: Maintenant, parfois, je travaille avec les collégiens, les lycéens, parce que certains enfants, ils ne savent pas la chance qu'ils ont.
1: Oui, c'est ça.
0: Moi, à 50 ans, j'ai entré au corps alphabétisation. 10 ans après, à 60 ans, j'ai monté sur scène avec grand corps malade.
1: Eh bien, c'est magnifique. C'est un
0: Et
1: vrai
0: Et pourquoi
1: passage.
0: Pas à les autres?
1: Bien sûr, tout le monde peut le faire.
0: Mais pour
1: il faut
0: initier,
1: avoir
0: il faut
1: de la
0: souffrir.
1: Volonté. Il faut avoir de la volonté et accepter de souffrir.
0: Oui.
1: Donc, Tata Milouda, c'est exceptionnel. Merci de nous avoir fait le
0: merci
1: plaisir
0: vous,
1: de venir nous parler. Et merci à Étoile Solidaire, à mon ami Mohamed. Merci beaucoup également à Cœur de Lyon, parce qu'elles font une action exceptionnelle dans la ville de Montpellier.
0: Merci,
1: et c'est
0: merci,
1: fondamental merci. Que des petits jeunes comme ça se mobilisent. C'est comme ça qu'on y arrivera. Merci beaucoup.
0: Merci à vous. Partagez mon message dans la radio du monde entier.
1: Merci
0: Je
1: beaucoup.
0: Compte sur vous.
1: Bien entendu. Et on vous souhaite beaucoup, beaucoup de succès. Merci.
0: Merci, merci.
1: Merci,
0: merci mes amis au grand cœur.
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2: Bonjour à tous, on a le plaisir d'avoir sur le plateau notre rabbin de Nîmes, Hervé Bebot, qui est là justement pour nous parler, alors cette fois de cette fête de Shavuot, hein, qui est important, c'est la révélation divine. Alors justement, comment...

0: vient cette fête de Shavuot, quelle est son origine, de son sens, et puis c'est la suite aussi de Pessah.
1: Oui, tout à fait. Tout à fait. Donc voilà, donc la fête de Shavuot. Donc Shavuot signifie en hébreu semaine. Alors pourquoi semaine? Parce qu'en fait, si vous voulez, en fait, on commémore le fait que après donc la sortie d'Égypte, donc qui a eu lieu donc le 15 Nissan à l'époque. Nissan, c'est le mois hein, en hébraïque. Donc c'est qui correspond, qui tombe toujours au printemps, si vous voulez. Hein. Voilà. Et donc après cette sortie donc d'Égypte, après 210 ans donc d'esclavage en Égypte, les Hébreux donc sortent d'Égypte. Hein, donc par bien sûr c'est le voilà, avec un bras, on va dire, une main puissante et un bras étendu hein, de Dieu, c'est avec des miracles extraordinaires. Et donc, 7 semaines après, donc il est écrit dans le Pentateuque, hein, dans la Torah, donc 7 semaines complètes après, donc à savoir 49 jours après, ils reçoivent, ils se tiennent, donc ils campent devant le mont Sinaï, et ils reçoivent la Torah, donc la loi divine. Et donc c'était donc 7 semaines plus tard, on est le 6 Sivan, hein, le 6 Sivan, donc qui tombe généralement le mois de mai. Voilà, si vous voulez, ça correspond à peu près. Voilà. Et donc ce sont des donc c'est un événement qui s'est produit donc il y a 3338 ans et qu'on commémore donc chaque année. Pourquoi? Donc parce que c'est un événement qui a bien sûr complètement qui a été un bouleversement, si vous voulez, à l'époque dans l'humanité. Si vous voulez, l'humanité a vécu 24 générations sans loi, c'est-à-dire qu'il n'y avait pas de loi qui avait été donnée, si vous voulez. Et donc là, à ce moment-là, si vous voulez, l'humanité est consciente qu'elle ne peut pas vivre sans loi. C'est-à-dire que l'être humain, désormais, dorénavant, si vous voulez, il a des droits, mais il a des devoirs. Voyez. Et donc le peuple juif, on dit qu'à ce moment-là, donc a accepté. Donc ils étaient comme un seul homme avec un seul cœur, hein, comme ça. Donc commente Rashi, hein, le grand exégète Rashi, c'est Rashi de Troyes. Parce que c'est marqué, le peuple campa devant la montagne. Et donc, c'est là, le Rashi, donc, commente le peuple entier. C'est-à-dire, ils étaient comme un seul homme avec un seul cœur. C'est-à-dire qu'ils étaient unis. Et on dit que les enfants d'Israël, donc, à ce moment-là, lorsque Dieu, donc, s'est révélé à eux, ils ont dit, nous, naaseh v'nishma, en hébreu, c'est-à-dire, nous ferons et nous comprendrons. C'est-à-dire qu'ils ont accepté, même s'ils ne savaient pas ce qui était écrit dans cette Torah, c'est-à-dire dans cette loi, dans ces instructions, mais ils ont accepté, vous voyez, même, bon, on dit qu'ils ont accepté un peu malgré eux. Parce que on dit que l'Éternel leur a dit, soit vous acceptez ma loi, ma Torah, soit je retournerai le mont Sinaï sur vous. Et ce sera dans votre sépulture. Voilà. C'est-à-dire qu'ils ont accepté, comme ça il est écrit dans le Talmud, ils ont accepté un peu malgré eux, c'est-à-dire un peu sous la force, sous la contrainte. Et on dit que des siècles plus tard, à la fête de Pourim, hein, qu'on fête bien plus tard, eh ben là, les Juifs, donc les enfants d'Israël, ont accepté Bessimcha, avec joie, c'est-à-dire avec amour.
0: Parce qu'ils ont, voilà. Vous avez compris?
1: En fait, on dit que, si vous voulez, pour aller un peu plus profondément dans le texte, ils ont accepté, en fait, lors de la révélation au Mont Sinaï, que la loi écrite. La loi écrite, c'est-à-dire les 10 commandements, vous voyez. Que la loi écrite, c'est-à-dire la Torah, ce qu'on appelle le canon biblique, vous savez. Donc le Pentateuque, mais ils n'ont pas accepté la loi orale, c'est-à-dire toutes les complications, toutes les lois dans les moindres détails. Ça, pour eux, c'était beaucoup trop. Vous comprenez? Voilà. Et donc, mais par contre, on dit qu'à Pourim, donc, bien plus tard, là, ils ont accepté la Torah dans leur entièreté. Et donc, c'est pour ça que c'est précisé dans la Megillat Esther, dans le rouleau d'Esther qu'on lit à Pourim, qui mouve et qui belou, là, les Juifs ont accompli, ils ont accepté pleinement la Torah avec amour et avec

0: comme le prolongement d'un cheminement qui aboutit justement au Sinaï, au Mont Sinaï, et c'est le début d'un autre cheminement. Peut-on dire ça ?
1: Oui, un cheminement.
0: Passer d'un cheminement à un autre à partir du Mont Sinaï.
1: À partir donc du Mont Sinaï, donc comme j'ai dit, donc en fait c'était un événement tout à fait donc quelque chose de inédit hein, dans l'histoire de l'humanité, parce que jamais un peuple, si vous voulez, parce que là on parle d'un peuple hein, de 3 millions à peu près de personnes, hommes, femmes, enfants, vieillards, parce qu'on sait que 4/5 des Hébreux malheureusement n'ont pas voulu sortir d'Égypte. Hein. Ils avaient voilà, et donc ils sont morts, on dit, pendant la plaie des ténèbres. Donc ce qui est, voilà, donc seulement 1/5 sont sortis d'Égypte, et donc c'est voilà, donc c'est si vous voulez, donc donc c'est un peuple entier, donc 3 millions de personnes qui ont assisté, qui ont été témoins de la révélation donc de Dieu au Mont Sinaï, qui leur a parlé. On dit qu'ils ont, que Dieu donc a parlé, a dit le premier commandement, puis le second, mais on dit que il est écrit dans le Talmud qu'ils sont tous morts, ils n'ont pas supporté le souffle divin, et donc Dieu a dû les ressusciter, si vous voulez. Et ensuite c'est Moshe, donc Moïse, qui leur a transmis les 8 autres commandements hein, du Décalogue. Voilà.
0: Donc ah oui, ça c'est quelque chose, c'est vrai qu'on a tendance à oublier ces deux premiers commandements.
1: Les deux premiers commandements seulement ont été prononcés par le souffle, par la voix de Dieu. Mais ils n'ont pas supporté le souffle de Dieu, vous comprenez? Et donc, et oui,
0: très ça,
1: et oui, et oui. Et donc, voilà, donc c'est ce qui fait donc le. Bon, voilà. Et il faut savoir aussi que quand Dieu s'est révélé au Mont Sinaï, il fallait que cet événement soit complètement spectaculaire. Donc, on dit qu'il y avait le tonnerre, les éclairs, le son du chauffard. Le chauffard, c'est la corne de bélier, celle qui retentissait. La montagne, le Mont Sinaï fumait comme un volcan. Vous voyez? Donc voilà, donc c'est quelque chose. Et on dit que les enfants, les Israéliens, donc les Hébreux, étaient tremblants. Ils étaient saisis de frayeur et de, vous voyez, voilà, parce qu'il fallait que cet événement en fait marque à la fois les esprits, les consciences pour toutes les générations jusqu'à la fin des temps.
0: Alors justement, ces deux commandements, rappelons pour nos auditeurs ce que sont ces deux premiers commandements où les Juifs n'ont pas pu supporter le souffle de Dieu.
1: Oui, donc les deux premiers commandements dans du Décalogue, hein, donc c'est « Je suis l'Éternel ton Dieu qui t'ai fait sortir du pays d'Égypte, de la maison d'esclavage », ça c'est le premier commandement, où en fait, en vérité, c'est pas vraiment une injonction, c'est comme si que Dieu se présentait quelque part. En fait, c'est le commandement de la foi. C'est-à-dire, je reconnais que c'est Dieu qui nous a fait sortir d'Égypte, donc je reconnais la toute-puissance de Dieu. Ça c'est le premier commandement. Ensuite, le deuxième, c'est « Tu n'auras pas d'autre Dieu sur ma face ». Donc ça c'est l'interdit de l'idolâtrie, hein, où le peuple juif, donc voilà, on adore qu'un seul Dieu. Vous voyez, il n'y a pas d'autre. Vous voyez, donc quand on parle bien sûr dans la Torah de Moïse, c'est son serviteur, voilà. Mais il n'y a pas d'adoration, si vous voulez, de Moïse. D'ailleurs, Dieu a fait en sorte qu'il est mort par le baiser de Dieu. C'est-à-dire, c'est Dieu qui s'est occupé de sa sépulture et on ne connaît pas la tombe de Moïse. Vous voyez.
0: On ne connaît pas la tombe de Moïse.
1: Non. Et non, c'est Dieu qui est, non, justement, pour ne pas qu'il soit idolâtré, justement. Oui, pour ne pas que son tombeau soit idolâtré et que aussi que toutes les prières soient exaucées.
0: Bien sûr.
1: Moïse était l'homme de Dieu.
0: Tout prend du sens, effectivement, de connaître ce aussi. Comme vous nous éclairez, monsieur le rabbin, c'est important parce que c'est vrai que. Qu'est-ce qu'il y aurait d'autre à dire, justement, sur Shavuot,
1: Sur Shavuot, donc ça, voilà. Donc là, je parle un petit peu de l'origine de Shavuot. Maintenant, la symbolique. Mais la symbolique, donc voilà, comme j'ai dit, en fait, c'est ça, c'est la symbolique. Donc, c'est par rapport au sens donc, de la symbolique de Shavuot. Donc, c'est le fait en fait que voilà que la révélation divine c'est révélé, donc Dieu s'est révélé à tout un peuple, vous voyez, à tout un peuple, et que il a fallu donc marquer encore une fois les esprits, les consciences, hein, pour toutes les générations. Et même si nous donc aujourd'hui on n'a pas vécu cet instant, mais en vérité quelque part notre âme, en vérité on ne sait pas, quelque part on était là-bas, si vous voulez, hein. Et donc c'est pour cela, donc et en fait là, ce qui est important aussi à comprendre, c'est que parfois on peut rencontrer, si vous voulez, un juif qui est pas du tout pratiquant, qui est très loin de la tradition, mais en vérité son âme quelque part, dès qu'on commence à lui parler un petit peu de Torah, de ses racines, de ses origines, vous voyez, eh bien il y a quelque chose qui brille en lui, quelque chose qui se remet à un peu comme une étincelle, vous voyez. Et voilà. Et donc c'est ça. Donc c'est ça la symbolique de Shavuot, c'est que même le juif le plus éloigné qu'il soit du judaïsme, même s'il est assimilé, hein, il vit avec une non-juive, etc. Et ben on le voit tous les jours. Hein, moi je le constate. Dès qu'on commence à parler un petit peu, vous voyez, il y a quelque chose qui se réveille en lui. Vous voyez. Et donc c'est ça la force aussi de Shavuot, c'est cette symbolique là. Hein, c'est de dire que un juif, eh ben il a une étincelle en lui et qu'il suffit donc de réveiller, d'attiser, hein, un petit peu comme un feu, vous savez, hein, d'attiser un peu ce feu, cette flamme, voilà, en lui qui est éternel et qui ne s'éteint jamais.
0: c'est justement l'émission Étincelle. Et il y a d'autres choses, il y a beaucoup de choses à dire encore, Monsieur le Rabbin, certainement. On arrive déjà, hélas, à la fin de l'émission. C'était comme à chaque fois, très très intéressant de comprendre le sens que vous mettez justement au travers de Shavuot, hein, de cette reconnaissance, de cette révélation, de ce souffle qui continue ensuite de génération en génération. Et y avait-il autre chose peut-être encore à...
1: Non, éventuellement, j'aurais pu parler peut-être de la pratique donc des Shavuot, à savoir les us et coutumes, quoi, les lois en fait et les coutumes de Shavuot. Alors Shavuot, si vous voulez, c'est un jour c'est une fête qui dure 2 jours en dehors d'Israël et un seul jour en Israël, hein, parce qu'on sait qu'en Israël il n'y a que la fête de Rosh Hashanah, le Nouvel An, qui dure 2 jours. C'est la seule fête. Donc et ben pendant ces 2 jours donc de fête, si vous voulez, la coutume que l'on a à Shavuot, et ben déjà c'est de consommer donc des repas lactés, des mets lactés. Pourquoi? Parce que les enfants d'Israël.
0: Le miel.
1: Voilà, le lait, le miel, tout à fait. Parce que la Torah d'abord est comparée à cela, parce qu'elle est douce comme le miel et la terre d'Israël aussi. On dit que c'est une terre où coule le lait, le miel, mais aussi donc on mange aussi des repas lactés, notamment du fromage à base du fromage, donc des gâteaux au fromage à Shavuot, parce que on rappelle le fait que les Hébreux donc n'étaient pas quand ils ont reçu la loi donc à Shavuot, et ben ils ne pouvaient plus consommer, si vous voulez, le lait et la viande en même temps. On sait qu'il y a un interdit de consommer, hein, donc du lait et de la viande en même temps. Vous voyez, on peut consommer du fromage, du lait, et après se rincer la bouche, consommer la viande. Mais si l'on a consommé de la viande, il faut attendre 6 heures pour pouvoir consommer du lait ou du fromage. Vous voyez. Et donc, comme les Hébreux n'avaient pas reçu la loi avant, si vous voulez, la révélation, hein, donc de Dieu, donc au Mont Sinaï, et bien donc tout à la fois, ils n'avaient pas reçu les lois de ce qu'on appelle de l'abattage rituel. Vous voyez, donc leur vaisselle n'était pas cachée, etc. Donc c'est pour ça qu'ils ont dû consommer lorsqu'ils ont reçu la Torah, donc au Mont Sinaï, et ben ce fameux Sivan qui était un Shabbat d'ailleurs, hein, c'était un samedi matin. Et ben donc ils ont dû manger donc des repas lactés. Et voyez, et non pas de viande, parce qu'encore une fois, ils n'étaient pas préparés, ils n'avaient pas étudié toutes les lois de l'abattage, etc., etc. Ça, c'est la première chose. Et la seconde chose, c'est qu'on a l'habitude, donc le premier soir de Shavuot, de veiller toute la nuit, d'étudier. Alors, soit on étudie le Talmud, etc. Soit on peut faire ce qu'on appelle le Tikkun, c'est-à-dire toutes sortes de... C'est un ensemble de prières, vous voyez, voilà, que l'on fait toute la nuit, donc de Shavuot, à partir de minuit jusqu'à 4h, 5h du matin. Et après, donc, on fait la prière. Et voilà, on le fait. Pourquoi? Parce qu'on dit que les Hébreux, ce matin-là, lorsque Dieu s'est révélé à eux, eh ben, ils se sont endormis. Donc, ils ont fait preuve, quelque part, de négligence, vous voyez. Donc pour réparer cette négligence, donc nous on veille cette nuit-là, vous voyez. Donc ça c'est la première chose. Et la troisième chose enfin, et c'est la dernière, c'est que on a aussi donc également on lit le matin bien sûr donc de Shavuot, on lit la section donc dans l'Exode qui est la section donc de la paracha de Yitro qui parle de ce fameux prêtre, hein, de Midian qui s'appelait Jethro qui était le beau-père de Moïse. Et donc dans cette fameuse section on lit les 10 commandements, voilà, parce que c'est ce jour-là donc bien Dieu sûr. S'est révélé encore une fois à un peuple, il a prononcé les 10 commandements, et on dit que ces 10 commandements, ils renferment en vérité les 613 toutes les commandements de la Torah.
0: Monsieur le Rabbin, merci. Merci. Là, on arrive à la fin d'Étincelle, qui porte bien son nom, justement. Merci beaucoup de nous avoir éclairé, nous avoir enrichi de tout ce savoir et qui donne du sens, justement, à notre religion. Merci beaucoup.
1: Merci à vous. Merci infiniment. Merci.
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2: Bonjour à toutes et à tous et bienvenue dans votre agenda. Voici les événements et les sorties à venir. Lundi 15 juin à 21h, le château de Flaugergues à Montpellier propose un hommage au cinéma en musique pour une soirée exceptionnelle. Dans la cour du Mas du château, l'orchestre de chambre du Languedoc interprétera les plus belles musiques de films de Michel Legrand à Ennio Morricone. Avant et après le concert, vous pourrez profiter du bar à vin et de ses tapas. Les tarifs vont de 24 à 28 euros, mais c'est gratuit pour les moins de 12 ans. Réservation sur flaugergues.com. Toujours lundi 15 juin, mais dans le centre-ville cette fois-ci, l'enseigne Un bar et j'y vais, située sur l'emplacement de l'ancien social bar, près de la tour de la Babote, propose une soirée comédie club. 6 humoristes s'y succéderont à partir de 20h. C'est gratuit, mais avec une sortie au chapeau. Attention, la réservation est fortement conseillée. Les 16, 17 et 20 juin, à l'affiche du festival Le Printemps des Comédiens, figure la pièce Gint, un spectacle de l'autrice Marion Aubert et de la metteuse en scène Marion Guerrero. Pour l'occasion, elles ont réécrit Le Pire Gint d'Ibsen, une pièce majeure du répertoire. Précisons que les comédiens et comédiennes sont issus de la promotion 2026 de l'Ensad Montpellier. Le plein tarif est de 16 euros, les tarifs réduits vont de 8 à 14 euros. Rendez-vous au Hangar Théâtre Studio 1. Dans le cadre de la semaine des fiertés, le 17 juin, de 19h30 à 20h30 au Hall Tropisme, vous pourrez profiter du concert gratuit et en plein air du collectif Kawaii, groupe montpelliérain queer et pluridisciplinaire. À travers DJ set et performance live, les musiciens et musiciennes vous feront partager leur vision inclusive de la fête et de la musique. Et pour finir, du 16 au 27 juin, à l'espace Jeunes Citoyens de Montpellier, venez plonger dans l'univers des contes sur les pas du Chaperon Rouge et du Mystérieux Loup. L'exposition intitulée « À la recherche du petit Chaperon Rouge » vous y présentera des illustrations colorées et joyeuses de Maureen Pognonnet. Ainsi s'achève l'agenda des sorties de Radio Aviva. 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À bientôt sur Radio Aviva.

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1: Bonjour à tous. Nouveau signe d'apaisement entre Washington et Téhéran. Donald Trump assure qu'un protocole de paix pourrait être signé dès aujourd'hui, selon un message diffusé sur son réseau social. En face, l'Iran temporise. Aucune signature imminente, mais un accord qui pourrait intervenir dans les prochains jours. Le locataire de la Maison-Blanche évoque également une réouverture du détroit d'Ormuz à tous, une fois l'accord conclu. Dans le même temps, le président américain est attendu en France. Demain, le G7 s'ouvre à Évian-les-Bains, en Haute-Savoie. Il participera notamment à une réunion de travail avec Volodymyr Zelensky ce mardi, leur première rencontre depuis janvier. Donald Trump sera ensuite reçu au château de Versailles pour un dîner mercredi avec Emmanuel Macron dans le cadre du 250e anniversaire de l'indépendance des États-Unis, traité qui avait été signé justement à Versailles. L'actualité en France est aussi cette tentative de féminicide à Laval. Un homme a été mis en examen après avoir grièvement blessé sa conjointe à l'arme blanche. La victime avait été retrouvée entre la vie et la mort jeudi dernier dans son appartement. Par chance, son pronostic vital n'est plus engagé. Le suspect, lui, a été placé en détention provisoire. 6 départements placés en vigilance orange feu de forêt ce dimanche. Un risque d'incendie particulièrement élevé en Charente-Maritime, dans les Deux-Sèvres, l'Aude, l'Hérault, le Gard et le Vaucluse. Conséquence de cette nouvelle vague de chaleur qui s'abat sur l'Hexagone, la deuxième avant le début de l'été. Des pics jusqu'à 34 degrés sont attendus cet après-midi en Nouvelle-Aquitaine et en Occitanie. Les sports avec le football d'abord et la suite des phases de poule de la Coupe du Monde. Ce matin, l'Australie a renversé la Turquie 2-0. À suivre ce soir, l'entrée en lice de l'Allemagne face au Curaçao, le petit poussé de la compétition. Coup d'envoi à 19h avant le choc entre les Pays-Bas et le Japon à 22h. Et puis en basket, New York sacré champion NBA 53 ans après son dernier titre. Les Knicks ont renversé les Spurs de Wembanyama dans le match 5, 94-90. C'est la plus grande leçon de ma vie, a notamment déclaré le Français en conférence de presse. Bonne journée à tous.
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0: Bonjour et bienvenue à Swing Doctors, Radio Aviva 88 FM. Et bonjour Nicolas.
1: Bonjour Arthur, bonjour.
0: On est ici de nouveau et en traversant la comédie, un ami Georges m'a interpellé, il m'a dit... N'oublie pas, Arthur, que tu dois travailler aujourd'hui. Et donc, mais je dois dire, tu sais, on dit, Nicolas, que la confession, c'est très bon pour l'âme.
1: Oui.
0: Et je crois que... Donc, je vais me confesser devant nos auditeurs et tout le monde. Je dois dire que ce n'est pas du travail pour moi de venir ici et présenter du jazz, du swing, de l'écouter et en parler. Et surtout avec toi.
1: C'est du plaisir.
0: C'est du plaisir, d'accord. Absolument.
1: J'ai compris.
0: Et en parlant de plaisir, j'espère que je ne piétine pas tes plates-bandes. Mais le premier titre que je propose, c'est tiré du film High Society. Ça, c'est un film avec Bing Crosby, Grace Kelly... Tout le monde sait que Grace Kelly s'est mariée avec le prince Rainier, devenue princesse de Monaco.
1: Oui. Hein,
0: et bon, malheureusement, elle a trouvé une fin tragique là-bas, mais une des vedettes plus gracieuses et plus belles que Hollywood a jamais vues. Et aussi, dans ce film, il y avait Frank Sinatra et aussi Louis Armstrong. Eh bien, il y a un titre dans ce film où Bing Crosby et Louis Armstrong explique ce que c'est que le jazz et le swing. Et donc, puisque notre émission, c'est The Swing Doctors, on va écouter leur explication. Et je n'ai pas besoin de raconter qui est dans l'orchestre de Louis Armstrong derrière eux, puisqu'ils en parlent eux-mêmes. On y va!
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1: Eh bien là, on a la définition de jazz donnée par Louis Armstrong et Bing Crosby. On sait que Bing Crosby chantait avec Paul Whiteman et The Rhythm Boys, c'était un petit groupe avec Paul Whiteman à l'époque. Et donc, il avait vraiment ses racines dans le jazz. Et on dit que Bing Crosby, je crois qu'il a dit lui-même, a partagé la même chambre quand il voyageait avec Big Spiderbeck. Eh bien, il a respiré le même air que Big Spiderbeck. On ne peut pas faire mieux que ça si on est dans le jazz. Et bon, il a eu un frère qui aussi était impliqué dans le jazz et on va parler de lui tout à l'heure dans cette émission. Mais pour l'instant, on va rester ici en France parce qu'on a parlé même dans ce disque, dans ce qu'on vient d'écouter là, de High Society, que le jazz est universel et évidemment, Louis Armstrong a dit, surtout ici en France, il a parlé de le jazz hot et on va écouter un groupe français avec François Guin, le tromboniste, avec Jacques Doudel, qui est le chef d'orchestre, et évidemment un très grand pianiste qui joue avec Jacques Doudel, Philippe Dervieux, un des plus grands pianistes de France et Navarre. Et si tu vas à la George V un jour... Mm-hmm. Tu risques fort de voir et entendre Philippe Dervieux mais il faut économiser les sous hein avant d'y aller. Donc on va écouter ce groupe avec un titre de Duke Ellington, Take the A Train.

Oui, ça c'était Take the A-Train, un titre composé par Duke Ellington et joué par un orchestre français. Je crois qu'il y a très peu d'émissions où nous n'avons pas un orchestre ou un groupe ou des musiciens français, parce que j'essaie de mettre en vedette les talents que nous trouvons ici en France. Et là, c'était parmi les très, très, très bons musiciens de jazz qu'on trouve ici en France. C'était l'orchestre Jacques Doudel qui jouait le saxophone avec François Guin, le tromboniste, et Philippe Dervieux, le pianiste. Et nous allons maintenant continuer avec Count Basie. Et on connaît Count Basie comme chef d'orchestre. Il est un des très rares chefs d'orchestre qui a gardé le même orchestre. Bon, même, il y avait des changements de personnel, mais quand même, il y avait l'orchestre de Count Basie qui a joué pendant peut-être 40 ans. Et c'est très rare. Il y a très peu d'orchestres qui ont duré si longtemps. Quand on a affaire avec des musiciens, voyager sur la route, etc., enregistrer tous les mélimélos qu'on peut avoir pour tenir un orchestre, c'est très difficile. Mais peu de gens savent que Count Basie était un excellent pianiste et il pouvait se défendre vraiment. Il avait une devise, moins c'est plus. C'est-à-dire, il était très économe dans les notes, et quand il jouait avec son propre orchestre, il était économe avec ses notes, mais c'était les notes qui sont placées exactement où il faut. Et c'est ça qui est important, le rythme, le swing et le goût qu'on a, qu'on s'applique à jouer avec intelligence. Et ici, on a Count Basie. Qu'est-ce qu'il est bien entouré? Il y a Louis Belson, qui était le batteur pour Tommy Dorsey, Benny Goodman, et évidemment Duke Ellington pendant longtemps. Et Duke Ellington a dit ça dans sa biographie, que Louis Belson était vraiment la perfection comme batteur. Et Louis Belson à la batterie, là, et Ray Brown à la basse. Et on va écouter Count Basie interpréter un titre de George Gershwin qui s'appelle Oh Lady Be Good. On y va.

Eh bien, c'était Count Basie qui a joué en solo avec, au piano, avec derrière lui Ray Brown à la basse et Louis Belson à la batterie. Et tout ça, ça a l'air de sonner simple, direct,

tout à l'heure, Bob Crosby, c'était son frère. Et il a commencé comme chanteur dans des orchestres et il voulait, son frère a commencé à avoir pas mal de célébrités et lui aussi il voulait chanter. Il était un bon chanteur, mais pas jamais atteint vraiment la notoriété ou la célébrité de son frère Bing. Mais dans le milieu des années 30, il y a un groupe de musiciens qui jouaient à New York et qui ont formé un groupe de jazz et tout le monde a dit mais c'est formidable ce groupe, mais il faut quelque chose pour vraiment mettre en avant le groupe. Et ils cherchaient, ils ont dit mais on va trouver un chef d'orchestre avec un nom. Et donc c'était Bob Crosby, puisque le nom de Crosby était archi connu. C'était vraiment quelqu'un de parfait. Il a joué cette rôle comme chef de cet orchestre pendant plus de 7 ans avant que la Deuxième Guerre mondiale arrive et il faut qu'il s'engage dans les marines. Mais ils ont fait un certain nombre d'enregistrements de qualité excellente et selon les commentateurs de très bonne qualité. Et voici un titre, évidemment, composé par Fats Waller et joué par l'orchestre de Bob Crosby, Squeeze Me. On y va.

oui, ça c'était l'orchestre de Bob Crosby et son orchestre. Bon, je vais dire quelque chose qui pratiquement personne ne sait, mais qui a fait les arrangements pour Bob Crosby, c'est un personnage absolument inconnu. Il s'appelait Gilbert Portmore. C'est pratiquement une petite note en bas de les pages, et son nom se trouve dans aucune encyclopédie.

mais c'était un excellent trompettiste et arrangeur qui a fait la plupart des arrangements pour ce groupe. Après, il était pilote d'avion, il était dans la Deuxième Guerre mondiale, et en dehors de ça, il est très peu connu. Mais en tout cas, il a fait excellent arrangement. Et au piano, il y avait Bob Zirke. Il y a des gens qui collectionnent les disques de Bob Crosby uniquement pour écouter Bob Zirke, qui était un enfant prodige. À 3 ans, il commençait à jouer le piano, et il est vraiment un géant du piano, mais malheureusement, sa vie a été coupée court. Il est mort juste au début de la Deuxième Guerre mondiale. Et on va écouter ici jouer, surtout il est en vedette, avec un titre qui s'appelle Little Rock Getaway, composé par Joe Sullivan. Joe Sullivan était l'accompagnateur, pianiste favori de Bing Crosby, très bon pianiste. Bon, voici l'interprétation de Bob Zirke. On y va avec l'orchestre de Bob Crosby.

magnifique. C'était Bob Zirke qui a joué le piano dans l'orchestre de Bob Crosby avec Little Rock Getaway. On va proposer Fidgety Feet. Fidgety Feet a été composé par Nick LaRocca. Nick LaRocca a été le fondateur de Original Dixieland Jazz Band, qui était le premier orchestre d'enregistrer un morceau de jazz sur un disque. C'était extraordinaire en 1917. Et si tu veux provoquer, Nicolas, une grande discussion sur le jazz et sur le rôle de Nick LaRocca dans le jazz, eh ben, tu commences à proposer son nom parmi les commentateurs de jazz et ça va être chaud. Parce qu'il a été admiré par ses compositions, admiré par le fait qu'il a fondé le premier orchestre de jazz qui est enregistré. Et il y avait d'autres pendants de sa personnalité qui étaient moins, disons, admirables. Il était de la Nouvelle-Orléans et donc il faisait partie d'une époque très tôt dans le jazz. Et bon, on va écouter sa composition Fidgety Feet jouée par l'orchestre de Bob Crosby.

Ah oui, ça c'était Bob Crosby et son groupe qui a joué Fidgety Feet de Nick LaRocca, sa composition. Et on va continuer. Je prends beaucoup de plaisir à écouter cet orchestre de Bob Crosby. Et là, c'est un titre de You're Driving Me Crazy. Parce que cet orchestre est composé, bon, je ne vais pas nommer tout le monde qui est dans l'orchestre, mais c'était vraiment parmi les meilleurs musiciens de jazz de l'époque de New York, et ils vont jouer You're Driving Me Crazy maintenant. On y va.

Ah oui, c'était You're Driving Me Crazy, You're Driving Me Crazy, titre joué par Bob Crosby et son orchestre. Et je voulais pas laisser entendre que tout le monde venait de New York qui était dans cet orchestre. C'était New York qui était un genre d'aimant parmi les autres aimants. Il y avait des musiciens qui se sont groupés autour de Chicago, Kansas City, Los Angeles, San Francisco, mais évidemment la Nouvelle-Orléans, ça va sans dire. Mais il y avait des très beaux musiciens qui étaient attirés par le travail dans les studios à New York. Et si je commence à dire, parmi les trompettistes qui étaient avec Bob Crosby, Yank Lawson, Billy Butterfield, Charlie Spivak, il y avait Warren Smith au trombone, Matty Matlock à la clarinette, Eddie Miller saxophoniste, et Bob Zirke évidemment au piano, et Bob Haggard qui était bassiste. Et donc tous étaient des très grands noms dans la musique. On va écouter ce groupe de Bob Crosby jouer un titre composé par un des frères Lombardo qui s'appelle Coquette.

Ah oui, ça c'était Bob Crosby et son orchestre. Quel son est merveilleux. Maintenant, on va écouter, quand on parle, si on devait faire une liste des meilleurs saxophonistes, il n'y a personne qui va oublier Ben Webster. Comme beaucoup de saxophonistes et même de musiciens de jazz, même Miles Davis, il a commencé à jouer le violon au début. Et après, il a viré vers le... Il a aussi joué le piano et après, il a pris le saxophone où il est devenu vraiment célèbre, qui a joué avec les grandes formations, Fletcher Henderson, avec Andy Kirk, avec Benny Carter, et avec Teddy Wilson et évidemment avec Duke Ellington. Et maintenant, on va écouter Ben Webster en solo avec un titre, avec un, évidemment un groupe, Just a Sittin' and a Rockin'. On y va.

Ah oui. Bon, maintenant on va continuer avec avec Ben Webster. Quels sont très très très jolis. Et voilà un titre qui est connu pour être peut-être le plus enregistré dans l'histoire du jazz ou dans l'histoire de la musique tout court. C'est une composition de Hoey Carmichael. Et puisqu'il est très mélodique comme musicien, Ben Webster, on va l'écouter jouer Stardust.

0: Là, on a pu vraiment capter la sonorité de Ben Webster avec le titre Stardust, composé par Hoagy Carmichael. Maintenant, on va faire une petite transition.
1: S'il te plaît.
0: On va écouter J.J. Johnson et Kay Winding. Et ça, c'est un groupe vraiment qui a marqué l'histoire du jazz. Deux trombonistes. Qui aurait cru que deux trombonistes auraient fait de la musique comme ça? Et bon, mais quel tromboniste? C'était, Kay Winding était né au Danemark. Après, il s'est installé, il est venu très tôt, comme très jeune, à New York. Il a pris le trombone. Il a commencé à l'accordéon, curieusement. Et il y a un certain nombre de musiciens, Pete Jolly, le pianiste, vient à l'esprit, qui a commencé avec l'accordéon, il y a un certain nombre, et pour comprendre bien les accords, puisque je joue l'accordéon moi-même un peu, c'est pas mal comme base d'entraînement pour devenir musicien. En tout cas, il a pris le trombone, après il a joué avec Stan Kenton, éventuellement ils se sont retrouvés avec J.J. Johnson pour fonder ce groupe, et J.J. Johnson est né dans Indianapolis, pas loin de chez moi, et il a fait une magnifique carrière, a joué avec un nombre de différents orchestres, avec évidemment Nat King Cole, Fats Navarro et d'autres, et bon, après ils se sont retrouvés avec Kay Winding et J.J. Johnson, ils ont fondé ce groupe qui a fait un certain nombre d'enregistrements qui ont vraiment marqué le jazz, et on va écouter ces deux trombonistes qui faisaient les arrangements tous les deux avec un titre qui s'appelle This Could Be the Start of Something New. On y va.

oui, ça c'est formidable comme son. J.J. Johnson et Kay Winding, deux trombonistes avec This Could Be the Start of Something New. Ça, ce titre a été composé par Steve Allen. Steve Allen était un comique, il a été à la télévision, il a fait quelques films. D'ailleurs, il a joué le rôle de Benny Goodman dans le film biographique sur Benny Goodman. Et c'était un compositeur, il a composé un énorme nombre de chansons. Et ça, c'est peut-être un de ses titres le plus connus. On va écouter maintenant J.J. Johnson avec Side by Side. On y va.

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1: Bonjour Alban, bonjour à tous. Les examens scolaires vont-ils changer d'horaire face aux épisodes de chaleur de plus en plus fréquents? Le ministre de l'Éducation nationale, Édouard Geffray, souhaite supprimer les épreuves organisées l'après-midi entre 14h et 17h en mai ou en juin. Les futures épreuves pourraient donc être concentrées entre 8h et midi. La chaleur qui impacte aussi nos forêts. Météo France place 6 départements en vigilance orange feu de forêt. 4 dans le sud-est, l'Aude, l'Hérault, le Gard et le Vaucluse. La Charente-Maritime et les Deux-Sèvres sont également concernés. La France s'apprête à vivre sa deuxième vague de chaleur avant même le début de l'été. Le mercure devrait encore monter d'un cran ce week-end avec des températures qui vont s'installer au-dessus des 30 degrés. L'actualité, c'est aussi ce drame à Laval. Un homme a été mis en examen après avoir grièvement blessé sa conjointe à l'arme blanche. La victime avait été retrouvée entre la vie et la mort jeudi dernier dans son appartement. Par chance, son pronostic vital n'est plus engagé. Le suspect a été placé en détention provisoire. Le G7 s'ouvre demain en France sous haute tension diplomatique. Les dirigeants des 7 grandes puissances sont attendus, dont Donald Trump. Le président américain sera reçu mercredi au château de Versailles. À Évian, la proximité du sommet inquiète la Suisse. Les autorités évoquent un contexte sensible, marqué par le souvenir des heurts de 2003 lors du G8. Une mobilisation nos G7 est prévue cet après-midi à Genève. Et puis du sport et les derniers résultats de cette première journée de phase de poule de la Coupe du Monde. Ce matin, l'Australie a créé la surprise en renversant la Turquie 2-0. Des surprises, il y en a eu cette nuit avec d'abord le nul dans ce choc Brésil-Maroc, un partout. Même score entre le Qatar et la Suisse hier soir. L'Écosse, de son côté, prend la tête du groupe C après sa victoire face à Haïti. Après sa victoire face à Haïti, 1-0. Voilà pour l'actualité. Bon début d'après-midi à tous.

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2: Bonjour à toutes et à tous et bienvenue sur Radio Aviva. Aujourd'hui, nous allons parler de l'avancée, une des avancées plutôt sur le budget, le projet de loi de financement de la sécurité sociale, le PLFSS, avec notamment un angle, celui donc du remboursement et donc total ou réduit des soins en cure thermale qui était sur la table des débats qui finalement s'est écarté. On va le voir justement avec Paul-François Houvion, donc directeur général des thermes de Balaruc-les-Bains. Bonjour Paul-François.
3: Bonjour Johan.
2: Merci à vous de me donner un petit peu de votre temps pour répondre à mes questions et pour parler de la situation. Donc aujourd'hui, la suppression et la réduction du remboursement des soins en cure thermale semble assez loin, mais il y a quand même un doute qui subsiste. Bien sûr, on va le voir, tout n'est pas encore fait, Paul-François Houvion.
3: Alors, on va dire que les indicateurs sont plus au vert qu'ils n'étaient il y a 15 jours ou même il y a 6 semaines où on démarrait les débats du PLFSS. Le souci, c'est que, on va refaire un peu d'histoire en 30 secondes. Le thermalisme est né d'une ordonnance de 46 et plusieurs décrets de 46. Il n'a jamais été fait par la loi. Donc, le thermalisme a intégré la sécurité sociale qui était toute naissance par ordonnance et décret. Qui était le but de Charles de Gaulle de l'introduire, ces soins pour tous, avec un remboursement qui allait au-delà des soins, mais qui allait sur le déplacement, le logement, etc. Nous avons vu dans le projet de loi de finances générale, puis particulièrement dans celui de la sécurité sociale, début novembre, que le gouvernement envisageait par décret de réduire le remboursement des cures thermales de 65% à 15% pour les curistes standards et de 100% pour les ALD sur la partie sécurité sociale à 65%.
2: Donc ALD, c'est donc ceux qui sont
3: à longue durée.
2: Voilà.
3: Voilà. Je m'excuse d'apparavance parce que nous faisons ça en direct des thermes, qu'il y a quelques travaux dans les thermes, donc on entendra des bruits parce que nous rénovons les thermes pour qu'ils soient magnifiques à leur réouverture le 23 février 2026.
2: Et alors, donc, vous avez mis en place une pétition nationale, donc bien sûr pas uniquement vous, mais une pétition nationale pour se lever et pour montrer que vous n'êtes pas d'accord donc face à ces réductions ou cette possible suppression.
3: Oui, on n'était pas d'accord parce qu'à un moment, ça nous semblait pas logique et pas très sain. Alors, je rappelle déjà, on veut faire des réductions de budget, qui nous semble normal. Moi, je suis un citoyen français, j'estime que il faut que on fasse des économies et qu'on arrête de livrer des dettes à nos concitoyens futurs, c'est-à-dire nos enfants. Sauf que on dit on va faire des économies sur 0,1% du budget de la sécurité sociale, qui est le coût du thermalisme en France. Et sans en regarder les effets induits. Et moi, je vais parler que de santé. Il y a des effets économiques, mais c'est pas mon sujet. Sur la santé, à un moment, une réduction de la prise en charge fait qu'à un moment, les populations qui bénéficiaient de cure thermale, qui voient particulièrement à Balaruc, 90% estiment qu'ils ont baissé significativement leur prise médicamenteuse. Elle est en moyenne des trois items que je vais citer, 98,5% des curistes disent qu'ils ont baissé leur douleur significativement, qu'ils ont amélioré leur qualité de vie et qu'ils ont fortement amélioré leur mobilité. Donc, ça veut dire quoi? C'est-à-dire qu'on rend les gens, on les éloigne en faisant une cure thermale de la dépendance, on les éloigne aussi de la prise médicamenteuse, et donc tout simplement le prix d'une cure thermale, notamment en rhumato-flébo, est en moyenne de 700 euros, où on allait dépenser beaucoup plus. Donc, il n'y avait aucune logique là. L'autre point qui était assez navrant, c'est qu'encore une fois, on allait taper sur les plus faibles, c'est-à-dire ceux qui ont des affections longue durée, qui sont un peu déconnectés pour la plupart du monde du travail, notamment sur ceux que je soigne, qui vivent avec les minima sociaux, et qui auraient été coupés de cette médecine. Donc on allait avoir une médecine à deux vitesses, celui qui avait de l'argent pouvait aller en cure, celui qui n'avait pas d'argent, il n'y allait pas.
2: Ça aurait été les conséquences de ces réductions, donc.
3: Bien sûr, parce que, et de mettre en accusation, de mettre en accusation en disant la sécurité sociale paye les vacances des curistes.
2: Mais est-ce qu'il n'y avait pas une place au compromis dans ces réductions-là? Est-ce qu'il n'y avait pas une limite, une ligne rouge chez vous que vous auriez pu instaurer et qu'on aurait pu marcher comme ça?
3: C'est très simple. J'ai les études, on ne va pas alourdir l'interview, mais je vous démontre par A plus B qu'une cure thermale coûte moins cher que les soins s'il n'en avait pas une. Donc à un moment, l'économie dans le système de santé existe. Je ne vais pas les citer parce qu'ils ne souhaitent pas être cités à la radio, mais plusieurs Complémentaire Santé sont partenaires des termes et financent et vont jusqu'à 100% et complètent le remboursement parce qu'ils estiment que la prise médicamenteuse est beaucoup plus faible et qu'ils s'y retrouvent. Le point assez simple qu'il faut se dire, on va parler de la dépendance. Je vais parler de mes curistes un peu plus vieux. La dépendance en France, ça coûte 3 400 € par mois. Une cure thermale, on l'a dit tout à l'heure, 700 €. Ben, si vous faites une cure thermale et que ça prolonge très simplement votre temps de présence à la maison d'un an ou de deux ans, ben, faites 12 x 3 400, vous voyez qu'il y a le temps de faire des cures thermales et que derrière, on va engendrer d'autres dépenses médicamenteuses et d'autres dépenses fortes. Donc c'était un calcul qui était regardé sous la forme du dogme et très objectivement, on va se faire les cures thermales. Et en dehors de la pétition, personnellement, on a avec les équipes, on a interpellé la ministre de la Santé avec une lettre ouverte. On disait, bah, venez voir, venez pas regarder par Excel, venez voir les effets. Et on était fort surpris aussi de sa position parce qu'elle est rhumatologue et elle sait très bien qu'un rhumatisme, ça se soigne pas, ça se soulage. Par contre, une cure thermale, elle soulage, mais sans médicaments intrusifs et invasifs comme le sont des antidouleurs, des anti-inflammatoires. Donc voilà le combat. Le combat, il était là. Il n'est pas de défendre un modèle économique. Il l'est par voie de conséquence. Mais il est d'abord de défendre la voie des patients, de défendre des gens qui souffrent, qui me disent on a plus de la pétition a remporté 155 000 signatures. Il y en a plus de 30 000 de Balaruc.
1: Oui. Donc là, actuellement, comment vous voyez le combat? Est-ce que quel est votre état d'esprit?
3: Le combat, on s'est assuré. Ben, il est arrêté, mais on sera toujours sous le couvert d'un décret. D'une non-acceptation de la loi, d'un gouvernement qui change, d'une position.
1: C'est ce que vous craignez aujourd'hui?
3: Je suis plus rassuré qu'il y a 6 semaines, on va être très honnête. C'est une bonne nouvelle, on est d'accord. Je dors mieux. Mais le point qui est important, c'est la valeur de la preuve. Il y a des études qui ont été faites sur l'ensemble du Thermalis, une soixantaine, sur Balaruc, une dizaine, qui prouvent l'efficacité, ce qu'on appelle le service médical rendu. Une cure thermale n'est pas du confort. Elle permet de baisser sa prise médicamenteuse et d'avoir des effets sur le long terme. Et ça, on le prouve.
1: Merci à vous, en tout cas, Paul-François Auvion, pour vos réponses. Vous êtes directeur général des termes de Balaruc-les-Bains sur, justement, la baisse ou la suppression totale de des remboursements des soins en cure thermale. Merci beaucoup pour vos réponses.
3: Merci à vous.
1: Cette émission est à présent terminée. Je vous propose de la réécouter au format podcast sur notre site internet radio-avire.com. À très vite sur le programme.
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bonjour, c'est Charles Victor sur Aviva pour la chanson en or consacrée aujourd'hui à la disparition le 25 mai 2023 de Jean-Louis Murat, auteur, compositeur, musicien et interprète. L'artiste auvergnat est décédé à 71 ans. Jean-Louis se fait connaître en 1987 en signant chez Virgin, label français le plus en vogue de l'époque, et sort le 45 tours « Si je devais manquer de toi », une ritournelle électronique au parfum de Sodod. Le succès est au rendez-vous, 60 000 singles sont écoulés. C'est...

Au printemps 1989, Jean-Louis enchaîne avec la chanson pop « L'ange déchu » qui révèle les faiblesses du personnage et son talent poétique. Morceau issu de l'album « Cheyenne Automne » enregistré à Londres et certifié disque d'or avec 100 000 exemplaires vendus. Un opus qui marque la chanson française et influencera nombre d'artistes.

2004, Jean-Louis s'accorde une pause avec la complicité de son compositeur et bassiste attitré, Fred Jiménez, et de la chanteuse new-yorkaise Jennifer Charles. Clin d'œil à Leonard Cohen avec un disque pop et coloré qui fait battre la chamade, le temps qu'il ferait.

Avec plus de 30 albums aux mélodies envoûtantes et au ton provocateur, Jean-Louis Murat laissera une trace indélébile dans la chanson française. On se retrouve très vite sur Aviva pour d'autres chansons en or.

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1: Bonjour et bienvenue dans les rendez-vous de l'emploi. Comme tous les jours, je vous propose 3 offres d'emploi accessibles sur le site France Travail. La première offre est un poste de vendeur-vendeuse en boulangerie-pâtisserie. Pour ce CDI de 35 heures, vous serez en charge d'accueillir avec enthousiasme les clients, de la mise en rayon des produits fabriqués et de la préparation des sandwichs. Vous devez avoir l'esprit d'équipe et faire preuve de réactivité. Débutant accepté. Le numéro de l'offre 207ZFBX. La deuxième proposition est un poste de secrétaire médico-social à Montpellier. Pour ce CDI de 35 heures, vos missions. Vous serez en charge de l'accueil physique et téléphonique, ainsi que de créer les dossiers administratifs. Les débutants sont acceptés. Il est demandé de faire preuve d'adaptation, de curiosité et d'être à l'écoute. Le numéro de l'offre, 207YPLB. La troisième offre est un poste d'assistant administratif, assistante administrative à Montpellier. Pour ce CDI de 39 heures, vous serez chargé de la gestion administrative, du suivi des relations clients-fournisseurs et de programmer les campagnes de relance. 6 mois d'expérience souhaitée. Pour ce poste, il faut faire preuve de rigueur et de précision. Le numéro de l'offre, 207WHKX. Voilà, c'est tout pour ces rendez-vous de l'emploi. Je vous souhaite du courage dans vos recherches. À bientôt sur Radio Aviva.
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1: Professeur Jean-Bernard Dubois, bonjour.
2: Bonjour.
1: Vous êtes président de la Ligue contre le cancer, vice-président national, donc merci pour ce temps octroyé à nos auditeurs. On parle beaucoup de vaccins en ce moment. Bien sûr qu'on ne va pas rentrer dans une théorie sur les vaccins, mais qu'en est-il de la vaccination des personnes qui sont atteintes d'un cancer, qui sont en traitement, qui sont en rémission justement ou en rémission ?
2: Alors, je ne vais pas rentrer, bien sûr, comme vous l'avez dit, dans le détail de la vaccination Covid, mais la vaccination Covid est bien évidemment un des gestes majeurs actuellement, et c'est probablement le seul geste véritablement utile, à part les gestes préventifs que nous connaissons tous depuis plus d'un an maintenant. C'est un des gestes majeurs pour faire avancer les choses. Il faut se vacciner. Et j'ai trop entendu le discours disant « moi je suis traité pour un cancer, ou j'ai eu un cancer récemment, j'en suis guéri, certes, j'en suis très heureux, mais c'est pas la peine de me vacciner ». Tout ça est faux. Il faut se vacciner même si on a eu un cancer, même si on a été traité et guéri, même si on a un cancer en cours de traitement.
1: En cours de traitement également.
2: En cours de traitement également, il faut se faire vacciner en prenant quelques précautions. Mais ça, les précautions, elles sont bien connues des médecins cancérologues eux-mêmes qui proposent le meilleur moment pour faire ce vaccin. Le meilleur moment, c'est d'être assez loin d'un traitement chimiothérapique, assez loin d'un traitement radiothérapique, et évidemment pas la veille d'une intervention chirurgicale.
1: Bien sûr, entre les cycles, en fait.
2: Entre les cycles, exactement. Le système immunitaire du patient cancéreux, surtout lorsqu'il est soumis à des traitements radiothérapiques ou chimiothérapiques, est altéré, il est perturbé, il est diminué. Raison de plus pour protéger ce patient. Alors évidemment, les vaccins vont avoir une tendance à être moins efficace lorsque on est en traitement pour un cancer, mais ils le sont tout de même. On n'a pas le choix.
1: Il y a eu beaucoup de on-dit là-dessus, ça est inutile, etc. Ça n'est pas le cas.
2: Ça n'est absolument pas le cas, ça n'est absolument pas utile, c'est toujours utile. Ils sont moins efficaces donc du fait de l'immunodépression post-thérapeutique, mais on ne va pas arrêter un traitement pour un cancer pour qu'un vaccin soit plus efficace. Il faut les deux. On continue le traitement anticancéreux comme si rien n'était. Et en plus, on fait la vaccination. Et même si elle est moins efficace, elle sera toujours efficace.
1: Elle apporte quand même une protection.
2: La protection est très importante. Et le risque de développer la maladie Covid est beaucoup moins important après vaccination que sans vaccination, bien qu'il s'agisse d'un patient cancéreux, même en traitement.
1: Alors, est-ce qu'il y a un suivi, par exemple, particulier de la part du médecin qui a vacciné ? Après la vaccination,
2: pas vraiment, voilà. Et pas plus que pour quelqu'un qui n'a pas de cancer.
1: Donc on est dans un cas habituel d'intérêt de la vaccination, qui est avéré, et avec simplement le médecin oncologue qui va choisir le bon moment pour vacciner son patient.
2: Tout à fait.
1: C'est tout, et avec ça, finalement, votre conseil, c'est vraiment pour les personnes qui ont le cancer et qui nous écoutent, vaccinez-vous.
2: Absolument.
1: Donc, qu'en est-il chez l'adolescent, l'enfant qui est atteint de cancer ? On a parlé de toutes ces questions. Alors, on ne vaccine pas encore les enfants ici. Dans certains pays, on vaccine les adolescents.
2: Oui.
1: Est-ce qu'il y a un adolescent qui a le cancer, par exemple ? Est-ce qu'il faut porter attention à la nécessité de le vacciner ?
2: Il faut porter attention, d'autant plus qu'on voit actuellement, vous savez, cette maladie, elle était inconnue il y a encore un an. Hein. Donc, et on la découvre. Et on découvre actuellement des variants. Et on a entendu parler que les variants pouvaient toucher des personnes jeunes.
1: Absolument.
2: Et que la pathogénicité, c'est-à-dire le caractère pathologique de ces variants, est d'autant plus important que le système immunitaire est déprimé.
1: Ouais.
2: Et donc, chez les jeunes, il faut être très vigilant lorsque l'on a affaire à des variants, parce que, bien sûr, ils peuvent entraîner des maladies sérieuses. Et moi, un jeune qui est en traitement du cancer, un adolescent en traitement du cancer, qui a des risques dans le milieu hospitalier d'attraper la COVID, il faut vacciner.
1: Vous savez
2: COVID peut devenir, hélas, une infection nosocomiale,
1: j'ai vu que
2: importante.
1: C'était un... Et
2: il ne faudrait pas que la COVID devienne la première maladie
1: nosocomiale
2: que l'on ait à observer.
1: Alors, le conseil, si je comprends bien, professeur Dubois, se faire vacciner quand on est atteint du cancer, quel que soit, finalement, le contexte.
2: Absolument. De toute façon, les médecins oncologues eux-mêmes, qui sont là en permanence, en train de traiter ou de surveiller les patients le savent parfaitement et ils font ce qu'il faut pour que les patients courent le moins de risques possible face à leur cancer et également face à la maladie à coronavirus.
1: Merci professeur Dubois pour cet éclairage.
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1: Bonjour à toutes et à tous et bienvenue dans votre agenda. Voici les événements et les sorties à venir. Lundi 15 juin à 21h, le château de Flaugergue à Montpellier propose un hommage au cinéma en musique pour une soirée exceptionnelle. Dans la cour du Mas du château, l'orchestre de chambre du Languedoc interprétera les plus belles musiques de films de Michel Legrand à Ennio Morricone. Avant et après le concert, vous pourrez profiter du bar à vin et de ses tapas. Les tarifs vont de 24 à 28 euros, mais c'est gratuit pour les moins de 12 ans. Réservation sur flaugergue.com. Toujours lundi 15 juin, mais dans le centre-ville cette fois-ci, l'enseigne Un Bar et J'y vais, située sur l'emplacement de l'ancien Social Bar, près de la tour de la Babote, propose une soirée Comédie Club. 6 humoristes s'y succéderont à partir de 20h. C'est gratuit, mais avec une sortie au chapeau. Attention, la réservation est fortement conseillée. Les 16, 17 et 20 juin, à l'affiche du festival Le Printemps des Comédiens, figure la pièce Gint, un spectacle de l'autrice Marion Aubert et de la metteuse en scène Marion Guerrero. Pour l'occasion, elles ont réécrit Le Pire Gint d'Ibsen, une pièce majeure du répertoire. Précisons que les comédiens et comédiennes sont issus de la promotion 2026 de l'Ensade Montpellier. Le plein tarif est de 16 euros, les tarifs réduits vont de 8 à 14 euros. Rendez-vous au Hangar Théâtre Studio 1. Dans le cadre de la semaine des fiertés, le 17 juin, de 19h30 à 20h30 au Hall Tropisme, vous pourrez profiter du concert gratuit et en plein air du collectif Kawaii, groupe montpelliérain queer et pluridisciplinaire. À travers DJ set et performance live, les musiciens et musiciennes vous feront partager leur vision inclusive de la fête et de la musique. Et pour finir, du 16 au 27 juin, à l'espace Jeunes Citoyens de Montpellier, venez plonger dans l'univers des contes sur les pas du Chaperon Rouge et du Mystérieux Loup. L'exposition intitulée « À la recherche du petit Chaperon Rouge » vous y présentera des illustrations colorées et joyeuses de Maureen Pognonnet. Ainsi s'achève l'agenda des sorties de Radio Aviva. Nous vous rappelons que les auditeurs membres du Club Aviva peuvent recevoir les informations concernant les invitations disponibles pour les spectacles de nos partenaires. 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
1: Bonjour Alban, bonjour à tous. Les examens scolaires vont-ils changer d'horaire face aux épisodes de chaleur de plus en plus fréquents? Le ministre de l'Éducation nationale, Édouard Geffray, souhaite supprimer les épreuves organisées l'après-midi entre 14h et 17h en mai ou en juin. Les futures épreuves pourraient donc être concentrées entre 8h et midi. La chaleur qui impacte aussi nos forêts. Météo France place 6 départements en vigilance orange feu de forêt, 4 dans le sud-est, l'Aude, l'Hérault, le Gard et le Vaucluse. La Charente-Maritime et les Deux-Sèvres sont également concernés. La France s'apprête à vivre sa deuxième vague de chaleur avant même le début de l'été. Le mercure devrait encore monter d'un cran ce week-end avec des températures qui vont s'installer au-dessus des 30 degrés. L'actualité, c'est aussi ce drame à Laval. Un homme a été mis en examen après avoir grièvement blessé sa conjointe à l'arme blanche. La victime avait été retrouvée entre la vie et la mort jeudi dernier dans son appartement. Par chance, son pronostic vital n'est plus engagé. Le suspect a été placé en détention provisoire. Le G7 s'ouvre demain en France sous haute tension diplomatique. Les dirigeants des 7 grandes puissances sont attendus, dont Donald Trump. Le président américain sera reçu mercredi au château de Versailles. À Évian, la proximité du sommet inquiète la Suisse. Les autorités évoquent un contexte sensible marqué par le souvenir des heurts de 2003 lors du G8. Une mobilisation nos G7 est prévue cet après-midi à Genève. Et puis du sport et les derniers résultats de cette première journée de phase de poule de la Coupe du Monde. Ce matin, l'Australie a créé la surprise en renversant la Turquie 2-0. Des surprises, il y en a eu cette nuit avec d'abord le nul dans ce choc Brésil-Maroc, un partout. Même score entre le Qatar et la Suisse hier soir. L'Écosse, de son côté, prend la tête du groupe C après sa victoire face à Haïti. Après sa victoire face à Haïti, 1-0. Voilà pour l'actualité. Bon début d'après-midi à tous.
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3: Notre culture camarguaise est taurine. Comment vont-elle s'adapter? J'évoquais précédemment les dangers liés au réchauffement climatique et à la salinisation des sols. Mais les hommes, comment continueront-ils à promouvoir et à transmettre cette culture? Par exemple, nos chères fêtes votives, à quoi vont-elles ressembler à l'avenir?
4: Votre attention s'il vous plaît, ce message s'adresse à toutes les personnes présentes dans le plan et plus particulièrement aux personnes non connaissantes. Trouver à l'intérieur de ce plan, en même temps que les taureaux, est dangereux car ils sont rapides, sauvages et ils ont beaucoup plus de force que vous.
3: Cette tradition séculaire connaît toujours une belle vigueur, malgré les guerres, les crises de toute nature et les pandémies comme celles que nous avons vécues dernièrement. Ce moment de liberté et de joie reste très attendu d'une année à l'autre par toute une population. À l'origine, ces fêtes rendaient hommage au saint patron de la paroisse de chaque commune. Or, bien que sa dimension purement religieuse se soit diluée au cours du temps, l'effervescence qu'elle génère dans nos contrées camarguaises, et aussi plus largement languedociennes et provençales, demeure au beau fixe. Alors oui, chaque village est sous la protection de son saint patron. Et tout se fédère autour d'un roi, le taureau.
5: Sans taureau, il n'y a plus de Camargue, il n'y a plus de vie, il n'y a plus de lien social, il n'y a plus de lien transgénérationnel. Tout se délite, c'est fini, voilà.
2: Jean-Marie Espuche, ornithologue, guide touristique en Camargue.
5: C'est-à-dire, là, on a une vie qui est structurée au fil des saisons, parce que le taureau naît en fin de l'hiver, début du printemps. On marque les jeunes anoubles d'un an au printemps. On fait courir les premiers taureaux au mois d'avril, au mois de mars. On a la fête des Saintes-Maries de la Mer, où il y a encore des manifestations taurines. On a les fêtes de village. Tout ça est structuré dans le temps. Et l'élément moteur, l'élément principal, c'est le taureau. Et lui, c'est lui qui permet, c'est le tremplin à toute la vie en Camargue.
6: Laissez la place.
3: est là, Sandra. Les premiers écrits et témoignages qui attestent la présence du taureau, roi de Camargue, remontent à l'époque gallo-romaine. Les hommes ont toujours voulu mesurer leur force, leur agilité et leur courage face à cet animal exceptionnel qui incarne le danger de mort imminent au bout de ses cornes diaboliques. Et si le bon geste et la bonne attitude à adopter devant lui ne sont pas appropriés, pas précis, pas loyaux, la mort peut survenir à tout instant. Jouer avec le taureau, c'est comme jouer avec sa propre vie. Cet animal a conservé son instinct sauvage et exerce auprès de cette population camarguaise une fascination intacte. J'ai eu l'occasion d'en discuter avec Nicolas Triol, président de la Fédération française de course camarguaise.
6: Le principe de la course camarguaise, si on remonte aux temps les plus lointains, c'est l'affrontement entre des hommes courageux et des taureaux de Camargue qui se sont fixés dans le delta de Camargue il y a quelques années, quelques siècles même. Au départ, c'était dans les masses des villages, les masses des campagnes, puis ça s'est déplacé petit à petit dans les villages, dans les plans de charrettes. Puis ça s'est structuré au travers après d'arènes en dur. Les premières arènes en dur, c'est la fin du 19e siècle. Et puis après, il y a la codification de la course camarguaise, c'est au début des années 20, quand les premières chartes de la course libre se sont rédigées pour arriver à une structuration fédérale en 1975 qui a permis à la course camarguaise d'être inscrite comme un sport authentique au ministère des Sports. Après, qui a été suivi par la délivrance d'un agrément ministériel et une délégation d'État permettant à la fédération d'administrer en exclusivité la course camarguaise en tant que sport sur son territoire. C'est un sport où des hommes courageux, vêtus de blanc, c'est difficile à décrire la course camarguaise. Il faut essayer de la décrire avec des mots simples, la faire comprendre par des mots, c'est pas facile. C'est des hommes en blanc, des jeunes hommes en blanc sportifs, habillés avec une tenue blanche, qui affrontent successivement 6 taureaux pendant un laps de temps d'un quart d'heure, dans les arènes de Provence et de Languedoc, devant du public. Et ils doivent la base du jeu, c'est d'arriver à enlever des attributs fixés à la base des cornes des taureaux avec l'aide d'un petit crochet, et donc l'enlèvement de ces attributs dans des courses avec le taureau qui vont jusqu'aux barrières, des fois même au-delà des barrières, permet à ces raseteurs d'empocher des primes financières et de marquer des points pour les diverses compétitions et championnats de France. C'est un sport très spectaculaire, normalement rempli d'intensité. Il y a un peu d'artistique aussi, puisqu'il y a des différents styles de raseteurs. Certains qui ont des rasés très élégants, qui sont très beaux à voir raseter. Il y a un côté très technique, parce que la technicité pour affronter des taureaux, c'est important. Il faut comprendre le fonctionnement du taureau. Tous les taureaux sont différents. Ils n'ont pas la même façon d'affronter les raseteurs. Donc il faut que les raseteurs soient aussi techniques, comprennent le taureau, comment il fonctionne, comment il faut le passer, comment il faut courir avec lui, à quel moment on doit démarrer, à quel endroit, est-ce qu'il faut le charger, pas le charger, faire des rasés longs, faire des rasés courts, faire des reprises, ce qu'on appelle les reprises. Et puis Après, il y a quand même une notion de physique. Hein. Il faut des qualités physiques quand même pas négligeables, puisque ce sont des courses répétées, rapides, avec des sauts de barrière, avec un danger présent à chaque instant. Et donc, pendant une heure et demie, c'est quand même un sport usant sur le plan physique, où on prend beaucoup de coups. Là, la course Camargue, c'est bien plus qu'un sport. Hein. C'est aussi, sur la région, on va dire, un art de vivre, hein, une façon de vivre sa vie, hein, avec le taureau au milieu de sa vie, hein, qui est un peu un fil rouge conducteur de milliers et de milliers de passionnés. Hein.
3: Mais tous ces taureaux, si magnifiques, courant avec tant de prestance et de fougue, seraient-ils autant en forme et en bonne santé si leur vie n'était pas conduite de main de maître par leur propriétaire, les manadiers ? Ces hommes et ces femmes qui ne comptent pas leurs heures pour les chouchouter, les nourrir, les élever avec tendresse et une passion débordante. Je repense encore à Aude, Aurélie et Frédéric Reynaud, manadiers depuis maintenant 6 générations.
7: Non, vraiment. Après, c'est vrai que le fait d'être à cheval tous les jours, ça déjà, c'est vraiment plaisant. Notre bureau, c'est l'extérieur, c'est la nature, c'est donc la liberté de pouvoir monter à cheval quand on en a envie. Après, voir nos taureaux évoluer aux arènes, grandir, s'améliorer, ça c'est aussi...
8: gérer leur carrière.
7: Voilà, gérer leur carrière, ça c'est quelque chose d'important. Après, nous, chaque année, on change des talons sur les vaches. Et donc, on le sélectionne sur son comportement en piste et aussi sa famille. On regarde ses antécédents. Et quand on met un étalon sur les vaches, ces produits iront aux arènes que 4 ans après, quand ils auront 3 ans. Donc, du coup, c'est un métier où il y a beaucoup de patience et beaucoup de suspense, entre guillemets, parce qu'on met un taureau, on saura ce que ça donne que dans 4 ans. Donc, on saura si on s'est trompé ou pas. Enfin... Donc tout ça, c'est quelque chose de vachement intéressant, de suivre la génétique aussi de nos familles dans le troupeau, quoi.
9: Je pense que le plus important dans la vie, c'est de se lever le matin et d'être content d'aller travailler. Il y a beaucoup de gens qui disent « Fou, allez, c'est lundi, il faut aller au bureau ». Nous, on se lève le matin et on est content d'aller voir nos taureaux, d'aller faire notre travail, parce qu'on est en pleine nature, on est nos propres patrons, et on est dans la nature avec nos animaux, et on est les plus heureux avec nos animaux. Donc le plus important dans la vie, c'est de faire ce qu'on aime, de pouvoir, parce que certains aimeraient faire, ils peuvent pas. Bon, nous, nous avons le privilège de pouvoir faire ce qu'on aime, et je pense que c'est le plus beau dans la vie.
7: Par rapport à l'accueil, on peut peut-être ajouter ça, par rapport à l'accueil de touristes, c'est vrai que, en fait, l'hiver, on est beaucoup refermé sur nous, on voit personne, on est dans notre masse, entre nous, en famille, et on apprécie ces moments-là, parce que à la fin de la saison, on voit beaucoup de monde, on en a marre, donc on apprécie d'être enfermé sur nous. Et quand vient la saison estivale, le fait de recevoir des gens, de leur expliquer notre métier, notre passion, de leur dire que nous, qu'ils sont en élevage extensif, que les animaux sont libres, qu'ils entretiennent les paysages, que voilà, on les élève pas pour la boucherie, on a un objectif d'élevage qui est quand même la course camarguaise. Enfin, on partage beaucoup de choses et on les sensibilise du mieux qu'on peut. Et les retours qu'on a, c'est vraiment, vraiment plaisant parce que les gens, ils se régalent, ils reviennent après avec leur famille ou d'autres amis et on a vraiment de bons retours suite à ces journées. Donc ça, c'est un régal que de partager ce qu'on aime en fait. Voilà.
3: Il ne faut pas oublier que course camarguaise et corrida, dans notre région, se sont naturellement liées au milieu du XIXe siècle, quand Eugénie de Montijo, d'origine espagnole, épousa Napoléon III, officialisant ainsi cette pratique sur le territoire français. Décriée, remise en cause jusqu'au banc de l'Assemblée nationale, quel avenir pour la tauromachie ? Pendant la feria des Vendanges, à Nîmes, je me suis retrouvé en pleine manifestation anti-corrida pour chercher à comprendre.
10: C'est eux, les animaux, c'est eux. C'est pas les taureaux, c'est eux les animaux. C'est ceux qui vont voir tout ça, là. Ça, c'est des animaux. Eux, ils méritent vraiment qu'on les égorge. J'ai la haine, là. La haine.
3: Les mots de Corentin Carpentier, jeune aficionado, sont forts.
8: Nous, jeunesse taurine du sud de la France, attachés aux valeurs de la République française, de liberté, d'égalité et de fraternité, prenons la parole aujourd'hui pour faire part de notre colère face aux nouvelles attaques, particulièrement celle de M. Aymeric Caron, de vouloir déposer une proposition de loi visant à interdire les courses de taureaux. Nous, jeunesse issue de plus de 100 villes et villages de tradition taurine, nous élevons contre ces attaques qui vont à l'encontre même des principes de notre République française. Nous réclamons le droit à l'enracinement et à la préservation de nos identités régionales. Contre l'État centralisateur,
3: à l'évidence, contre la demande s'affronte. Arriveront-ils un jour à se parler ?
11: Dans sa gloire, dans
3: la culture tauromachique est tellement ancrée dans ce territoire où on peut l'entendre de la bouche de Simon Casas, directeur des plus prestigieuses arènes au monde.
11: De l'humain, parce que l'humain a des droits, mais il a aussi des devoirs. L'animal, bien sûr, a des droits et nous les défendons, mais ils n'ont pas de devoirs. Vouloir mettre à égalité l'homme et l'animal, c'est être, comme le disait Hemingway, être un animal soi-même.
3: Voilà ce que j'appelle une journée bien chargée. J'ai cherché à vous faire partager mes interrogations, mes peurs, mes doutes, mes espoirs, et nourrir votre réflexion sur le sujet, ainsi que la mienne par la même occasion. Mais je voulais surtout préparer les générations futures aux défis colossaux qui seront les leurs à l'avenir. L'avenir. Comment va-t-il s'écrire ? Comment la Camargue va-t-elle s'adapter pour préserver son identité ? Quant à moi, et ce, jusqu'à mon dernier souffle, je vais m'endormir à la fois nostalgique et plein d'espoir. Je rêverai en flânant dans le ciel, parcourant les beautés toujours vivaces de ma Camargue éternelle.
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1: Bonjour à toutes et à tous et bienvenue sur Radio Aviva, le 88 FM, radio-aviva.com pour nous retrouver en DAB+, partout et tout le temps. Nous allons vous parler de la soirée du 15 juin prochain, organisée donc par l'association Artflow, l'association culturelle du château de Flaugère, qui est représentée par sa secrétaire aujourd'hui, Charlotte Rebout. Bonjour à vous.
2: Bonjour, merci de votre invitation.
1: Avec grand plaisir. Merci à vous pour y avoir répondu, surtout. On va parler du concert orchestre de chambre du Languedoc au château de Flaugergue, donc c'est pour le 15 juin prochain. Ça fait partie de votre programmation donc estivale. Parlez-nous un petit peu de cette soirée-là. Qu'est-ce qui va s'y passer? Pour qui c'est? Qui sera aussi présent? Dites-nous un petit peu tout sur ce 15 juin.
2: Avec très grand plaisir. Donc effectivement, notre association organise à peu près un événement par mois toute l'année. Et là, on commence une très belle soirée d'été, le 15 juin, lundi 15 juin, avec ce concert de 12 musiciens, dont 3 solistes en plein air, dans la cour du château. Donc ce sont des musiques de films emblématiques, par exemple Le Bon, la Brute et le Truand, ou alors Les Parapluies de Cherbourg, ou encore Un été 42, et un certain nombre d'autres grands films historiques, emblématiques. Donc ils vont être interprétés, ils ont été adaptés par un guitariste, Eric Francery, qui va, les musiciens vont nous émerveiller avec ces magnifiques musiques de films que nous connaissons tous, plus ou moins, quel que soit l'âge, tout ça en plein air avec, nous l'espérons, une très belle météo.
1: Pour la programmation, vous avez choisi toute époque ou alors c'est uniquement des films plutôt anciens, avant les années 2000? Comment est-ce que vous avez choisi?
2: Alors nous, on n'a rien choisi, c'est le choix de l'orchestre. Mais effectivement, vous avez raison, ce sont quand même plutôt des films qui datent déjà d'il y a quelques années, c'est tout à fait vrai, mais qui restent des films emblématiques, donc toujours intéressants si on veut venir avec des enfants, puisque de toute façon, tous nos événements sont gratuits pour les moins de 12 ans, donc c'est tout à fait sympa de venir en famille. C'est en plein air, comme je l'ai dit, et l'autre chose qui est chouette, c'est que le bar à vin sera ouvert avant le concert, mais aussi après. Donc, il y aura des tapas préparés par le Folia, le restaurant du château de Flaugergue. Donc, des petites planches sympas apéritives.

0: peu près en avant et toute la soirée se passe magnifiquement bien dans la cour du château.
1: Comment ça se passe la billetterie, vers où est-ce qu'on se dirige pour justement réserver sa place, se rendre au château de Flaugergues?
0: Alors on a tout simplement une billetterie en ligne, on va sur l'onglet événements et on clique sur la date et tout est expliqué. Alors en termes de tarifs, on a le tarif adulte, tarif normal à 28 €. Ensuite on a un tarif réduit 24 €, notamment pour les adhérents de notre association. Donc, il ne faut pas hésiter à adhérer. On a des tarifs réduits, effectivement, évidemment, à chaque fois. C'est également un tarif réduit pour les demandeurs d'emploi, les étudiants. Et puis, comme je l'ai dit, gratuit pour les moins de 12 ans. Donc, voilà, on sera vraiment ravis d'accueillir tout ce public dans ce très bel événement de soirée d'été, avant la prochaine, qui est le 6 juillet. Donc, ça va aller très vite.
1: On va en parler tout à l'heure en fin d'émission. Mais rapidement, parlez-nous un petit peu de cet orchestre de chambre du Languedoc. Donc, vous la jouez locale pour ce 15 juin.
0: Oui, absolument. Ben, on essaye toujours de faire venir le plus possible d'artistes locaux. On essaye toujours de rester sur des professionnels, sur des choses de très grande qualité. Mais on n'hésite pas parfois à faire appel à des gens qui viennent de plus loin, puisqu'on veut aussi varier les styles pour que le public puisse, à un moment ou à un autre de l'année, venir trouver quelque chose qui lui convient. Puisque notre objectif, je le rappelle, c'est que les Montpelliérains et Montpelliéraines s'approprient ce château de Flaugergues qui fait partie de l'histoire de la ville et qu'ils aient une occasion dans l'année de venir y passer un bon moment en famille, entre amis.
1: Dans votre programmation, ça se ressent que vous voulez parler à tout le monde ?
0: Bah oui, parce qu'on a fait par exemple dernièrement un spectacle de flamenco. Donc quelque chose de très différent. On fait du théâtre, on a fait un théâtre contemporain au mois de mars, on va faire un théâtre classique au mois de juillet. On fait une soirée live pop-rock fin d'été où c'est plutôt dansant. Donc voilà, il y en a un petit peu pour tous les goûts, pour tous les âges. Ce qui reste constant, c'est vraiment cette recherche de spectacles facile d'accès et de qualité.
1: On le rappelle donc, Charlotte Robout, vous êtes la secrétaire de l'association Artflow, donc l'association culturelle du château de Flaugergues. Vous êtes ici pour nous parler de la soirée de l'orchestre de chambre du Languedoc au château de Flaugergues le 15 juin prochain. Ce sera donc avec des musiques de films, notamment Le Bon, la Brute et le Truand d'Ennio Morricone. Et avant de passer à la suite de votre événement donc qui se passera en juillet, votre musique de film préférée? Et après, on passe à la suite.
0: Justement, moi, j'aime bien Le Bon, la Brute et le Truand que vous venez de citer.
1: On est deux, parfait.
0: J'adore Ennio Morricone.
1: Voilà, pour la date de juillet, donc qu'est-ce qui va se passer? Qu'est-ce qu'on peut déjà annoncer au micro de Radio
0: Le 6 juillet, c'est un peu notre grand classique, c'est le début des vacances, juste au début des vacances. On propose une pièce de Molière. Chaque année, on fait venir la troupe de Pesnas, qui est spécialisée sur Molière, et qui vient chaque année nous régaler avec un spectacle qui est vraiment accessible pour les jeunes comme les plus âgés. Ça fait rire tout le monde. Ils sont excellents, ils redynamisent ces pièces de Molière, ils les rendent accessibles, elles sont vraiment très chouette. Alors cette année, c'est Monsieur de Pourceaugnac, c'est le 6 juillet. Voilà.
1: Et donc, on espère que les étudiants ne l'auront pas eu au bac, parce que sinon ils vont être dégoûtés.
0: Oui, mais d'un autre côté, ceux qui préparent le bac l'année prochaine devraient venir pour commencer à se préparer pour le bac français.
1: Qu'est-ce qu'on pourrait dire à nos auditeurs et auditrices pour les deux soirées, donc pour le 15 juin et pour la 7 de juillet?
0: Venez nombreux, en famille de préférence, et venez profiter de ce lieu emblématique de Montpellier, venez le découvrir ou le redécouvrir. Et on est bénévoles et ravis d'accueillir un maximum de personnes à ces occasions.
1: Et puisqu'on a encore un petit peu de temps, Charlotte Rebout, est-ce qu'on pourrait aussi terminer cette émission en parlant un petit peu du château de Flaugergues en lui-même? Qu'est-ce qui s'y passe déjà tout au long de l'année? Qu'est-ce qu'il représente aussi à Montpellier? C'est quand même emblématique et historique comme lieu.
0: Oui, d'autant plus que cette année, c'est les 330 ans du château, donc qu'on fête un peu toute l'année. On a eu un gros événement en avril pour fêter officiellement les 330 ans, mais toute l'année, on est vraiment dans cet anniversaire. C'est un château qui appartient à une même famille depuis le début. Donc ça, c'est quand même extrêmement rare. C'est toujours la même famille qui habite d'ailleurs le château. Donc c'est un château privé, mais ouvert au public, avec des visites guidées tous les jours, en français, en anglais. Il y a bien sûr du vin qu'on a l'occasion de boire à chaque événement que nous organisons.
1: Le local, bien sûr, de vos vignes à vous.
0: Voilà, exactement. Donc c'est un château où il se passe vraiment beaucoup de choses. Il faut simplement se rendre sur le site internet pour découvrir tous les événements du château.
1: Et on rappelle donc que l'abus d'alcool est à consommer, bien sûr, avec modération.
0: Absolument.
1: C'est dangereux pour la santé. Merci à vous, en tout cas, Charlotte Rebout, pour vous. pour vos réponses.
0: Merci beaucoup à vous de votre invitation.
1: Je rappelle donc que vous êtes la secrétaire de l'association culturelle du château de Plogerg, donc Artflow. Vous étiez ici pour m'annoncer la soirée du 15 juin prochain, donc un concert de l'orchestre de chambre du Languedoc au château de Plogerg. Donc c'est le 15 juin, c'est à partir de...
0: Alors on ouvre les portes à 19h30 pour commencer à boire un verre, manger des tapas, et ensuite le concert sera à 21h.
1: Voilà, merci à vous. Cette émission est à présent terminée. Je vous propose de la réécouter au format podcast sur notre site internet radio-agir.com et à très vite sur nos programmes.
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1: Bonjour à toutes et à tous et bienvenue dans votre agenda. Voici les événements et les sorties à venir. Lundi 15 juin à 21h, le château de Flaugergue à Montpellier propose un hommage au cinéma en musique pour une soirée exceptionnelle. Dans la cour du Mas du château, l'orchestre de chambre du Languedoc interprétera les plus belles musiques de films de Michel Legrand à Ennio Morricone. Avant et après le concert, vous pourrez profiter du bar à vin et de ses tapas. Les tarifs vont de 24 à 28 euros, mais c'est gratuit pour les moins de 12 ans. Réservation sur flaugergue.com. Toujours lundi 15 juin, mais dans le centre-ville cette fois-ci, l'enseigne Un Bar et J'y vais, située sur l'emplacement de l'ancien Social Bar, près de la tour de la Babote, propose une soirée Comedy Club. 6 humoristes s'y succéderont à partir de 20h. C'est gratuit, mais avec une sortie au chapeau. Attention, la réservation est fortement conseillée. Les 16, 17 et 20 juin, à l'affiche du festival Le Printemps des Comédiens, figure la pièce Gint, un spectacle de l'autrice Marion Aubert et de la metteuse en scène Marion Guerrero. Pour l'occasion, elles ont réécrit Le Pire Gint d'Ibsen, une pièce majeure du répertoire. Précisons que les comédiens et comédiennes sont issus de la promotion 2026 de l'Ensade Montpellier. Le plein tarif est de 16 euros, les tarifs réduits vont de 8 à 14 euros. Rendez-vous au Hangar Théâtre, Studio 1. Dans le cadre de la semaine des fiertés, le 17 juin, de 19h30 à 20h30 au Hall Tropisme, vous pourrez profiter du concert gratuit et en plein air du collectif Kawaii, groupe montpelliérain queer et pluridisciplinaire. À travers DJ set et performances live, les musiciens et musiciennes vous feront partager leur vision inclusive de la fête et de la musique. Et pour finir, du 16 au 27 juin, à l'espace Jeunes Citoyens de Montpellier, venez plonger dans l'univers des contes sur les pas du Chaperon Rouge et du Mystérieux Loup. L'exposition intitulée « À la recherche du petit Chaperon Rouge » vous y présentera des illustrations colorées et joyeuses de Maureen Pognonnet. Ainsi s'achève l'agenda des sorties de Radio Aviva. Nous vous rappelons que les auditeurs membres du Club Aviva peuvent recevoir les informations concernant les invitations disponibles pour les spectacles de nos partenaires. À bientôt sur Radio Aviva.

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4: Très heureux de vous retrouver sur Aviva pour un nouveau numéro de Toutes les musiques qu'on aime, consacré aujourd'hui au meilleur de la soul. Une musique populaire afro-américaine, née à la fin des années 50, dérivée du gospel et du rhythm blues. Pendant un peu moins d'une heure, on va écouter sur le 88 FM la première partie de la playlist composée de super titres de la musique de l'âme. On commence avec le chanteur américain Jackie Wilson, qui en août 1957 rend populaire le titre Rick Petit. Toutefois, le single devra attendre décembre 1986, 3 ans après le décès de Wilson, pour

The Genius Ray Charles, l'un des pionniers de la soul. En 1959, le compositeur, musicien et chanteur américain frappe un grand coup avec le titre Why'd I Say. Vous êtes bien sur Aviva et c'est la playlist spéciale soul, Petit Vénard.

En avril 1960, l'auteur et compositeur américain Sam Cooke interprète le titre What a Wonderful World, numéro 2 du Billboard, disque d'argent au Royaume-Uni avec 250 000 exemplaires écoulés.

0: La soul explose vraiment dans les 60s. En avril 1961, le chanteur américain Ben E. King écrit et compose le titre Stand By Me, basé sur du gospel, un standard.
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autre artiste influent de la soul, Otis Redding, qui écrit et enregistre en 1965 le morceau I've Been Loving To You Long, une ballade mais surtout un slow dévastateur devenu un classique.

Le quatuor américain The Four Tops aimait bien mélanger tous les styles. En avril 1965, il sort son premier gros tube, I Can't Help Myself. Le son Motown est né.

The Supremes, groupe féminin originaire du Michigan, emmené par l'incomparable Diana Ross, sort en octobre 1966 le single You Keep Me Hanging On, classé numéro 1 du Billboard et extrait de leur 10e album vendu à 1,5 million d'exemplaires.

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1: Respect est un morceau écrit par Otis Redding, repris en avril 1967 par Aretha Franklin, la reine de l'âme, qui obtiendra 2 Grammy Awards pour le meilleur enregistrement et la meilleure performance vocale solo.

Dance to the Music est le premier single du groupe Sly and the Family Stone, originaire de Californie. Il est dans le top 10 du Billboard en janvier 1968. On est toujours aussi bien avec la playlist de la Soul sur le 88 FM.

0: Merci au lycée Nevers de nous accueillir, d'accueillir Radio Aviva pour cet atelier pédagogique sur la réalisation d'une émission radio. Nous avons 15 lycéennes devant nous. Bien, on vous sent très motivés, au taquet pour démarrer, donc c'est très réjouissant. Je vais vous présenter donc les intervenants qui vont être devant vous. Liliane Drey, que vous avez vue, qui est vice-présidente de la radio et elle se charge du département éducatif, puisqu'elle est elle-même prof de maths. Et Arnaud Bresson, qui est responsable du secteur littéraire à la librairie Sorens Comédie. Donc, il a l'habitude, de conseiller, de parler des ouvrages, et ça va être notre expert. Camille Tabé, qui est journaliste à Radio Aviva, et elle fait les chroniques littéraires. Donc, on verra comment on passe d'une présentation littéraire à la librairie à une chronique en radio. OK? Et puis, Benjamin Thio, qui est à la technique et qui va enregistrer et vérifier que le son est bon. C'est lui aussi qui fera le montage et la post-production ensuite pour que le podcast soit disponible. OK? Moi-même, Perla Danan, je suis la présidente de Radio Aviva. Donc, on va faire un atelier en deux temps même, trois temps, trois petits temps. Donc, dans un premier temps, on va vous donner quelques principes de base sur la réalisation d'une émission et puis sur la présentation d'un livre, que ce soit en librairie ou à l'antenne. Ça va vous donner une idée. On va aussi vous apprendre à poser votre voix. Donc voir un peu comment on s'y prend pour parler distinctement, en articulant, etc., avec un peu de sourire dans la voix quand on enregistre. Et puis ensuite, je sais que vous avez préparé chacune de vous d'ailleurs des textes, et donc on fera un essai d'enregistrement de vos textes. Ce qui peut être bien si on a le temps, c'est que vous les lisiez d'abord avant que nous ne passions à l'enregistrement pour qu'on vous donne quelques indications. Ça vous va, ça? OK? Voilà. Et donc, ensuite, il faudra qu'on fasse une post-production et une prochaine fois, on enregistre l'émission, une prochaine fois, certains sont intéressés par l'aspect de production de podcast et de technique, on n'aura pas le temps de le faire aujourd'hui. Hein. D'accord? Bien. Donc, première étape, un média radio. Est-ce que certains d'entre vous suivent un média, se renseignent, s'informent sur l'actualité? Oui, il y en a pas mal. Sur quoi vous les prenez? Alors, allez-y, sur quoi?
1: Bon, ce serait Le Monde, France Inter, Mediapart.
0: D'accord, mademoiselle. Pareil, donc c'est bien. Déjà, c'est pas mal. En général, on nous dit TikTok, d'accord? Donc, qui n'est pas un média. Est-ce que vous connaissez la différence entre un média et un réseau social? Oui?
1: J'imagine que le média, il est axé sur diffuser de l'information, alors que les réseaux sociaux, c'est plus un moyen de communication, de lien entre les gens.
0: C'est ça, tout à fait. Mais du coup, c'est plus du commentaire en général, sauf que très souvent, il y a des informations et que les gens pensent que c'est un média, parce qu'ils lisent des textes là-dessus. Donc, dans un média, il y a des journalistes, déjà, qui ont des règles déontologiques de vérification de l'information, vérification de ce qui est écrit, même s'ils gardent le secret des sources. Ils peuvent les opposer si jamais on le leur demande dans le cadre d'une instruction juridique, par exemple. Donc, ça veut dire que la formation que vous lisez dans un média, elle est vérifiée. Et également, on peut aller à la source si besoin est, en cas d'information erronée ou d'incitation à la haine. Donc, dans un média aussi, il y a un certain nombre de règles. On n'incite pas à la haine, on ne fait pas d'homophobie. On ne fait pas de racisme, encore moins d'antisémitisme, encore moins donc d'incitation à prendre des stupéfiants ou autre. Donc ça, c'est une règle absolue. Et donc, dans un média, il y a un directeur de la publication qui est responsable de ce qui sort sur le média. Donc, s'il y a un manquement à ces règles déontologiques, on se retourner vers le directeur de la rédaction. Dans les réseaux sociaux, et il y a un très grand débat actuellement au niveau macro-politique, je dirais, parce que ça n'est pas un média, il n'y a pas de directeur de la rédaction, et ça veut dire que s'il y a des fake news, s'il y a du harcèlement, etc., personne n'est responsable. Il faut remonter à l'auteur, ce qui se fait de plus en plus. Mais il n'y a pas de responsabilité sur les contenus. Et donc, on ne mélange pas un média, un réseau social ou un influenceur qui, lui, vend des produits en général, incite à acheter certains produits. C'est encore autre chose. D'accord ? Des questions sur cette partie-là ? C'est clair pour vous ? Ok. Donc, je vais aller vite pour qu'on garde un peu l'essence avec vous sur l'enregistrement. Bien sûr, dans un média radio, comme dans un média papier, en papier on fait le chemin de fer, c'est-à-dire toute l'articulation du journal avec s'il y a des pubs ou des communiqués, etc., comment c'est placé, la place de la photo, etc., ce qui s'appelle un chemin de fer. Dans un média radio, on a bien sûr une grille d'antenne, qui est une grille d'antenne qu'on doit respecter, et on a des temps d'émission. Donc, si on veut une émission de débat, par exemple, ça peut être jusqu'à une heure, disons. Si on veut une émission plus courte, un magazine, ça va être 10 minutes. On peut avoir une chronique en 3 minutes. On peut avoir une émission littéraire en 5-7 minutes. Vous voyez, donc, tout ça, c'est codifié pour qu'ensuite, dans la ligne d'antenne, les auditeurs retrouvent ce qu'ils aiment à la bonne heure. Et ensuite, ça c'est le passage antenne. De plus en plus, les médias, et c'est notre cas, diffusent aussi en live sur Internet, sur une application pour mon smartphone, bien sûr, voire sur certaines choses sont posées sur nos réseaux sociaux avec des liens, etc., pour accéder à des podcasts qui sont très nombreux et qui provoquent finalement une écoute à la demande à n'importe quelle heure, puisque de plus en plus, les gens aiment bien écouter à la demande. Donc voilà un petit peu le type d'articulation d'une radio. Avec il y a une radio associative, il y a très peu de pubs. Il y a plutôt des contenus. Une radio généraliste comme la nôtre, il y a de la littérature, de la culture, de la santé, les festivals, l'économie, l'écologie, etc. On peut trouver un peu tout. Notre ligne d'antenne, nous, c'est d'être des passeurs d'informations, c'est-à-dire sensibiliser les gens sur des questions de société locale ou nationale, mais des questions de société qui impliquent localement. Voilà un peu. Ça va ? Ok. Donc, je sais que je voudrais qu'Arnaud Bresson se présente et nous dise comment on présente un ouvrage, finalement, un livre qui est sorti, comment on s'y prend. Tenez.
2: Bon, donc bonjour, Arnaud Bresson, je suis responsable du secteur littérature à la librairie Sorams Comédie, que vous connaissez peut-être. Alors nous, notre métier, c'est de vendre des livres. Et pour vendre des livres, il y a deux façons. Il y a répondre à la demande de la clientèle. Et puis il y a aussi inciter, donner envie aux clients qui viennent dans la librairie de lire certains livres. Et en général, des livres qu'on aime, qu'on a choisis et qu'on souhaite défendre. Alors comment ça se passe concrètement? Un livre, en fait, il faut d'abord le contextualiser. C'est-à-dire que, mais j'ai vu de toute façon un petit peu le déroulé de ce que vous avez fait et ça correspond à peu près à ce que je vais vous dire, donc c'est très bien, vous avez déjà bien bossé. C'est-à-dire que tout d'abord, on va présenter l'auteur du texte. Et là, en l'occurrence, comme il s'agit d'un texte un peu classique, un peu ancien, on va aussi retranscrire le contexte historique de cet auteur et de l'ouvrage. Une fois qu'on a fait cela, ensuite, l'idée, c'est de dégager un petit peu l'essence du texte et de dégager un petit peu les grands thèmes. C'est un peu, de toute façon, enfin c'est un peu, c'est ce que vous avez fait dans votre travail en amont, de présenter un petit peu les thèmes et donner envie, j'ai envie de dire, à travers cette thématique, c'est-à-dire c'est pas, on fait pas de l'analyse de texte hein, quand on veut donner envie à quelqu'un de lire, on fait pas de l'analyse de texte. Ça c'est des choses que vous faites effectivement en classe à la compréhension, pour aider à la compréhension. Mais là ce qu'on veut c'est donner envie. Donc ces thèmes on va les faire ressortir et surtout donner l'aspect positif un petit peu de tout ça. Pour justement donc donner envie aux clients, enfin aux auditeurs en l'occurrence, d'aller vers le texte, quoi.
0: Plus d'émotion.
2: Oui, c'est ça. C'est qu'on essaye.
0: La texture, le style, l'émotion.
2: On essaye de mettre en avant ce qu'on a dégagé comme les points forts de l'ouvrage. Ça peut être le style ou pas forcément. Ça peut être l'histoire. Ça peut être du suspense. Ça peut être les sentiments qui sont dégagés à travers l'ouvrage. Il peut y avoir différents aspects. L'idée, c'est vraiment de positiver un petit peu le livre et de vraiment dégager les éléments qui peuvent donner envie de lire le livre. Voilà.
0: Très bien, vous avez des questions là-dessus ?
2: Ouais, n'hésitez pas.
0: Ça va, tout est clair ? Vous êtes bien dans les clous avec votre préparation, hein ? Voilà, tout va bien. Alors, quand on est à l'antenne, c'est plus compliqué parce qu'on a un temps donné, bien sûr. Et on s'adresse à tout le monde, d'accord ? On n'est pas un auditeur ou une auditrice, on n'a pas un client ou une cliente en face. On situe l'âge, on situe peut-être la façon dont la personne va être intéressée par ceci ou cela. Là, on s'adresse à tout le monde. Donc Camille Tabé fait beaucoup de chroniques littéraires, elle va nous dire un peu comment elle s'y prend.
3: Alors, pour la radio, l'important, c'est le son, bien sûr. Donc, en général, j'essaie d'avoir l'auteur. Et l'auteur qui vient au studio et qui va présenter son ouvrage. Donc, il y a des choses qui sont communes avec ce que dit M. Bresson. D'abord, on présente l'auteur, on lui dit bonjour, on le présente. On présente rapidement sa formation, ses activités, ce qu'il a écrit, etc. Ensuite, on présente le livre. Alors là, il faut toujours donner le nom de l'auteur, évidemment, encore, le titre et l'éditeur. Puis, on s'adresse toujours aux auditeurs et non pas forcément à qui que ce soit d'autre. On dit de quoi s'agit le livre. On raconte un petit peu l'histoire. Rapidement, il faut que ce soit là aussi le goût de ce livre. C'est-à-dire qu'il faut donner envie de le lire. Et on essaie de faire toujours parler l'auteur. Parce que les auditeurs veulent entendre l'auteur, entendre sa voix, et non pas l'auteur, et non pas le journaliste. Hein, le journaliste, c'est juste les questions et c'est tout. Il faut parfois donc un rapide survol de l'ouvrage, mais c'est lui qui va le donner. La typologie, ça peut être un roman, ça peut être un documentaire, etc. Il y a toujours un fil conducteur de l'auteur, c'est-à-dire que l'auteur va dire ce qu'il voulait dire, quels étaient ses soucis, ses objectifs, etc. Si possible, au cours de l'interview, il faut répéter le nom de l'auteur, parce qu'il y a des gens qui viennent écouter au milieu et qui ne savent pas de qui il s'agit. On répète l'auteur, on répète le titre de l'ouvrage. Ensuite, alors si on a le temps, parce qu'en général, moi, on me donne 7 minutes. On parle de l'écriture, ça peut être poétique, ça peut être un dialogue, ça peut être un langage soutenu, ça peut être aussi un langage familier. On développe les thèmes avec l'auteur, toujours, c'est l'auteur qui va dire quels sont ses points importants. Alors si on a le temps, on termine, parce qu'il y a des auteurs qui parlent beaucoup et d'autres beaucoup moins, il faut toujours qui est un soutien. Si on a le temps, on demande s'il est en train d'écrire autre chose. De toute façon, à la fin de l'émission, il faut répéter encore le titre, l'auteur, l'éditeur. Alors, pour vous, il vous faut parler distinctement, pas de blanc si possible, quoique le technicien est là pour effacer les blancs. Les blancs, ça veut dire qu'on attend de parler, on ne sait pas de quoi dire. Il faut préparer en amont. En amont, vous préparez qui était l'auteur, etc. Et de toute façon, il faut donner envie de lire le livre, absolument, et ne jamais, enfin, personnellement, c'est ce que je fais, ne jamais donner mon avis. C'est-à-dire que moi, je peux avoir aimé ou détesté le livre, et ça, il ne faut pas que ça transparaisse. Parce que vous n'avez pas aimé, mais il y a des auditeurs qui aimeront beaucoup. Et puis, de toute façon, l'important, c'est de donner à lire. Voilà.
0: Voilà. Donc, ça, c'est vraiment une chronique, une interview, une émission sur un livre. On peut faire un billet d'humeur une fois sur un livre en disant j'ai aimé ou j'ai pas aimé, mais c'est un billet d'humeur. C'est pas une présentation d'ouvrage. Alors, prenez le micro, je vous prie.
4: Pourriez nous expliquer ce que vous entendez par billet d'humeur?
0: C'est une opinion. Ça n'est pas une présentation d'ouvrage absolument neutre pour donner envie de lire. C'est j'ai lu cet ouvrage et je n'ai pas aimé, ou j'ai adoré, ou j'ai aimé le style. C'est comme un édito, quoi. C'est orienté. Voilà.
4: Et en minute, combien vous...
0: Très court.
4: Très court, là.
0: Oui, très très court. D'accord. Alors, Camille disait aussi, quelquefois, on peut, si l'auteur, et on a un peu de temps, on lui fait lire quelques phrases pour donner une idée un peu du style. Et aussi, en début d'interview, on peut être amené à dire c'est un premier roman, ou s'il a été primé. Si jamais, également, s'il y a une bibliographie, si l'auteur a écrit plusieurs ouvrages, plutôt des essais ou des essais et des romans. Donc, on essaye de présenter un peu qui est la personne qu'on a en face pour savoir si elle a écrit dans plusieurs styles ou pas. Alors, quand c'est un second ou troisième ouvrage, on peut donner les deux premiers, mais si c'est cyrillique, on arrête, quoi. Hein. Sinon, vous passez les 7 minutes à citer la bibliographie. Donc voilà, donc tout ça c'est du bon sens pour que l'émission ait un rythme. Ce qui est important dans ce qu'on va enregistrer, c'est qu'on garde un rythme, d'accord?
1: Bonjour à toutes et à tous. Nous sommes des élèves de terminale HLP, à savoir dans la classe de spécialité humanité, littérature et philosophie, au sein du lycée Nevers, et nous allons dans cette émission vous présenter et débattre autour d'une œuvre littéraire que nous avons finement choisie, en lien avec notre programme.
5: Je voulais encore savourer, trait pour trait, en me les rappelant, ces instants trop vite enfuis, à la faveur de cet aveuglement magique que nous appelons « souvenir ». Nous pouvons retrouver cette citation dans « 24 heures de la vie d'une femme », œuvre écrite par Stéphane Zweig, que nous avons choisi de vous présenter.
6: La notion de souvenir est présente tout au long de la narration de Mrs. C, notre personnage principal. Celle-ci vient nous raconter son unique histoire qu'elle a gardée enfouie toutes ces années par honte personnelle.
1: Et si cette histoire ressurgit après des années d'introspection, c'est parce que Mrs. C, lors de son aventure, a renié toute émotion tant elle ne se retrouvait pas dans son attitude. Ainsi, lorsqu'elle partage son récit avec le narrateur, les émotions à l'époque reniées traversent de nouveau son corps et son esprit. Elle l'extériorise enfin. Dès lors, immergeons-nous dans l'univers du roman avec le résumé de Faustine.
6: Nous sommes au début du XXe siècle, au cœur de la Riviera française. Dans une pension de la Côte d'Azur, éclate un scandale. Une certaine Madame Henriette, mariée et mère de famille, vient de s'enfuir avec un jeune Français qu'elle rencontre à peine. Alors que le reste des résidents de la pension s'empressent de condamner ses actions, deux personnages sortent du lot et se jouent l'avocat du diable. Mrs. C et le narrateur. Alors, Mrs. C va se confier à celui-ci et lui raconter sa propre histoire, qui se rapproche de celle de Madame Henriette. Après la mort de son mari, Mrs. C rencontre un jeune homme dans un casino et par obsession, elle se retrouve à faire ce qu'elle n'aurait jamais fait. Nous allons nous concentrer sur des enjeux précis du livre, comme le lien entre l'auteur et Freud, que vous présentera Justine. Pour autant, je vous invite à découvrir la suite du livre « 24 heures dans la vie d'une femme » de Stéphane Zweig.
4: La biographie de Stéphane Zweig.
6: Son œuvre continue d'être appréciée pour sa profondeur psychologique, son style élégant et sa capacité à capturer l'essence de l'âme humaine. Mais alors, qu'est-ce que vous devez savoir sur Stefan Zweig ? Il est né le 28 novembre 1888 à Vienne, en Autriche. Écrivain, il a fait partie de l'intelligentsia juive d'Autriche. La montée du nazisme l'a contraint à quitter son pays en 1934. Il s'installe à Londres, puis aux États-Unis. Au cœur de la République de Weimar, Zweig se place comme un amoureux de l'Europe. Il est notamment ami avec Sigmund Freud, et c'est ce qui va nous intéresser. Les deux hommes ont échangé avec une admiration mutuelle. Zweig admire d'autant plus Freud que celui-ci cherche à produire une nouvelle logique du monde et de la pensée, incluant cette dimension de la réalité qui échappe à l'inconscient. Le lien entre les deux hommes remonte à une correspondance initiale qui a évolué vers une amitié profonde et significative. Zweig était fasciné par les idées de Freud sur l'inconscient, la sexualité et la psychologie humaine. Il a même écrit un livre intitulé « Le monde d'hier » dans lequel il a évoqué son amitié avec Freud. Cette relation a influencé durablement les œuvres de Zweig, notamment dans ses écrits sur la nature et la condition humaine. Puisque l'âme humaine est un objet de fascination pour l'auteur, il s'applique à créer des personnages complexes dans ses romans, que mes camarades Alice et Sophia vont vous présenter.
5: Les personnages. L'auteur offre au lecteur un personnage principal complexe et fascinant. La protagoniste, dont nous ne connaissons pas le nom, mais qui est appelée Mrs. C, est une femme autrichienne en apparence ordinaire, mais elle cache en elle un monde intérieur riche en émotions et en contradictions. Nous pouvons relever à la page 42 une citation intéressante. Mrs. C, la vieille dame anglaise distinguée aux cheveux blancs. Au début de l'histoire, la protagoniste semble être une femme tranquille et réservée, conformément aux normes de la société de l'époque. Elle est mariée, a des enfants et mène une vie domestique typique. Cependant, dès qu'elle est témoin de l'événement dramatique de la fuite de l'homme au jeu, quelque chose en elle se réveille. La protagoniste est tour à tour troublée, émerveillée, perplexe et même effrayée par les émotions qui l'assaillent. Elle tombe vite amoureuse de lui, de façon déraisonnable. Elle ne comprend pas pourquoi elle n'a pas pu s'empêcher de le suivre alors qu'ils ne se connaissaient pas encore. Pourquoi elle est autant attirée par lui, ni pourquoi elle l'aime. Madame Henriette est une femme d'une trentaine d'années, mariée à un riche industriel et mère de deux enfants. Lorsqu'elle rencontre un jeune homme, un jour, charmant, bavard, coureur de jupons, et qu'elle décide finalement de s'enfuir avec ce dernier. Elle laisse derrière elle toute sa vie, un mariage de plusieurs années, y compris ses propres enfants. Seules quelques heures ont suffi pour que cette femme prenne cette décision irrévocable. Nous pouvons relever à la page 40 une citation révélatrice. Il avait donc suffi de cette discussion vespérale de 2 heures sur la terrasse et de 7 heures passées à prendre le café dans le jardin pour qu'une femme irréprochable d'à peu près 33 ans abandonna son mari et ses 2 enfants du jour au lendemain pour suivre à l'aventure un jeune élégant parfaitement inconnu. 24 heures de la vie d'une femme étant le titre de notre œuvre, on peut alors se demander « Mais qu'est-ce qui, en 24 heures, lui aura fait tout quitter ?» Je laisse maintenant la parole à Sophia, qui va vous présenter le joueur.
7: Le joueur est un personnage que l'on peut qualifier de très intrigant, que l'on remarque premièrement grâce à ses belles mains. C'est un personnage presque balzacien, qui témoigne de la passion de Stefan Zweig pour le grand écrivain français Balzac. Le joueur nous renvoie directement au personnage de Raphaël dans La peau de chagrin. Comme lui, il a tout perdu et il se retrouve confronté à des idées noires découlant de son addiction irrémédiable pour les jeux.

0: cette obsession, les névroses du joueur se montreront bien plus puissantes que le chant des sirènes. Cependant, comme nous le montreront Naomé et Lola, l'instant où la femme posera les yeux pour la première fois sur le joueur marquera le tournant de sa vie.
1: Une rencontre à sens unique.
2: C'est une rencontre à sens unique qui prend place dans une salle de jeu. Elle s'étend sur une heure jusqu'à la première interaction entre les deux individus, Mrs. C et le joueur. Ainsi, cette rencontre relève d'une certaine dualité chez Mrs. C entre le corps et l'âme. J'apporte maintenant des précisions sur l'aspect corporel, puis Lola abordera celui psychique. Mrs. C s'embrase à la vue du joueur. Elle paraît stimulée par chaque mouvement du joueur. Ici, c'est le mystère des mains de celui-ci qui l'anime. Et nous sommes pris par son élan lorsqu'on lit ce passage. Elle ne peut s'arrêter de notifier, d'analyser chaque fait et geste tant elle est emportée par ce spectacle. Elle le dit elle-même, ses mains ont une fougue, une expression, même une folie passionnée. Et comme compulsivement, elle suit mentalement, mais surtout physiquement, le phénomène auquel elle assiste. Un phénomène pourtant plein d'élégance au départ, on le voit au terme qu'emploie Mrs. C pour définir les mains du joueur, beauté très rare, longueur et finesse. Ce spectacle, lui, se transforme en un torrent dans lequel Mrs. C est emportée et perd tout contrôle. Elle développe en ces instants une obsession pour cet homme, qui lui, après avoir perdu son dernier sou, se métamorphose en un être livide, presque mort. Et tel un zombie, il se dirige instinctivement vers la sortie de la salle. D'un coup, Mrs. C se surprend comme attachée physiquement à l'étranger. Elle se lève, le suit, reproduit son passage au vestiaire jusqu'à la sortie, où, ici, sa curiosité ne fait que croître. Ainsi, comme sous hypnose, elle ne le quitte plus du regard. Son corps se retrouve possédé. Elle le dit, « Je ne pouvais détourner les yeux. Je n'entendais rien, ne ressentais rien. Elle est dépossédée de ses sens. » Et paradoxalement, lorsque l'homme perd, ses sens sont exacerbés. Elle est traversée par les émotions du joueur. « Je ne pouvais m'empêcher de ressentir tout ceci, comme si c'était mes propres doigts. » Tant cet homme, lui, était cher à ce moment, alors même qu'il n'est encore qu'un étranger, le corps de Mrs. C ne répond plus qu'à celui du joueur. Je fus alors arraché. Il fallait que je le suivis. Sans que je le veuille, mon pied s'avança. Et même si des moments de raison la rattrapent, Mrs. C se retrouve intensément éprise de l'irrésistible instinct pour cet étranger. Je fus si ébranlée par ce geste que j'eus honte de le regarder. Spontanément, je me détournai, confuse d'avoir observé, comme de la rampe d'un théâtre, le désespoir d'un inconnu. Puis soudain, cette peur incompréhensible m'arracha, de nouveau à moi. Vite, je récupérai mon vestiaire, et sans penser à rien de particulier, de façon toute mécanique, instinctive, je hâtai le pas pour suivre cet inconnu dans l'obscurité. Ainsi, c'est physiquement que la rencontre est à sens unique. L'homme, tandis que la femme est animée, ne le voit pas.
1: C'est assez drôle, Naomé, que tu nous informes que cette rencontre se fasse uniquement physiquement, puisque de mon côté, j'ai relevé un état psychique de la femme. En effet, le veuvage de Mrs. C l'a éteinte. Pour autant, cette rencontre la ravive. Cette rencontre, qui se fait pourtant dans le plus grand des silences, puisque l'homme ne la voit pas. Il est obnubilé par son jeu et ne porte aucun intérêt au monde extérieur. Au contraire, la femme est hypnotisée par l'homme, par ses moindres faits et gestes, plus particulièrement par ses mains. Elle assiste à un spectacle réalisé par les mains du joueur dont elle saisit chaque détail. Elle ne connaît rien de cet homme, ni son visage, ni son âge, ni son nom. Pourtant, elle lit ses souffrances avec de simples mouvements, comme si ses mains devenaient un livre où tout était écrit à travers. Dès lors, je vais laisser la parole à Olivia, qui vous présentera une fascination de l'étranger par rapport à l'homme.
3: Cette rencontre à sens unique nous révèle une problématique actuelle dans notre société, la fascination pour l'étranger. Dans ses débuts du XXe siècle, le jugement de valeur empêche les autres de communiquer, mais il n'enlève pas l'intrigue que nous développons pour l'inconnu dans les lieux publics. C'est le cas pour Mrs. C, qui s'éprend d'une obsession pour ce joueur. Toutes ses valeurs lui déconseillent d'adresser la parole à cet inconnu, mais son désir de l'aider et de comprendre ce qui lui arrive la pousse à aller au-dessus de ses préjugés. C'est pour cela qu'elle décide au bout d'un moment de faire un pas vers lui, car elle a été particulièrement sensible à ce personnage.

0: On peut donc faire un lien avec notre société actuelle où la communication en est effectivement réduite. Par exemple, dans les transports en commun où peu de gens se parlent, mais tout le monde se regarde mutuellement puisqu'on ne peut pas s'empêcher d'être attiré par les inconnus. Cependant, quelques personnes osent encore dialoguer. Ce récit nous incite donc à réévaluer nos propres vies et notre rapport à l'étranger. Et cette fascination va de pair avec l'obsession des passions que Maëlle va vous expliquer.
1: Une relation aux enjeux passionnels.
2: En effet, on observe dès la rencontre entre Mrs. C et le joueur le développement d'une relation à enjeux passionnels. La passion peut être définie comme un état affectif et intellectuel assez puissant pour dominer la vie mentale. Ainsi, une passion peut créer un sentiment de souffrance ou de manque si celle-ci n'est pas comblée. Tout d'abord, la relation entre ces deux personnages est établie sur des intérêts et passions différés. D'un côté, le joueur éprouve une passion concernant les jeux de casino qui comble la souffrance de son existence. De cette façon, le joueur éprouve un intérêt à la fois matériel pour Mrs. C, celle-ci étant aisée, permettant de résoudre les problèmes financiers produits par sa passion. Mais il retrouve également chez Mrs. C une main tendue, prête à le sauver de l'état dans lequel il est. En effet, le joueur profite de ses nombreuses aides financières accordées par Mrs. C concernant ses dettes, la nuit d'hôtel ou encore le billet de train qu'elle lui offre afin que le joueur puisse recommencer une nouvelle vie sans cette addiction. On retrouve même une affection qui se développe chez le joueur, qui semble déterminé à arrêter les jeux, à accepter l'aide de Mrs. C lorsque celui-ci prête serment à ce sujet, serment que la passion dépassera.
1: Du côté de Mrs. C, celle-ci développe une passion vis-à-vis du joueur, mais spécifiquement de sa souffrance. En effet, dès qu'elle observe ses mains lors de la rencontre, elle ressent d'ores et déjà le tourment du joueur comme le sien, la poussant à aider celui-ci corps et âme. Nous pouvons remarquer que cette compassion, du latin compatior, signifie souffrir avec. Nous pouvons remarquer que cette relation exprime la souffrance que Mrs. C éprouve suite à son échec concernant le sauvetage du joueur, mais apporte également à Mrs. C une libération de son surmoi, du contrôle qu'elle détenait sur elle-même. En effet, étant veuve et mère de deux enfants, qui sont à ce moment-là adultes, Mrs. C se retrouve sans réelle compagnie ni ressenti, ce qui explique le temps que celle-ci passe au casino afin d'y observer les joueurs. Dès lors, cette relation qu'elle entretient avec le joueur lui permet de se libérer de toute convention sociale afin de ressentir, de laisser libre cours à ses pulsions, naturellement et authentiquement, rompant avec les conventions sociales. À présent, je vais laisser la parole à Gabrielle.
3: Ressentir, c'est bien ce dans quoi Mrs. C va s'aventurer, car ressentir relève d'un phénomène complexe, et c'est ce que l'on va étudier. Pour commencer, intéressons-nous à l'étymologie du terme « exaltation », qui revient plusieurs fois dans le roman, souvent confondu avec ses voisins, l'expression et l'extériorisation. Alors « ex », ça vient du latin « hors de », « sortir de », et « altation » se traduit par « hauteur », « élevé ». Si l'on prend la définition du dictionnaire de l'Académie française, l'exaltation désigne un état d'âme élevé au-dessus de son degré ordinaire, un enthousiasme excessif, une sorte de transport auquel on s'abandonne ou une sensation intense de bonheur. Et en effet, c'est ce que va vivre Mrs. C. Au début du roman, Mrs. C est tout sauf dominée par sa sensibilité. Elle explique qu'après la mort de son mari, elle va ressentir un vide intérieur où elle ne désire et n'attend plus rien de la vie. Mais c'est alors qu'après sa rencontre avec ce jeune homme à Monte Carlo, tout va changer et elle va faire l'expérience de l'exaltation des sentiments. Elle commence par confier que « Et à vrai dire, je désirais profondément une pause, une détente à cette violente exaltation de mon sentiment, car c'était trop de bonheur. Je sentais qu'il me fallait une diversion à cet état d'extase et d'ardeur excessive, comme je n'en avais jamais connu de semblable dans mon existence. » On peut constater le terme « violente » qui montre le caractère brutal de cette expérience, comme si l'on passait du tout au tout. Et c'est ce qui se passe réellement, puisque Mrs. C a contenu durant plusieurs années ses sentiments. Elle a refoulé sa sensibilité, ce qui crée cet effet de violence, de brutalité qu'on pourrait associer à l'image du volcan, par exemple. Par la quantité de sentiments qu'elle extériorise et qu'elle s'autorise à ressentir pour la première fois, mais dans un temps aussi court, hein, 24 heures, je le rappelle, ce phénomène intérieur est alors incontrôlable, où toute tentative de maîtrise d'elle-même est vouée à l'échec. Dans une autre citation, elle confie
1: « Des années entières de forces non utilisées se précipitent et roulent dans les profondeurs d'une poitrine humaine. »
3: Cette citation rejoint totalement cette idée, mais elle nous invite à nous pencher sur la seconde caractéristique de l'exaltation de ses sentiments, qui est son caractère excessif. On voit que cela n'est plus à l'échelle humaine, qu'elle transcende même ses limites, rendant cette expérience épuisante émotionnellement. Et également, comme si cette expérience relevait d'un niveau de conscience supérieur, comme si elle s'était élevée spirituellement en s'étant laissée guider, dominée par sa sensibilité, sans aucun contrôle par le biais de sa raison. Elle va donc mettre, on l'a vu, de côté ses capacités rationnelles qui caractérisent l'homme lui-même, la raison, mais aussi le langage qui devient insuffisant et faible. Mississé voit alors en cette exaltation une solution pour ressentir à nouveau le sentiment de vivre et non plus d'exister. Mississé passe donc d'un rapport au monde neutre, fade, à un rapport au monde sensible de manière excessive, qui nous interroge sur la difficulté de l'homme à faire coexister sa raison et ses sentiments, pourtant bien complémentaires.
4: Gabriel, cette complémentarité, comme tu l'as dit, peut se montrer en conflit.
5: La monomanie.
4: Tous les hommes, nous y compris, avons besoin de vider notre esprit. Eh bien, certains le font, en remplissant des sacs. Vous savez, ce désir irrépressible de dépenser, ces achats compulsifs, que l'on regrette souvent après quand c'est le portefeuille qui finit vide. C'est une réelle obsession, hein. Eh bien, c'est un exemple de monomanie. Un état où nous restons fixés sur une idée. On l'appelle aussi monomanie émotionnelle. Joséphine, tu m'en parlais déjà il n'y a pas longtemps.
5: Exactement, Alix. Cette monomanie émotionnelle, sujet phare de Zweig, se caractérise par une obsession dont le sujet n'a pas conscience. Il va donc renoncer à sa volonté et à son raisonnement. On retrouve ce cas dans le personnage du joueur, dont le seul trait de personnalité qu'il possède est son obsession pour le jeu, ce qui le rend à la fois fascinant et très facile à cerner. Toute la singularité et la force de cette monomanie se traduit dans une seule phrase.
4: Jamais encore je n'avais vu un visage dans lequel la passion du jeu jaillissait si bestiale dans sa nudité effrontée.
5: La folie dépensière dans laquelle se trouve le joueur est exposée aux vues et aux sues de tous, puisque même Mrs. C, qui vient à peine de le rencontrer, remarque instantanément son état de fébrilité. Il est lui-même tant absorbé par le jeu qu'il ne tente même pas de le dissimuler. Il a d'autres priorités, celle de gagner à tout prix. C'est d'ailleurs ce que craignait la narratrice, puisqu'elle dit avoir peur
4: qu'ici ne fût en jeu quelque chose de supérieur au gain ou à la perte.
5: Il est prêt à jouer, peu importe le prix. Mais si ce n'est pas celui de l'argent, si c'est sa vie qui est sur la table, est-ce que ça suffira à le stopper? Eh bien non, ce ne sera pas suffisant, puisqu'à la fin nous apprenons que l'obsession de notre homme l'a conduit à une fin tragique. Pourquoi? Parce que lorsqu'on se retrouve dans le même état psychique que le joueur, la vie n'a aucun sens en l'absence de cette idée fixe qui nous obsède. Et lorsqu'on se retrouve dans l'impossibilité de l'assouvir, ici de jouer, car on peut supposer qu'il a dépensé jusqu'au dernier centime qui lui restait, plus rien ne nous anime. Nous n'avons plus aucune raison de rester ici-bas. Donc, on est bien dans cette idée de monomanie. Tous les sens, le corps et l'âme du joueur tendent vers le jeu. Sa raison l'a abandonné, laissant place à un désir insatiable d'amasser toujours plus d'argent et de gagner. Ça en devient une question de vie ou de mort, et c'est là qu'on retrouve le côté émotionnel de la monomanie, c'est-à-dire cet aspect irraisonné, puisque la folie du jeu est supérieure à l'instinct le plus primaire que nous possédons, l'instinct de survie. Sans s'en rendre compte, le joueur se fait dépasser par son obsession, et c'est le début de sa descente aux enfers.
4: Mais tu savais qu'il y en avait une autre forme ?
5: Ah non, je ne savais pas.
4: Eh bien, Joséphine et vous allez le comprendre dans la description de ce jeune homme que fait Mrs. C. On comprend son obsession pour ce joueur, un peu plus raisonnée, puisque pendant qu'elle agit, elle se demandera pourquoi. Elle est poussée par ses émotions. Mais il laisse quand même place à sa raison. C'est la monomanie affective. Mrs. C est consciente de son obsession. Cette obsession, on la remarque quand elle rencontre le joueur pour la première fois, alors qu'elle décrit ses mains comme une réelle entité.
5: Malgré moi, elle me faisait toujours penser à un champ de course. Elle frémisse, se dresse et se cabre.
4: Dans les pages qui suivent, Mrs. C répète ce « malgré moi ». Elle donne une réelle individualité à ses mains qui ne semble pas soumise. Cette histoire avec cet homme l'obsède à un point, tel qu'elle le gardera secret, jusqu'à finir par le raconter au narrateur. Cette vieille veuve distinguée,
3: qui demandera à s'entretenir avec lui par l'intermédiaire d'une lettre, finira par avouer.
5: Il ne se passe pas un jour, et presque pas une heure, sans que je ne pense à cet événement.
3: Elle ajoute même qu'elle est, je cite, « hantée par ce seul jour ». On retrouve la monomanie affective dans ce souvenir qui s'est ancré en elle plus qu'un autre. Mais sa limite, vous la retrouverez dans l'évolution de leur relation, qui, ma foi, ne manque pas de rebondissements. C'est comme si elle se réveillait de ce rêve de sauver celui pour qui elle a eu pitié. Et d'ailleurs, ce ne serait pas un syndrome ?
6: Tout à fait, Alix. C'est le syndrome du sauveur. Dans le roman, elle est l'artiste de sa propre fin. D'abord attirée par des mains, elle est vite alarmée par la détresse qui émane du joueur. C'est là le point de rupture. Exploitée par un élan maternel, elle est dans le roman constamment dans l'urgence, elle s'investit pour le sauver, physiquement, psychiquement et même financièrement. Et comme le dit la citation qu'on peut relever dans le livre, « Ceux qui tombent entraînent souvent dans leur chute ceux qui se portent à leur secours ». Même après des reprises de lucidité qui se témoignent souvent par la honte, elle reste à ses côtés car quelque part, c'est plus fort qu'elle, c'est un dévouement qui devient charnel. Je passe maintenant la parole à Talia, qui va développer sur un syndrome inconnu, mais qui pourtant se prête bien à la situation.
7: En effet, Faustine, il est vrai que l'on peut caractériser Mrs. C par le syndrome de l'infirmière. Il s'agit généralement de personnes, plus particulièrement de femmes, qui sont attirées par des individus qui vont mal, en situation de détresse, que ce soit à cause de névroses ou de problèmes personnels. Et c'est ce qu'on peut constater dans ce livre. Dans notre cas, Mrs. C a un besoin intérieur très fort de venir en aide à l'autre et donc de guérir le joueur de son addiction au jeu. C'est un besoin de réparer l'autre et de le secourir qui est très souvent inconscient. C'est notamment le cas quand elle l'emmène se promener ou encore manger au restaurant. Elle veut le faire changer d'air et espère inconsciemment le faire changer lui. Tout ça grâce aux sentiments qu'elle lui porte. Entre autres, ce sont donc des personnes qui se donnent corps et âme aux autres et qui veulent sauver les autres à défaut de se sauver eux-mêmes. Et Mrs. C en incarne bien les faits. Ainsi, de ces syndromes, Léa, il est pertinent de voir qu'ils sont toujours d'actualité dans notre société.
8: La modernité dans l'œuvre. Ce livre regorge d'une multitude d'enjeux qui restent actuels. Il offre une analyse approfondie des émotions humaines, plongeant dans les profondeurs psychologiques des personnages. En 2024, où l'intérêt pour la compréhension de la psyché humaine reste constant. Tout au long de l'œuvre, la protagoniste nous expose ses sentiments, l'expression de nos sentiments, un sujet de plus en plus abordé. Dans notre génération, l'introspection psychologique est de plus en plus adoptée par les gens. Le fait qu'il y ait de plus en plus de consultations chez le psychologue révèle ce besoin de dévoiler nos tourments. Cela est comparable avec le besoin d'exprimer ses sentiments pour Mrs. C. Pour se sentir libérée. Cette extériorisation des sentiments est un sujet qui devient de plus en plus actuel et est une problématique importante dans notre société. Le roman reste toujours intéressant car il est captivant et explore les dilemmes moraux et les impulsions émotionnelles. Les thèmes tels que l'amour, la passion et les choix de vie présents dans le roman sont intemporels. En 2024, nous pouvons toujours nous identifier aux conflits intérieurs des personnages, faisant de cette œuvre une lecture pertinente qui transcende les époques. Nous pouvons nous arrêter sur un point pertinent qui relie cette œuvre à notre réalité, la problématique sur le jugement des actions des femmes, ou plutôt du jugement de la femme en général. Nous pouvons prendre l'exemple de Madame Henriette dans le roman qui décide d'abandonner sa vie de famille. Elle se détache de sa réalité pour laisser place à ses envies les plus profondes en se moquant des regards qui peuvent être posés sur elle et des jugements moraux qui s'en suivent. Dans l'œuvre, les personnages, à la suite de son départ, donnent ouvertement leur avis sur quelque chose qui est censé relever de l'ordre intime. Une femme qui décide de ne pas suivre les règles sociales qui lui ont été assignées est perçue comme déviante. Même si la situation des femmes a grandement avancé, elle reste jugée comme immorale si elle décide de suivre leur passion. Alors qu'à l'inverse, de nos jours, un homme qui décide d'écouter ses passions et de partir laissant derrière lui sa vie de famille est déjà beaucoup plus fréquent et beaucoup moins jugé. Ce qu'une femme va faire de sa vie sera malheureusement jugé par la société. Elle ne peut pas suivre ses sentiments sans qu'il n'y ait un jugement extérieur. 24 heures dans la vie d'une femme offre aussi une réflexion subtile sur les normes sociales de l'époque. En 2024, où les discussions sur la diversité, l'égalité des genres et la remise en cause des conventions sociales demeurent pertinentes. Le roman peut susciter des réflexions sur la manière dont les sociétés ont évolué, tout en soulignant des aspects universels des relations humaines. Je laisse maintenant la parole à Emma.
9: Merci Léa pour ton intervention. À présent, intéressons-nous à la culpabilité. La culpabilité est une dimension extrêmement présente dans l'œuvre. À travers son récit, Mrs. C dépeint son histoire empreinte de honte d'elle-même. Ainsi, ces deux sentiments s'en mêlent dans l'œuvre, créant un ciment de souffrance que chacun peut ressentir encore de nos jours. De plus, l'histoire s'axe autour du vécu de Mrs. C, femme perdue et noyée dans son syndrome du sauveur qui finit par lui valoir un silence long de 25 ans. C'est cette honte fondatrice que va chercher à exploiter le roman. Honte qui est devenue un thème sociétal. Aujourd'hui, on voit que c'est une tendance qui s'inverse. La honte change de camp. Du moins, c'est un slogan repris par beaucoup de minorités aujourd'hui. Zweig offre donc une réflexion sur celle-ci, son poids et le besoin de s'en libérer. Et cette libération, c'est la parole qu'il offre. 24 heures dans la vie d'une femme est aussi le point culminant de la parole libératrice. Les mots sont utilisés comme un calmant, un apaisement à cette culpabilité. La parole libère, la parole sauve, et c'est ce livre qui nous le rappelle tout du long. C'est un enjeu de 2024, car nous sommes à l'ère où nous n'avons jamais autant favorisé la communication, la thérapie, et de nombreux tabous autour des vécus et de la santé mentale se libèrent. Ce livre est à la croisée des chemins, aussi bien révélateur d'une époque, celle de 1927, qui peut aussi trouver en nous tous une portée profonde dans notre époque actuelle. Comme vous avez pu l'entendre avant, il y a une notion clé de la nouvelle, celle du jeu d'argent et de hasard. Il y a donc une prévention et une sensibilisation forte qui s'observe à travers le portrait du joueur et son errance, son addiction qui l'emporte loin du monde réel. Il est important de rappeler qu'en 2020, en France, on comptait 310 000 personnes addictes à cette forme d'adrénaline. Ainsi, il n'est pas inutile de rappeler les risques directs liés à cette addiction. Surendettement, paupérisation accrue, des délits tels que le vol, l'abus de confiance, la réduction des relations sociales, etc. Et ces aspects sont parfaitement décrits par la plume de l'auteur. Il y a une mise en perception de deux souffrances, celle de Mrs. C et celle du joueur. Pourtant, il n'y a aucune concurrence entre les deux qui s'opère, et il est très intéressant de la ressentir pleinement, la souffrance du joueur, comme prévention à cette addiction peu reconnue en France. Maintenant, vous avez toutes les clés en main pour comprendre cette œuvre. Nous espérons vous avoir donné envie de lire 24 heures de la vie d'une femme et que vous l'apprécierez autant que nous avons pu le faire. C'était la classe d'HLP, d'Humanité, Littérature et Philosophie, terminale du lycée Nevers. Merci de votre écoute.
10: Alors moi je voudrais le commentaire de Stéphanie Prieur qui est professeure de lettres au lycée Nevers et qui a l'initiative de cet atelier.
11: Alors mon seul commentaire c'est que je suis très fière de ces jeunes filles qui sont vraiment la fine fleur de la littérature et de la philosophie du lycée Nevers. Elles sont passionnées, curieuses, intéressées. Et ce que je leur demande c'est de faire ce qu'on appelle la translation studii pour l'année prochaine, d'aller dans les autres classes de première et de parler de ce projet et de tout ce qu'elles auront accompli tout au long de l'année.
10: Vous voilà. Allez être les médiatrices pour Exactement. Le projet et de toutes les façons comme le podcast va circuler. Vous allez donner
11: voilà,
10: envie aussi.
11: Il faut informer les terminales. Toutes les terminales, il faut maintenant faire de la communication à tous les niveaux pour que tout le monde écoute votre émission et votre podcast. Voilà. Je vous remercie.
10: Alors, je trouve qu'elles ont été, en plus de performantes, elles ont été très empathiques les unes avec les autres.
11: Oui, oui, oui.
10: Et ça fait chaud au cœur. Voilà. Tout le monde a essayé d'aider, de montrer le papier dans le bon sens.
11: Voilà. Elles sont solidaires. Ça, c'est très, très important.
10: Ouais. Voilà, c'est très, très sympathique et ça se ressent. Écoutez, je suis ravie, moi, que ça vous ait plu. Sachez que quand on fait, on peut faire aussi, si vous avez des concours d'éloquence, etc., on peut relayer.
11: Ah, d'accord.
10: On peut faire relayer vos événements et ceux qui ont envie de faire de la radio. Bien,
11: et moi, je voulais juste rajouter qu'en fait, elles incarnaient les valeurs qui sont ici véhiculées, c'est-à-dire que voilà, elles ont reçu un enseignement dans la bienveillance, mais aussi dans l'exigence, et elles en sont un très bel exemple. Mais voilà,
10: des très belles jeunes femmes, très beaux modèles, des belles ambassadrices de Nevers. C'est voilà. bien, c'est bien. Je vous remercie en tous les cas, et je suis ravie que.

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0: 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Chers auditeurs, bonjour, ravi de vous retrouver pour une nouvelle émission de Notre Histoire, Notre Patrimoine. Aujourd'hui, on va parler de Bonaparte. Alors, pas forcément Napoléon Bonaparte, mais de son papa qui a vécu quelque temps à Montpellier et qui est mort à Montpellier. Et donc, mon invité, Gérald Mangin, qui est vraiment...
1: Mangin,
0: qui est un spécialiste de la famille Bonaparte, va nous en parler pendant toute cette heure. Bonjour Gérald, comment allez-vous ?
1: Bonjour, très bien, merci à vous, merci de votre invitation.
0: Je vous en prie. Alors, présentez-vous Gérald.
1: Alors Gérald Mangin, médecin retraité, pendant 36 ans médecin généraliste, puis ensuite pendant 6 ans médecin à l'ICM Val d'Aurel. Et depuis ma retraite, je me suis plongé dans l'Empire.
0: D'accord. Mais alors, vous parlez de la retraite, vous avez commencé à vous intéresser. Mais non, parce que vous m'avez parlé en off que déjà, dès votre enfance, dès votre plus grande enfance, de 3 ans exactement, vous avez eu un peu cette vision, sur ce personnage-là.
1: Cette imprégnation, disons.
0: Cette imprégnation.
1: Ouais. Alors, à 3 ans, j'avais un bouquin qui s'appelait Le Burnand, que les spécialistes connaissent bien, qui est un livre avec des images et des textes. Bien sûr, je ne savais pas lire. Mon père m'avait lu les textes et tous les soirs, donc, pour m'endormir, j'avais ce livre en main. À l'époque, pas de télé, pas de choses comme ça. Je feuilletais ce livre et quand j'arrivais à la dernière page, que je voyais l'empereur pensif avec le soleil se couchant à Sainte-Hélène, je savais que c'était pour moi le moment de m'endormir. Puis ensuite, vers 6 ans, j'étais très malade. Mon père m'a confié une médaille de Sainte-Hélène. La médaille de Sainte-Hélène, c'est une médaille qui a été offerte par Napoléon III à tous les soldats de l'empereur encore vivants à cette période-là. Cette médaille, je l'ai conservée bien précieusement. Je dois avouer, ne le dites pas à mon épouse, j'espère qu'elle n'écoutera pas, je dois en avoir à peu près 500 actuellement. Alors elle me dit, pourquoi ? Je dis, mais chacune est la mémoire d'un grognard.
0: C'est de la gourmandise, là.
1: C'est chacune est la mémoire d'un grognard. Et quand je vois un gamin qui est intéressé, je l'ai toujours dans mon portefeuille, je l'offre au gosse. Je l'offre. Hein. Ouais. C'est la transmission. Ouais. Ensuite, j'ai eu un prix à l'école, très étonnant, je ne sais pas pourquoi, le prof a dû se tromper. C'était un livre qui s'appelait En compagne avec Napoléon, extrait du livre de Marbeau, des trois livres de Marbeau. Et je me souviens, parce que j'avais les oreillons, il est venu me les apporter sur mon lit de malade. C'est une imprégnation permanente. Je veux dire, pour moi, Bonaparte et Napoléon, c'est un nom d'origine familiale. Mon père était très, très amoureux de cette période. Mon grand-père, probablement, je ne l'ai jamais connu parce qu'il a été fusillé en 1941 pour fait de résistance. Au passage, c'était le premier acte de résistance française, historiquement prouvé, de 16 juin 1940. Hein, 16 juin 40, premier acte de résistance française.
0: Ça s'est passé où ?
1: En Haute-Saône, en Franche-Comté.
0: Franche-Comté.
1: En Franche-Comté. Il a été fusillé pour ça. Voilà, donc moi, Bonaparte...
0: Voilà, ça vous a suivi et ça vous suit encore.
1: Ça me suit.
0: Plus, peut-être maintenant, d'une manière plus intense, puisque vous êtes à la retraite depuis quelques années.
1: Donc voilà, j'ai le temps.
0: Vous avez le temps. Est-ce que Napoléon a été un grand chef d'État ? Parce que au jour d'aujourd'hui, avec toutes ces guerres que nous connaissons, les historiens, les spécialistes de la géopolitique, citent, à mon avis, deux personnages. Charles de Gaulle, tous les jours en même temps, et beaucoup, beaucoup Napoléon.
1: Et Louis XIV.
0: On a bouclé, là. Beaucoup se réfèrent justement à Napoléon. Est-ce que ça a été un grand homme français ?
1: De Gaulle se référait aussi à Napoléon. Napoléon, on parle de Napoléon chef de guerre, mais on a oublié Napoléon homme de paix. C'est quand même le plus important.
0: Homme de paix.
1: J'ai préparé une conférence qui va être donnée pour ça. Je vous dirai quand ça se passera. Mm-hmm. Une conférence sur Napoléon homme de paix, parce que de Napoléon, on se souvient, bien sûr, d'Austerlitz, mais aussi de Waterloo, des batailles, des morts, de la retraite de Russie, etc. Mais ce n'est pas l'essentiel. L'essentiel, il l'a bien dit lui-même. Waterloo va effacer la mémoire de mes 30 grandes victoires, mais rien n'effacera le code civil. Le code civil...
0: C'est le papa du code civil.
1: C'est le papa du code civil, avec Cambacérès, entre autres, Brutalis et d'autres, je veux dire. Mais c'est le papa du code civil. Le code civil qui a essaimé dans toute la France, dans toute l'Europe, et même dans d'autres pays comme l'Amérique du Sud. C'est basé sur le code civil. Ça a été même jusqu'en Chine. Donc le code civil, c'est la base. À part ça, il y a plein d'éléments qui ont été créés, ce qu'il appelait les masses de granit. Il est arrivé, le pouvoir était déliquescent, il n'y avait rien qui marchait, il a tout installé. Quand je discute avec les collèges, les gamins des collèges, je dis, vous êtes là au collège, pourquoi vous êtes là ? Pourquoi ? Qui vous a permis d'être dans un collège et de ne pas aller travailler dans les champs ? Parce que aucun d'entre vous n'est noble, n'est-ce pas ? Vous devriez travailler dans les champs. Qui ? Ben c'est Napoléon qui a créé les collèges, qui a créé les lycées, qui a créé l'université. Tout ça, c'est Napoléon qui a permis de l'ouvrir à tous les garçons de valeur. Hein, bien sûr, les filles, pas encore. C'est Victor Duruy, et c'est avec Napoléon III, Victor Duruy, et non pas, comme on dit toujours, Jules Ferry, Victor Duruy. Mais Napoléon III a trop été éclipsé par la Troisième République. C'est une autre histoire. Napoléon a créé plein de choses, le franc germinal, une sécurité financière pendant plus de 130 ans, vous connaissez, et tant de choses, on n'arrêterait pas d'en parler.
0: Et justement, cette période donc importante de Napoléon Bonaparte, ici, en Occitanie, à part, on va en parler, à part ce que vous avez fait, et ce qui se fait à Bayargues et à Vendargues, avec le général Berthézen, pas grand-chose, en effet, sur l'œuvre et la vie de Bonaparte.
1: Hélas, il n'est jamais passé dans l'Hérault. Et Napoléon est passé, bien sûr, à Marseille, à Toulon, etc. Il est passé aussi dans le Gard, puisqu'il a écrit le souper de Beaucaire, etc. Mais il n'est jamais passé dans l'Hérault. Donc il ne s'est rien passé d'important dans l'œuvre militaire de Napoléon ici. Il n'y a que l'œuvre de la famille. Il y a quand même 8 personnes de la famille de Napoléon qui sont passées à Montpellier même, hein,
0: et quelques
1: généraux, etc. Mais il ne s'est rien passé de très très important dans l'Hérault. On n'a pas vu ça.
0: Donc c'est par rapport à sa présence, enfin sa non-présence dans l'Hérault, il n'y a pas de grande festivité.
1: Il n'y a rien directement
0: concernant Napoléon Bonaparte. Alors par contre, parce que nous avons encore 3 minutes avant d'arriver à notre première pause musicale, donc pour introduire un peu cette émission avec vous, Gérald Mangin. Donc, on a par contre son papa,
1: bien
0: qui
1: sûr.
0: Est venu à Montpellier, qui est mort à Montpellier. Alors, vous nous l'expliquerez. Donc, c'est Charles-Marie de Bonaparte.
1: Carlo Maria di Bonaparte, exactement.
0: Voilà, vous le dites avec l'accent, c'est encore mieux. Alors, ce monsieur est né à Ajaccio, qui était une république génoise. Et oui. Il décédera le 24 février 1785, et c'est donc le père de Napoléon. Et c'est ce Charles-Marie de Bonaparte, si j'ai bien compris, avait une aversion contre ce régime, cette république de Gênes, qui orchestrait la vie des Corses.
1: Tout à fait.
0: Il était partisan de l'indépendance.
1: Alors oui, il était d'abord partisan avec. Je vais retrouver son nom. Avec Pascal Paoli.
0: Pascal Paoli. Qui était une figure importante.
1: Oui, Pascal Paoli, qui était une figure
0: de Corsica.
1: Très, très importante. Il y a encore. Alors, quand vous allez en Corse, il y a 2 endroits. Vous savez, la Corse, on dirait que c'est une île, c'est pas vrai, il y a 2 départements. Parce qu'il y a la montagne qui sépare Bastia de Ajaccio.
0: C'est vrai.
1: Ajaccio est napoléonien et Bastia est paoliste. Vous le remarquerez, ça c'est évident. Paoli a voulu au départ avoir une indépendance de la Corse. Mais l'indépendance, il la voulait avec les Anglais. Mais la Corse était depuis plusieurs années sous la dépendance de la France avec le baron de Marbeuf. Il y a eu une bataille qui est la bataille de Pontecorvo, qui où se sont battus, et Charles Bonaparte, on va l'appeler Charles avec le nom actuel, il va se battre contre les troupes de Paoli. Hein, il va se trouver, et il y a avec lui, il y a sa femme qui est enceinte jusqu'aux dents du petit Bonaparte, hein, du petit Napoléon Bonaparte.
0: Déjà secoué par les guerres.
1: Voilà, et donc après Pascal Paoli a voulu. Était un peu mégalomane, il a voulu être vice-roi de Corse, il s'est fait faire un trône en or, il a été enterré à Westminster. Mais on peut dire que Paoli a écrit quand même la première constitution du monde entier, la première constitution corse, la constitution de Corse.
0: Ah, c'était en quelle année ça, quelle période?
1: C'était
0: 18e siècle.
1: C'était dans les années
0: 1700, 18e siècle,
1: 1760,
0: oui.
1: 70, je ne pourrais pas vous dire précisément, mais cette constitution a été reprise par la constitution américaine, qui est quasiment un copier-coller de la première constitution de la constitution corse. Paoli était un homme de lumière, même s'il avait été un peu mégalomane par ailleurs. Voilà l'histoire de Paoli. Alors, par contre, Charles Bonaparte a choisi le camp des Français, aidé par le baron de Marbeuf.
0: On va faire notre première pause musicale et on se retrouve dans quelques minutes avec mon invité Gérald Mangin. À tout à l'heure, chers auditeurs.
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0: Voilà, après cette première coupure musicale, c'était un choix donc de Gérald. Nous allons continuer. Alors, nous sommes toujours avec le papa. Après avoir fait un début d'émission sur Napoléon Bonaparte, là, on va retrouver le papa jusqu'à la fin de l'émission. Toute sa vie autour de Montpellier, parce que c'est notre histoire et c'est notre patrimoine. À vivre ! Alors, on disait que ce monsieur avait une aversion de la République génoise. Et après la défaite de Ponte Novo, c'est un refus de s'exiler en Italie. Et donc, le papa de Napoléon arrive en France.
1: Alors, il arrive en France parce qu'il va monter à Paris. Il va arriver en France parce qu'il a deux choses à faire. D'abord, il va déposer son fils Napoléon à l'école d'Autun, avant que Napoléon n'aille à Brienne, c'est la première chose. Hein. Et en même temps, il va aller, il est malade. Il n'est pas en grande forme.
0: Le papa, oui.
1: Et il va aller consulter le docteur de la Sonde, qui est le médecin de la reine Marie-Antoinette. Il est élu quand même au départ, il est député de la Corse. Hein. Il va revenir et il va voir ce médecin qui ne va pas trouver grand-chose dans sa pathologie. Il a mal au ventre, il a mal à l'estomac, il a des vomissements. Et donc, il va quand même revenir en Corse. Mais au bout de quelques temps en Corse, il est à nouveau malade. Il ne va vraiment pas bien du tout. Il va remonter à ce moment-là, quitter Ajaccio, et il va arriver pour aller à Paris. Et il va arriver à Aix, à Aix-en-Provence. Et à Aix-en-Provence, il va consulter un médecin qui est à ce moment-là le médecin qu'il avait déjà vu auparavant et qui va lui dire, vous n'êtes pas en état d'aller jusqu'à Paris. À Paris, il fait mauvais. Allez à Montpellier. Venez vous faire soigner à Montpellier. Et le voilà donc partir à Montpellier. Il n'est pas tout seul. Il est avec son frère, son fils aîné qui est Joseph, et aussi son beau-frère qui est Joseph Fesch, qui est le demi-frère de Laetitia Rabolido, de son épouse. Et ce demi-frère, il va le laisser au séminaire à Aix. Il arrive donc à Montpellier avec son fils. Son fils, il a une quinzaine d'années à ce moment-là. Et il arrive, et 15-16 ans, il arrive avec des reconnaissants, des papiers de recommandation pour un certain monsieur Bimard. On en parlera souvent de monsieur Bimard, vous verrez. C'est un entrepreneur de diligence. On en parlera en permanence. Et aussi des lettres pour monsieur Durand de Saint-Maurice, qui est le président de la Cour des comptes et des finances.
0: D'accord. Tout ça, ce sont des Montpellierais.
1: C'est des Montpellierais. Alors maintenant, c'est qui nous raconte l'histoire? C'est Laure Permont, duchesse d'Abrantès, dont on parlera peut-être une prochaine fois, qui raconte dans ses histoires. Mais Laure Permont, ce qu'elle raconte, il faut s'en méfier quand même pas mal. Et il raconte dans ses mémoires que son père, M. de Permont, qui avait occupé une place au niveau des finances à Ajaccio, sait que des Ajacciens sont venus à Montpellier et il va voir si par hasard, il n'en reconnaît pas quelques-uns. Et quelle est sa surprise de tomber sur Charles Bonaparte. Il tape sur Charles Bonaparte, qui était son ami en Corse, d'autant plus que leurs deux épouses, Laetitia et la Madame de Permont, étaient amies intimes. Et donc, à ce moment-là, Charles Permont va prendre un peu sous sa charge Charles Bonaparte.
0: Qui habite à Montpellier ?
1: Charles Bonaparte ?
0: Ouais.
1: Alors oui, il va habiter une petite maison. Alors, si vous allez à la rue du Cheval Vert, vous verrez une plaque.
0: Oui, rue du Cheval Vert.
1: Pas au bon endroit, en vérité. Il fallait la mettre plus à l'angle, hein, si vous voulez. Mm-hmm. Cette maison, elle va la louer à une dame qui s'appelle Louise Delon. Hein. C'est une maison qui est entre les murailles et la cour des casernes. C'est maintenant la rue Castillon, d'un côté, la rue du Cheval Vert. Hein.
0: Oui, c'est le quartier de la rue de la Sonnerie et cour Gambetta pour nos auditeurs.
1: Il y a une plaque et il y a une maison qui est avec un seul étage. Au-dessus du rez-de-chaussée, cette maison n'existe plus, bien sûr. Hein. Alors, Charles Bonaparte va aller voir les médecins. Ici, il va voir le professeur Vigouroux, qui va diagnostiquer un ulcère gastrique. Il ne sait pas trop, en vérité. Vous savez, à l'époque, on ne faisait pas d'examen comme maintenant. Hein. Alors, Charles Bonaparte vomit, il a des difficultés pour manger. Lui, il faut que Charles Bonaparte est soucieux, parce qu'il a laissé son épouse, Laetitia, qui vient d'accoucher de son dernier enfant.
0: Il a quel âge, à peu près, à cette époque-là?
1: Il a 36 ans, lui.
0: Ah, très jeune.
1: Oui, il est jeune. Mais à l'époque, on se mariait jeune. On mourait jeune aussi, faut pas. Hein,
0: c'est vrai.
1: Faut le voir comme maintenant. Et sa femme vient d'accoucher de Jérôme, et lui il est très soucieux de l'état de son épouse à Ajaccio. Il va donc continuer à être malade, etc. Il va se confier à un abbé qui va le voir, qui s'appelle l'abbé Pradier, avec qui il va beaucoup discuter et qui lui donnera les derniers sacrements. Et il va mourir à l'âge de 38 ans, le 24 février 1785, d'accord, à Montpellier.
0: Mmh. Et alors, il est inhumé à Montpellier, dans un caveau des Pères Cordeliers. Alors, c'est un couvent qui se situe du côté de l'Observatoire.
1: Hein. C'est au couvent de l'Observatoire, il s'appelait. Alors, en vérité, on va faire une autopsie.
0: Hein, ce qu'on on va faire une autopsie.
1: Et on dit à ce moment-là qu'on a trouvé un squire. Le square, c'est un mot de l'époque qui était en même temps un cancer ou un ulcère. On ne faisait pas trop la différence. On n'avait pas d'anatomie pathologique comme maintenant. On ne savait pas trop. Donc, on va trouver un square et on sait qu'il est mort. Il est enterré le même jour. Il meurt. L'autopsie. Et on l'enterre au couvent de l'observatoire, de l'observance, pardon, dans le couvent des Cordeliers, parce que l'abbé Pradier connaissait bien les Cordeliers, c'était un ancien Cordelier. Mmh. Hein, il est enterré là parce que sa famille n'a pas les moyens de ramener le corps. Et donc, il est enterré. Il y a une plaque, d'ailleurs, et maintenant, on en parlera peut-être tout à l'heure. Là, ben, c'est le Roxtor Odéon. Hein.
0: C'est le Roxtor Odéon. On reste vraiment dans le quartier. Alors, c'est à partir de là que, quand même, il va y avoir une histoire qui va naître. C'est par rapport aux cendres.
1: Oui.
0: Hein, puisque ses cendres sont transférées en 1803 par son fils Louis Bonaparte dans une chapelle de Saint-Leu, donc je crois que c'était en région parisienne, je crois que c'est dans le Vaucluse. Pourquoi il y a eu ce transfert?
1: Ah, c'est une longue, longue histoire. Déjà, Joseph voudrait rapatrier à un moment ou l'autre le corps de l'empereur, probablement sur Ajaccio au départ, mais le temps lui manque. Hein. Arrive une autre personne importante, c'est Lucien Bonaparte. Lucien Bonaparte, qui sera peut-être le seul de la famille qui ne sera pas titré par l'empereur, hein, puisqu'il sera prince de Canino. C'est un titre qui vient du pape et non pas de l'Empire français. Lucien Bonaparte, il est à Montpellier. C'est un révolutionnaire au départ. Il bouge beaucoup, il fait pas mal d'activités. Il se dit sans culotte.
0: Lucien.
1: D'accord. Lucien.
0: Appelé Brutus.
1: Brutus Bompère, exactement. Il dit qu'il est citoyen français, qu'il est né à Ajaccio. Il a 26 ans. Il est très exalté. Il peut s'appeler Brutus parce que son prénom était pour lui trop réactionnaire. Hein. Mais malgré tout, il va blâmer les excès de la terreur. Alors, Lucien Bonaparte, c'est intéressant par ailleurs parce que c'est quelqu'un qui va rester toute sa vie un républicain. Sous Bonaparte, sous Napoléon, un républicain.
0: Un républicain.
1: En opposition par rapport à
0: lui. En opposition. Donc il s'attendait pas trop bien avec son frère.
1: À l'époque, il se voyait pas.
0: Hein, il se voyait pas.
1: Il se voyait pas à l'époque. Hein. Napoléon est mort, quand Charles Bonaparte est mort à Montpellier, on veut lui faire un monument. On veut faire un monument en 1802, déjà Bonaparte est premier consul, on veut faire un monument à la mémoire de Bonaparte, etc. Et Napoléon va dire, pas question, hein, laissons les morts tranquilles, hein, c'est pas mon nom. Il est mort, c'est fini.
0: On le transfère en région parisienne.
1: On n'y est pas. Après, si vous voulez, il y a Louis Bonaparte qui intervient. Louis Bonaparte est par là. Louis Bonaparte arrive, c'est le cinquième enfant. Hein. Et lui, il vient parce qu'il est malade. Il est malade parce qu'il a... Il a eu fait une chute de cheval quand il était officier en Égypte, et il a une sorte de parésie de la main, hein, ce qui fait qu'il vient se faire traiter ici. On essaie de le traiter comme on peut avec les eaux thermales, etc. Bien entendu, à l'époque, on n'avait pas grand-chose. Ça ne marche pas vraiment bien. Et il arrive, quand il revient à Montpellier, il est nommé à Montpellier, en laissant sa femme à Paris d'ailleurs. Il est accueilli par M. Bimard, dont on parlait tout à l'heure.
0: Oui.
1: Il se dit que... Il faudrait peut-être retrouver l'empereur. Il va voir l'abbé Coustou, donc qui était celui qui était l'ami de Charles.

0: Donc il va aller avec Bimar pour s'en occuper. Mais Napoléon avait dit, laissons les morts tranquilles. Je vous rappelle qu'il y a l'ordonnance absolue de l'empereur. Enfin, il n'est pas encore d'empereur.
1: Pourquoi justement cette...
0: Parce que ça s'était passé.
1: Cette façon de voir les choses.
0: C'est 20 ans avant, c'est 18 voilà. ans avant, ça ne sert à rien d'apporter cela. Donc Bimar lui explique un peu comment ça s'est passé, la mort de son père. Il va même retrouver Madame Louise Delon, qui a 85 ans, 88 ans, et qui va lui raconter comment ça s'est passé. Donc il est vraiment dedans. Hein. Et il va demander l'autorisation, parce qu'entre-temps, le couvent de l'Observance a été vendu, bien nationaux, hein, a été vendu à un certain Jean Reboul. On va demander l'autorisation à Jean Reboul de faire des fouilles, si on peut dire, dans le couvent de l'Observance. Acceptation de Jean Reboul. Donc, on va commencer à fouiller, on va déceler la grande pierre, et on va voir un amas d'ossements, au départ. Donc, ils sont obligés de dégager les ossements, et ils tombent sur des cercueils. Premier cercueil, ils vont l'ouvrir. Qu'est-ce qu'ils vont tomber? Sur quelqu'un qui est avec une robe rouge, avec une perruque. C'est que c'est un prof de fac, de médecine ou de droit, on ne sait pas, c'est pas les deuxièmes. C'est évidemment un militaire, il a une grande épée, c'est même. Et on fait les uns après les autres jusqu'au moment où on tombe sur un cercueil qui pourrait correspondre.
1: Qui pourrait
0: correspondre. Alors on va l'ouvrir. Et comment l'identifier? Ils ont pris avec eux une mèche de cheveux de Charles Bonaparte. Et c'est la même couleur, châtain clair. Donc on va penser que c'est lui. Mais il faut quand même le prouver, hein, que c'est vraiment la même chose. On va tomber sur un médecin, professeur Bigourou, qui va examiner le corps et qui va dire effectivement, ça correspond à un homme de 35-40 ans, c'est donc probablement lui. On va récupérer donc les restes de Charles Bonaparte et mettre dans une boîte et on va les confier à Jean Bimar, qu'on retrouve partout, Jean Bimar. On va les retrouver et puis on va avertir quand même les frères que ça y est, c'est fait, on a retrouvé le corps de Charles Bonaparte. Mais il faut le renvoyer à Paris. Attention, il y a la police partout, même. Donc, en plus, l'exhumation s'est faite de façon un peu, sans réelle autorisation. Comment faire? Bimar, il a des diligences. C'est lui le grand responsable des diligences. Et qu'est-ce qu'il va faire? Il va faire une boîte pour l'envoyer à Saint-Leu et il va marquer dessus pendule.
1: Pendule.
0: Pendule.
1: Et sur cette phrase-là que nous allons faire notre deuxième pause musicale et on se retrouve après, juste après la pendule.

0: On revient avec Gérard Mongin, qui est mon invité, et l'un d'entre eux parle de Napoléon, mais on parle beaucoup, beaucoup, beaucoup de son papa qui est décédé. Alors, donc, on en est au transfert
1: des cendres,
0: donc en région parisienne.
1: Ben, le colis
0: alors, qu'est-ce qui se passe ?
1: Le colis s'en va donc en direction de Paris, exactement de Saint-Leu. Il arrive d'abord dans l'église de Saint-Leu, puis ensuite il arrive dans le château de Saint-Leu, le château de Saint-Leu qui était acquis par Louis Bonaparte. Hein. Donc il arrive chez les Bonaparte là-bas. Je vous rappelle qu'en en passage, entre-temps, l'inhumation de Charles Bonaparte, c'était au couvent de l'Observance, qui est devenu ensuite un temple protestant, qui est devenu ensuite une imprimerie, qui est devenu après un cinéma dans lequel, en 1928, on a passé le Napoléon d'Abelgance. Il y a même un garage de réparation automobile. Et maintenant, c'est la discothèque que tous les étudiants connaissent bien.
0: Le
1: Rockstore, Odéon. Et nous avons même mis, le cercle Napoléon. J'étais pas le cercle, mais à l'époque, c'était avec le souvenir napoléon. J'ai fait mettre une plaque à cet endroit-là.
0: D'accord. Voilà, Alors, je voudrais revenir sur Louis.
1: Oui.
0: Parce que Louis, c'était donc, si j'ai bien compris, un militaire, en garnison à Montpellier, et il était roi de Hollande.
1: Il n'était pas encore roi de Hollande.
0: Alors, comment se fait qu'un Français, militaire de surcroît, puisse se retrouver roi d'un autre pays ?
1: C'est arrivé beaucoup plus tardivement, hein, roi de Hollande, quand Napoléon était Napoléon Ier. Hein, là, pour l'instant, on a encore eu le temps de Bonaparte.
0: Oui, oui, oui.
1: Napoléon a placé tous ses frères. Hein, dire, il a placé Louis, roi de Hollande. Il a préparé Joseph, était d'abord roi de Naples, avant d'être roi d'Espagne. Son frère Jérôme a été roi de Westphalie. Hein, ses sœurs ont été placées aussi de la même façon. Donc, il a essayé, c'est bon, c'est du népotisme. Hein, il va placer un petit peu tout le monde. À l'époque, c'était quand même, c'est peut-être pas le plus brillant qu'il ait fait, mais il voulait avoir relative confiance dans les gens qui donnaient le pouvoir. Louis Bonaparte, en fin de compte, il est marié avec Hortense de Beauharnais. Hortense de Beauharnais, c'est la fille de Joséphine de Beauharnais, qu'elle avait eue avec son premier mari.
0: Fille adoptive.
1: Fille adoptive de Napoléon.
0: Oui.
1: Mais c'est la fille de Joséphine, de la femme de Napoléon, au départ. Mm-hmm. Elle avait eu avec son premier mari. Elle avait eu Hortense, elle avait eu Eugène. Hein, les deux qui ont été ensuite adoptés par l'empereur. Hein.
0: Elle est venue vivre à Montpellier ?
1: Alors, elles sont passées. Oui, c'est une histoire assez intéressante parce que ce sont deux caractères totalement différents l'un et l'autre. Hortense, c'est une fille qui est vive, qui aime jouer, qui aime la fête, qui aime danser, etc. Alors que Louis, il a mal à l'épaule en permanence, il a des douleurs qui ne le lâchent pas. Hein. Il est calme, il est tranquille, il est un peu misanthrope, il est aigri par la souffrance. Et il préfère s'occuper pratiquement de son régiment que de s'occuper de son épouse. Et son épouse, elle est souvent à Paris. Et on se commence à jaser, on dit oui, là-bas, qu'est-ce qui s'est passé ? Est-ce qu'elle est vraiment fidèle ? Enfin, plein d'histoires tournent autour de ça, on ne sait pas vraiment ce qui s'est passé. En plus, leur premier enfant va mourir, il s'appelle Napoléon-Louis Charles, il va mourir en 1907 d'une attaque de croup. C'est l'angine diphtérique, ça ne se voit plus maintenant. Cette attaque de croup, il est mort, et donc le groupe se retrouve à ce moment-là devant la douleur. Et Hortense, c'est vraiment très très mal, on va l'envoyer, je ne sais pas trop comment traiter ça, ils vont l'envoyer aux eaux de Cauterets. Alors à Cauterets, Alors à Cauterets, il faut dire la vérité, Hortense n'a pas toujours été très sage, puisqu'elle partait dans la montagne avec un berger, restait 3-4 jours avec le berger, on ne sait pas ce qui s'est passé,
0: on ne sait pas. Soyons prudents.
1: Oui, mais Louis va venir et va aller dans les Pyrénées aussi, et va aller aux Sorbonne, puis à Saint-Sauveur, et se retrouve, hein, et se retrouve souvent l'un dans l'autre, etc. Et au retour des Pyrénées, ils vont s'arrêter à Montpellier, où ils vont passer 3 ou 4 jours, à l'hôtel du Midi. Je ne sais pas si c'est le même hôtel du Midi qu'actuellement.
0: Oh, je pense que oui.
1: C'est probable. Et Louis va demander encore à la faculté comment soigner son bras, mais on ne va pas trouver de solution. Et puis ils vont se quereller en même temps, et ils vont se séparer. Et le troisième fils d'Hortense et de Louis va naître le 20 avril 1808, 9 mois après leur rencontre de Cauterets. Hein. C'est le futur Napoléon III. On pourra parler, si vous voulez, aussi de l'origine.
0: Avec Louis-Napoléon Bonaparte, futur Napoléon III, président de la République.
1: Président de la République, puis Napoléon III. Mais ça, il va venir aussi plus tard.
0: Pareil, ils ont fait un passage à Montpellier, le neveu.
1: Oh oui, bien sûr. On va passer par Elisa d'abord, avant.
0: Absolument.
1: Alors, Elisa, c'est donc une des trois sœurs de Napoléon. Il y a Elisa, il y a Pauline, et il y a Caroline, hein, Caroline, reine de Naples. Donc, elle s'appelle d'abord Christine, puis après elle s'appelle Elisa, et elle se marie avec un officier qui s'appelle Paul Bakiouki, qui lui ne veut pas s'appeler Paul, il va s'appeler Félix. C'est une fille qui a de l'autorité quand même. Hein. Elle est copine avec Lucien Bonaparte, mais Lucien est alors à ce moment-là ministre de l'Intérieur de Bonaparte. Mais il y a quelques malversations, donc Bonaparte chasse Lucien, l'envoie comme ambassadeur à Madrid, Et Elisa est pas très contente, elle se sent pas bien, elle se sent mal, etc. Elle a des douleurs d'estomac, alors elle a pensé au ce cancer héréditaire, parce qu'elle sait que son père a eu ça à l'époque. Revenons un petit peu au passage, je suis ancien médecin. Au tout début de ma carrière, il y avait beaucoup plus de cancers d'estomac que maintenant. Pourquoi? Qu'est-ce qui a changé? Vous savez quoi? Le frigo, l'alimentation est protégée. Hein? Voilà.
0: D'accord.
1: Fin, fin de parenthèse.
0: Vous me dites que le froid, donc, est important pour justement l'utilisation des de la vitouaille,
1: ouais, les viandes qu'on gardait aussi dans les garde-manger qui étaient grillagées, etc. Il y a la chaleur locale, si vous voulez. Hein, donc c'est pas très bon pour le niveau digestif.
0: Donc à l'époque, malheureusement, ces cancers étaient
1: beaucoup plus fréquents maintenant. Même quand j'étais très jeune médecin, j'en ai vu beaucoup plus qu'ensuite. Hein. Donc les médecins vont l'envoyer à Barège, en même temps, pour se traiter. Hein. Elle va partir pendant que Lucien va partir en Espagne et que son mari Félix va partir en Espagne. Elle est contente, elle est juste contente qu'il s'en aille parce qu'il me gonfle. Je vais presque dire ça, elle n'a pas dit comme ça, c'est certain. Elle dit qu'elle est elle a débarrassé de son mari.
0: Voilà.
1: Elle va rester une dizaine de jours à Barège, mais Barège, ça ne lui plaît pas. Elle va rentrer à Carcassonne. À Carcassonne, elle va voir le professeur Barthez. Le professeur Barthez, qui est un Montpellierain, vous savez qu'il y a la vieille fac, il y a Barthez d'un côté et la Péronnier de l'autre.
0: Voilà, c'est les deux statues qui entourent donc l'entrée de la fac de médecine de Montpellier.
1: Pourquoi elles ne se sont jamais levées ensuite. C'est une histoire un peu coquine. Donc elle va le consulter, puis elle vient à Montpellier, elle va consulter à nouveau des médecins à Montpellier, elle va voir où est mort son père, etc. Et en fin de compte, elle va retourner à Piombino. Piombino, c'est en italien.
0: Oui.
1: Elle va revenir en 1814. En 1814, parce que ça ne marche pas bien pour Napoléon, donc en 1814, elle va revenir à Montpellier. Elle est enceinte, elle se retrouve à Montpellier, elle arrive pour qui? Jean Bimard, toujours ce Jean Bimard qui est notre
0: conducteur
1: depuis le début. Hein. Et Jean Bimard va louer pour elle un petit château, qui est le château de la Piscine, qui est juste à côté de Celle-Neuve, d'accord? Qui est dans le mauvais état actuel, mais qui est... Hein. Alors, elle est accompagnée de sa fille qui s'appelle Napoléon Elisa, qui est la future comtesse Camerata. C'est une fille qui est casse-cou, elle est très belle, etc. Elle est amazone, elle fait de l'escrime, elle fait plein de choses. C'est même elle qui va aller voir plus tard le duc du Reichstag, Napoléon II, le roi de Rome, pour dire de revenir en France pour prendre le pouvoir. Et le duc du Reichstag est déjà atteint par sa tuberculose, il se sent fatigué, il ne fera jamais ce mouvement-là. Hélas, il sera mort, il mourra ensuite à Vienne. Donc, les Bourbons sont en France et Elisa à Montpellier, c'est plus sûr. Alors, le maire du coin de Montpellier à l'époque, est le marquis d'Axat, qui connaît très bien Jean Bimard, toujours, on va dire, écoutez, il faut qu'elle se sauve rapidement, parce que ça risque de tourner au vinaigre. Et donc, il va voir la princesse et lui dire de partir en grande vitesse, elle va partir en direction de Marseille, elle va partir en Italie, où elle accouchera, parce qu'elle était enceinte, hein, de son dernier enfant, qui lui va mourir plus tard, en 1833, d'une chute de cheval, et elle va partir à Bologne, et elle va mourir en 1820. Revenons à Louis-Napoléon, dont nous avions parlé tout à l'heure. Donc, conçu probablement à Couteret, hein, passe par Montpellier, mais dans le ventre de sa maman, pour l'instant il n'existe pas. Il est né donc le 20 avril 1808 à Paris, c'est le troisième fils de Bonaparte, roi de Hollande, et d'Hortense de Beauharnais. Il est président de la République le 20 novembre 1848. Puis en 1852, il est prince-président. Lui, ce qui l'intéresse, c'est d'être empereur, n'est-ce pas, comme son oncle. Alors il va faire un grand tour de France à partir de septembre 1852, dans la pure tradition de l'idéologie bonapartiste, de ce qu'on appelle l'appel au peuple. Il passe à Nîmes, il arrive à Montpellier le 1er octobre 1852, il est reçu en grande pompe par les autorités locales, il descend à l'hôtel de la préfecture, le soir il y a un grand bal, un grand buffet, etc. Puis il y a même aussi un bal populaire, un ancien manège du Faubourg de Latte. Le prince va y aller. À son arrivée, l'écrit réclame l'amnistie. Parce qu'il y a eu comme quelques combats avant.
0: C'est lui qui propose l'amnistie.
1: Et il propose l'amnistie et il répond, j'entends des voix qui demandent l'amnistie est dans mon cœur, encore plus que sur vos lèvres. Le lendemain, par contre, il va partir de Montpellier pour aller sur Narbonne. Alors, on raconte que dans son carrosse, avec son carrosse, il y avait eu quelques difficultés dans les rues tortueuses de la ville. Il aurait été alors dit qu'il faudrait un jour revoir l'urbanisme de Montpellier. Ce sera fait quelques années plus tard par Jules Pagési, qui sera le grand-maire de Montpellier, nommé par Napoléon III.
0: D'accord. Alors, je dis aussi pour nos auditeurs que le château de la Piscine, c'est une très très belle folie du XVIIIe siècle que l'on peut visiter à Montpellier.
1: Beaucoup de folies autour de nous.
0: Voilà.
1: Flaubert, j'ai dit récemment, avec une
0: très belle... On a cette chance-là d'avoir
1: une très belle salle sur la
0: folie autour de Montpellier. On va faire notre dernière pause musicale et on se retrouve tout à l'heure pour la conclusion de notre émission sur...

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2: Voilà, nous reportons donc sur notre dernière partie d'émission, toujours en compagnie donc de Gérald Mongin, grand connaisseur de l'histoire de Bonaparte, mais pas que. Alors, on a épluché donc la famille de Napoléon, l'empereur, qui gravite autour de Montpellier. Je voudrais qu'on parle de sa sœur, Maria Anna.
3: Oui.
2: Quel rôle elle a joué à Montpellier, cette charmante dame?
3: Elle n'a fait que passer. On en a parlé tout à l'heure, c'est Elisa Mariana.
2: Elisa Mariana. Donc, écoutez, alors, on va continuer sur cette transition. Les femmes autour de Napoléon. Alors, on a Laure Pernon, qui est une duchesse d'Abrantès,
3: oui.
2: Et Albine
3: de Montholon.
2: Qu'est-ce que ces femmes ont joué dans la vie de la famille Bonaparte?
3: Alors, vous vous souvenez que lorsque Charles Bonaparte est arrivé, il est tombé sur la famille Pernon, au départ, puisqu'ils étaient connus, au départ, à Ajaccio. Laure Pernon est toute jeunette à ce moment-là, même, je pense qu'elle n'était pas encore née, mais elle raconte des histoires. Elle va écrire beaucoup de choses, mais des choses un petit peu folkloriques. Il ne faut pas suivre. J'ai ses mémoires, c'est quelquefois vraiment un petit peu bizarre. Donc, elle est née à Montpellier le 6 novembre 1784. C'est donc sa fille de celui qui a recueilli à Montpellier Charles Bonaparte. Elle va épouser un garçon qui s'appelle Junot, le général Junot, qu'on appelait la Tempête, qui est un compagnon de Bonaparte depuis le siège de Toulon. Hein. Ils se connaissent depuis très longtemps. Junot est un garçon très, très, un très bon militaire qui va monter en grade aussi rapidement que Bonaparte. Et Junot va être ensuite gouverneur des provinces illyriennes, c'est-à-dire en Trieste, toute la région de la Dalmatie. Hein. Mais il a des problèmes psychologiques parce qu'à un moment, il a une grande réception. Il va venir en public. Il est simplement revêtu du grand cordon de la Légion d'honneur. Il est tout nu avec le seul accord.
2: Oui.
3: Donc il a quand même quelques problèmes. Il va perdre son poste pour ça. Il est remplacé par Fouché. Et il va rentrer, il va être rapatrié en France de force et chez son père. Et là, il dit qu'il a mal à la jambe. Qu'est-ce qu'il va faire? Eh bien, il veut s'amputer lui-même de la jambe. Avec un couteau, quoi. C'est normal.
2: Il est médecin malgré lui.
3: Voilà. Si on peut, il coupe sa jambe comme il peut. Ça marche pas. Il s'approche près de la fenêtre. Il tombe en plus de la fenêtre. Il va être ramené. Il va mourir ensuite d'une gangrène. Donc. Voilà l'histoire de Junot, qui était pas un excellent général. Il faut dire la vérité.
2: Alors, qu'est-ce qu'il fait? Enterré à Montpellier ou pas?
3: Non, pas du tout. Lui,
2: pas
3: c'est
2: du
3: dans l'est de la France.
2: D'accord.
3: Laure Junot, donc, elle est belle, elle est extravagante, elle est dépensière, elle intrigue beaucoup. Elle passe sa vie entre Paris et Lisbonne, parce que Junot était quand même un des soldats, un des militaires de l'armée à Lisbonne. Hein. Elle suit son mari là-bas. Mais quand elle est à Paris, elle est la maîtresse de Metternich, qui à l'époque était ambassadeur d'Autriche en France. Elle est aussi la maîtresse de Balzac, le jeune Balzac, un peu plus tard, qui lui sert d'abord de conseiller littéraire, de correcteur. Hein. Et elle écrit des mémoires, elle a écrit même des souvenirs sur Napoléon, mais qui sont très particuliers, parce qu'elle raconte même dans ses souvenirs que Bonaparte avait demandé en mariage sa mère. C'est une histoire totalement farfelue. Jean Tullard, le grand Jean Tullard, qui est venu souvent à Montpellier, nous dit à propos de ses mémoires, il convient toutefois de n'utiliser qu'avec précaution les témoignages de la duchesse d'Abrantès, que Théophile Gautier a surnommé non sans raison la duchesse d'Abracabrantès.
2: Tout un mystère, oui.
3: Abracabrantès, exactement. Là, on l'appelle la petite peste, hein, mais elle écrit et ses éditeurs ne veulent pas ses écrits parce que c'est quand même...
2: Là, on est dans quelle époque là,
3: on est dans les années 1830. Là,
2: 1830, déjà.
3: Et elle va tomber dans l'indigence, elle va vendre tous ses mobiliers, elle va tout vendre et va mourir dans un hôpital, dans une mansarde de l'hôpital, hein, ruinée totalement, comme une pauvre femme. Elle meurt le 7 juillet 1838 à Paris. Hein. C'était donc, elle était née à Montpellier.
2: D'accord.
3: Ça, c'est la numéro 1 des deux femmes dont on va parler. La numéro 2, c'est Albine de Montholon.
2: Qui est plus connue, peut-être, Albine.
3: Oui, bien sûr, parce que c'est quand même sa dernière maîtresse, Napoléon, hein, qu'on le veuille ou non. Enfin, c'est jamais été prouvé, mais on a quand même beaucoup de... On pense vraiment que c'est elle. Elle est cousine, Isoude de Germain, de Cambacérès. Donc c'est une vieille famille montpelliéraine
2: absolument. Oui.
3: Son père était contrôleur général du Languedoc. Elle est née à Paris en 1779. Elle va se marier très jeune, à 17 ans. Elle divorce en 1799, elle a déjà un enfant. Elle se remarie à 20 ans. Alors qu'elle est encore mariée en 1808, elle va rencontrer Charles Tristan, marquis de Montholon, qui est plus jeune qu'elle, de 3 ans. Il est ministre plénipotentiaire auprès du grand-duc de Wurtzbourg. Elle quitte le domicile conjugal pour vivre avec lui. Elle a avec lui d'ailleurs deux garçons alors qu'elle est encore mariée. Hein. Elle est ensuite divorcée, elle aura un troisième enfant. En 1812, elle va épouser Charles Tristan de Montholon, mais d'abord Napoléon ne veut pas. parce que il connaît l'histoire de cette fille qui est un peu avec plusieurs maris, etc. Il veut pas. Mais Montolo va faire une astuce. Il va écrire une demande à l'empereur en disant, en cachant le nom de sa future épouse Napoléon, il a autre chose à faire. Il va signer l'accord, mais ne sachant pas que c'est elle. Napoléon s'en aperçoit après coup. Il va révoquer donc Montolo. Mais en 1813, on manque d'officiers, donc on le reprend quand même. Il est rappelé, mais à chaque fois qu'il est rappelé, qu'il doit aller à un poste, il va se débrouiller pour ne pas y être. Montolon était quand même, on peut dire, un magouilleur, hein, comme on dirait actuellement.
1: Ça, oh, oui.
3: En 1814, il va se rallier sans problème à Louis XVIII. Alors, ça ne lui pose aucun problème. Hein. Oui. Il est maréchal de camp, général de brigade, mais on l'accuse de prévarication. C'est déjà qu'il tape un peu dans la caisse. En 1815, l'empereur débarque aux 100 jours. Après, qu'est-ce qu'il fait? Il se rallie à Napoléon. Quoi, hein,
1: opportuniste.
3: Voilà. Il veut dire donc général de brigade, mais il est sans affectation. En 1815, Albine s'embarque pour Sainte-Hélène, d'abord sur le Bellérophon, c'est-à-dire celui de bateau qui part de Dex, l'île Dex, jusqu'en Angleterre, puis après le Northumberland, qui va aller d'Angleterre jusqu'à Sainte-Hélène. Elle est avec le général de Montholon, qui a le titre à ce moment-là de chambellan de Napoléon dans l'exil. Il n'y a que deux femmes autour de Napoléon à ce moment-là. Il y a elle et Fanny Dillon, qui est l'épouse du grand maréchal Bertrand. Fanny Dillon, qui est d'origine britannique. Hein.
1: Tout ça entre militaires, pratiquement.
3: Ah ouais. Et il se retrouve donc à Sainte-Hélène. Sainte-Hélène, je suis allé, c'est une petite île, hein, je veux dire, c'est pas grand-chose. Hein. Là-bas, elle va donner naissance à une fille, quatrième enfant, qui s'appelle Hélène Napoléon, qui a été conçue pendant le voyage vers Sainte-Hélène sur le Northumberland. Northumberland, bateau de 55 mètres de long, avec 700 personnes à bord.
1: Déjà.
3: Promiscuité. On décrit à Sainte-Hélène une liaison entre Albine de Montholon et Napoléon. Une liaison qui va créer des tensions, des jalousies à Longwood. On se met à épier leur manège. Elle la voit sortir de la chambre de Napoléon en se rajustant. Les gestes deviennent de plus en plus familiers.
1: C'est suspect tout ça.
3: Alors, plus que ça, il s'enferme dans la salle de bain où Napoléon lui fait des dictées.
1: Ah.
3: Alors Gourgaud, qui était une langue de paye, comme on dirait chez nous ici, Gourgaud dit, qui accompagne Napoléon à Sainte-Hélène, va dire, elle sert d'encrier à la plume de l'empereur. C'est-il pas beau ça?
1: Ça c'est pas les
3: Français. En 1818, elle va donner naissance à Joséphine Napoléon de Montholon. La paternité de l'enfant est disputée. Est-ce que c'est Napoléon? Est-ce que c'est vraiment Montholon? En plus, elle a un troisième amant, on va en parler aussi. Parce qu'elle a un amant qui s'appelle le colonel anglais Basil Jackson, qui est lui le colonel qui doit surveiller Napoléon de très près à Longwood. Donc, Napoléon se demande si sur l'oreiller, il n'y a pas des informations qui passent, etc. Il décide de la faire quitter Sainte-Hélène pour rentrer en Europe. En Europe, qu'est-ce qui se passe? Napoléon voit Albine de Montholon quitter l'île avec une véritable fortune. Hein. Joséphine Napoléon, dont sa fille va mourir en Belgique, et Albine de Montholon retourne vivre à Montpellier sans son mari. Hein. Elle s'est séparée de son mari. Et Napoléon dit à Montholon, « Votre femme se met des fleurs sur ma tombe depuis, il n'y croit plus que des ronces. » Elle va être à Montpellier. Alors elle est vraiment une dame très, très, très, très rentrée dans les mœurs habituelles. Elle va mourir subitement en 1848 lors d'un bal. Elle est enterrée dans la crypte de la chapelle des Pénitents Bleus, rue des Étuves, tout à fait en bas.
1: Donc tout ça, oui, c'est dans le même secteur géographique.
3: C'est le vieux Montpellier. Hein.
1: C'est le vieux Montpellier, oui.
3: Et sur la tombe, il y a marqué Albine et Hélène de Vassal.
1: En quelle année vous dites, Gérard?
3: En 1848.
1: Alors. 1848, d'accord.
3: Albine Hélène de Vassal, comtesse de Montholon, à Longwood, erre encore son sourire. Dans cette chapelle, le samedi le plus proche du 5 mai, lors date du décès de l'empereur, à l'instigation du cercle Napoléon, une messe est donnée pour le repos de l'âme de l'empereur et des soldats de la Grande Armée. Et j'y dépose aussi quelquefois des immortelles de Madame Bertrand, qui sont les filles des graines que j'ai récupérées à Longwood et qui poussent dans mon jardin.
1: Voilà. Est-ce qu'il y a encore d'autres personnes? Il nous reste à peu près une minute d'émission. Est-ce qu'il y a encore d'autres personnes qui ont gravité autour de Napoléon qui sont enterrées à Montpellier?
3: Alors, enterrées à Montpellier, non. Mais bien sûr, alors on pourrait parler des hommes politiques, mais...
1: On en parlera sur nos prochaines émissions.
3: La prochaine fois, parce qu'il y a Cambacérès, il y a Daru, il y a Chaptal, il y a du monde. Hein, il y a le Pic dans les soldats.
1: Il y a
3: aussi l'histoire avec Jean-Louis. L'histoire de Jean-Louis est magnifique. Et même, j'ai écrit un petit bouquin sur un certain Jacques Alibert, qui est un soldat montpelliérain, qui est le seul montpelliérain mort à Austerlitz.
1: Alors, c'est sur cette belle... sur ces belles paroles que l'émission se termine. Donc je vous remercie.
3: C'est moi.
1: Et vous reviendrez prochainement nous parler vraiment de Napoléon, puisque là on a parlé beaucoup de sa famille. Et donc ça sera un honneur de vous inviter de nouveau sur les ondes de Radio Aviva. Voilà, l'émission est terminée. Je remercie mon collègue Johan qui était à la technique. Et je vous retrouve moi la semaine prochaine pour une nouvelle émission de Notre Histoire, Notre Patrimoine. Voilà, chers amis, passez de très très bonnes journées et soyez prudents. À la semaine prochaine, au revoir.
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0: Bonjour à toutes et à tous, bienvenue pour ce café société sur un thème important à cette période. Il s'agit des liens de fraternité, qui les tisse, comment on les analyse, est-ce qu'on les analyse, est-ce qu'il y a de la recherche là-dessus, comment on arrive à dénouer les clivages entre des groupes de population pour qu'ils se parlent et pour que la société aille mieux. Et donc un plateau sur le nouveau contrat social, comment être acteur de la fraternité. Alors pour évoquer cela, Lionel Scotto d'Apollonia. Bonjour Lionel.
1: Bonjour.
0: Vous êtes directeur de la chaire UNESCO sur la complexité.
1: Exactement, vous êtes bien informé par là.
0: N'est-ce pas, hein? N'est-ce pas? J'ai eu de bonnes notes. Surtout. Alors, sur la complexité, ça va être pourtant très simple à comprendre, hein, je vous rassure. Vous êtes venu avec l'inspiratrice du projet Oasis de Fraternité, Elisabeth Sénégas. Bonjour.
2: Bonjour.
0: Alors, tout à l'heure, vous allez pouvoir vous présenter un peu plus profondément chacun et chacune, mais c'est juste pour que nos auditeurs et nos auditrices de l'Hérault, des Pyrénées-Orientales et du Gard puissent comprendre comment va se dérouler le plateau et qui est présent. Ensuite, nous avons, il faut un psychologue, toujours, pour analyser les questions de société, Déborah Nourit, maître de conférence en psychologie.
3: Oui, bonsoir.
0: C'est Paul Valéry ?
3: Non, pas Paul Valéry, à l'Université de Montpellier, justement, et plutôt en psychologie dite expérimentale.
0: Donc, exactement, c'est l'autre partie de la psychologie,
3: oui,
0: avec des mesures de population, etc. La partie scientifique, je dirais, quantifiable. Également, autour de ce plateau, on a choisi d'avoir des personnes qui appliquent justement ce décloisonnement de société et qui vont vers l'autre. Je veux parler du Cercle Mozart, dont le président Jean-Marc Maillot est avec nous. Bonjour Jean-Marc.
4: Bonjour Perla, merci.
0: Alors,
4: de ton invitation.
0: Un Cercle Mozart, cercle d'affaires pourtant, et nous verrons comment vous avez fait un pas de côté pour aider des jeunes de quartier, c'est tout à fait important, ou pour créer du lien. Et enfin, le bien connu FACE Hérault, on vous connaît sur votre action sur l'exclusion, pour mettre en contact des recruteurs et des gamins au chômage, etc. Roland Chollet, vous êtes le directeur général de FACE Hérault et merci de nous éclairer tout à l'heure sur toutes vos actions.
5: Bonsoir Perla et merci de l'invitation.
0: Avec plaisir. Et puis nous avons un ami et quelqu'un qui va éclairer aussi ce débat, Étienne Couénan. Vous êtes membre de l'Académie des sciences et lettres,
6: oui.
0: Et chirurgien. Ex-chirurgien, ex-comédie du livre.
6: Et président de la comédie.
0: Donc, un scientifique cultivé et impliqué dans le débat, puisque l'Académie des sciences et lettres, c'est un peu ça quand même. Alors, nous sommes là aujourd'hui pour analyser ce projet, cette chaire UNESCO sur la fraternité, la complexité sociale. Et j'aimerais justement, Lionel Scotto d'Apollonia, que vous nous donniez la portée de ce travail de la chaire. Vous avez commencé par des observations et puis finalement vous êtes parti sur un projet de recherche avec des mesures.
1: Alors oui.
0: J'espère bien.
1: Alors... Pour que ça soit clair pour tout le monde, les personnes présentes et les auditeurs, c'est on va peut-être raconter l'histoire d'où on vient. Donc d'où on vient, c'est Elisabeth Sénégas qui après va narrer un petit peu son expérience, donc son expérience grenobloise autour de Maison de la Fraternité, et attirée par l'expérience grenobloise Edgar Morin, donc qui est à l'origine de la chaire UNESCO Complexité, a contacté Elisabeth pour dire ben, c'est formidable ce que vous faites, hein, Elisabeth. Vous êtes en action ce que je voudrais être en pensée. Et donc là, on a la façon dont Elisabeth m'en racontera. Le projet s'est construit. Je vais rester sur le projet. Donc le projet s'est construit. Edgar nous a mis en contact il y a 2 ans. Et à partir de là, on a rédigé un projet pour préfigurer la première oasis de fraternité en prenant comme terrain d'expérimentation le territoire montpelliérain.
0: Absolument. Donc on va faire un cocorico, une démarche qui commence à Montpellier, mais qui a comme vocation de se répartir, de diffuser partout.
1: Alors, on a déjà commencé à le diffuser, effectivement, à l'essaimer à l'échelle nationale, et même, on a même pas essayé de le diffuser, parce qu'avant même que ça soit financé par l'Agence nationale de la recherche, il y a eu une espèce d'agrégation, donc on a attiré tout un ensemble d'acteurs à l'échelle de la France, c'est là où le sociologue parle, vous voyez, il y avait plein de gens qui étaient vraiment intéressés par la fraternité en train de se faire, et donc ils se sont retrouvés autour du projet. Donc là, on est en train de le développer à l'échelle nationale, à l'échelle méditerranéenne.
0: Et je sens international bientôt, encore voilà. Au-delà.
1: Exactement.
0: Je connais Lionel, il a commencé avec Artiviste, et puis ça continue.
1: Alors c'est Artiviste le moteur opérationnel de la chaire, hein, de tout ce projet.
0: C'est le moteur opérationnel, il est resté un lien.
1: Tout à fait.
0: Artiviste, c'était un projet, je vais paraphraser un peu, vous me corrigez, qui visait à mêler la population à des démarches de façon très ludique, mais concrète et mesurée.
1: Exactement, recherche, action participative, l'action par rapport à ce que les personnes y veulent, l'ensemble des citoyens avec le spectre social le plus large possible,
0: oui.
1: La participation qui en met, et avec cette loupe analytique de recherche. Voilà,
0: très bien.
1: Ce que l'on fait dans le cadre de ce projet.
0: Donc, c'est important que dans nos sociétés, où on est de plus en plus sur des écrans tout seul, même qu'on est en cercle devant le lycée, eh bien c'est important que des gens réfléchissent à comment on casse ces barrières-là et comment on crée du lien et de la fraternité. Alors, je voudrais, Elisabeth Sénégas, être admirée par Edgar Morin, c'est pas rien là. Hein,
2: oui.
0: Moi, je taquine.
2: Oui. Bonsoir, pas très à l'aise d'être là, même si j'ai l'habitude de parler maintenant, mais je suis une actrice de terrain. Voilà, hein, je ne suis pas chercheur, je ne suis rien de tout ça. Je passe mon temps sur le terrain à la rencontre des gens. Et comme on ne se rencontre plus, ben, du coup, il faut des lieux.
0: Chimère Café.
2: Entre autres, créé quatre successivement. Le dernier, c'était le Chimère Café, dans une rue du centre-ville de Grenoble, en se disant, pas tout le monde fréquente les quartiers, mais tout le monde fréquente le centre-ville. Dans une rue, la rue des Antiquaires, une rue un peu bobo de Grenoble. Mais notre café appartient, on paye un loyer à un bailleur social.
0: Oui.
2: Donc c'est intéressant, le mélange il est déjà là, quoi.
0: Alors vous vous dites entrepreneur social spécialisé dans l'innovation citoyenne et la création de dynamiques collectives.
2: D'accord, je pense que c'est Lionel qui vous a écrit ça.
0: Voilà, je vérifiais. Donc tu vas te faire tirer les oreilles.
2: Je fais partie des gens qui, c'est des fois bien, puis des fois un handicap, mais c'est comme ça. Je fais partie des gens qui, en colère ou frustrés, agissent, puis après vont réfléchir,
0: bien
2: vont
0: sûr.
2: Chercher de l'aide et voilà. Mais en même temps, c'est quand même un bon moteur parce que ça a permis de faire les choses. Voilà. Donc
0: alors, vous avez publié. Manifeste du bricolage social, qui est préfacé par Edgar Morin,
2: oui.
0: en 2022. Alors, c'est très amusant comme titre, hein, le manifeste du bricolage social, l'aventure de la chimère citoyenne. C'est ce qui a attiré un peu le regard et amené à, comme ça, créer une chaire de recherche avec le Centre national de recherche.
2: En tout cas, Edgar Morin, ça fait presque 20 ans qui s'est intéressé à ce qu'on faisait, parce que nous, on l'avait entendu quand il parlait de créer des maisons de solidarité, de fraternité, oui. Ce qui date depuis les années 80, hein, et on, un peu présomptueux, inconscient, on l'avait rencontré en disant, ben nous, on va créer cette première maison. Voilà. On a créé quatre lieux. Ça n'a jamais vraiment été une maison de la solidarité et de la fraternité actée, mais par contre, dans les faits, c'est bien ça. Voilà.
0: Alors, Étienne Couénan, comment vous réagissez à cette, vous qui débattez plutôt à l'académie entre...
4: Je réagis très très bien.
0: Hein, oui. Comment vous percevez justement cette démarche partent du terrain?
4: C'est des démarches admirables. Et elles sont d'autant plus admirables que ce mot de fraternité, il ne veut plus dire grand-chose. Mmh. Et d'ailleurs, il n'a jamais voulu dire grand-chose. On s'en est servi en 93 pour le mettre au fronton de toutes nos mairies. Mais la fraternité ne va pas de soi. Déjà, frère, ça veut dire famille. Tous les psychiatres vous diront qu'il n'y a pas d'endroit plus agressif, plus dangereux, conflictuel que la famille. C'est plus dangereux de vivre, c'est moins dangereux de vivre dans la rue que dans sa famille. Donc il y a ça. Et puis en 93, quand on fait la fraternité, liberté, égalité, fraternité, et ben c'est très bizarre quand même que ça commence par la terreur. Hein, avec on commence par assassiner tous les ci-devant. Et puis après ils se mettent entre eux parce que c'est plus commode, ils se connaissent, donc ils se
0: guillotinent tous. On reconnaît bien là votre goût du contre-pied.
4: Non, mais ils se guillotinent tous. Non, donc ça veut dire que c'est quand même pas, c'est pas un concept.
0: C'est pas inné.
4: C'est pas un concept facile. Et d'ailleurs, je me souviens d'avoir lu il y a longtemps un livre de Régis Debray sur ce concept de fraternité, parce que vous pouvez légiférer sur l'égalité, vous pouvez légiférer sur la liberté, vous ne pouvez pas légiférer sur la fraternité.
0: Absolument.
4: C'est ce qui fait d'ailleurs sa force et son avantage. Mais il y a tous ces pièges qui sont tendus aujourd'hui et qui font qu'à mon avis, d'ailleurs on le voit très bien, on est en train de passer de la fraternité à la solidarité.
0: Bien sûr. Alors
4: pour moi, ce n'est pas exactement la même
0: chose.
4: C'est
0: pas pareil. Non, du tout.
4: Voilà. Et donc, je pense que c'est très méritant de s'en occuper, mais je vous invite à relire ce livre de Debray, que je vais relire, parce que au fond, ce qu'il disait, c'est que ça n'allait pas de soi, et que la fraternité doit être active. Elle est forcément politique.
0: Et permanente.
4: Permanente.
0: Il faut la réactiver, je veux dire, c'est
4: active,
0: pas acquis à beaucoup.
4: Elle est active, c'est voilà. Pas quelque chose de passif qui est donné. Oui. Elle est politique et elle doit avoir un caractère sacré, profane, mais elle doit avoir un caractère sacré. Donc voilà ce que je peux dire pour l'instant. Je rajouterai peut-être après. Pardon,
0: voilà,
4: excusez-moi.
0: Voilà un fil hein, pour travailler sur ce thème de la fraternité active et constamment active. Alors justement, j'aimerais que Déborah Nourrit, en psychologie, toutes ces questions-là sont analysées en tous les cas. Qu'est-ce que vous dites de ce besoin actuel de fraternité? On a besoin de se rassurer en disant que non, on se clive pas en groupe d'échelons. Qu'est-ce qui fait qu'on travaille là-dessus à ce point?
3: Alors en psychologie, justement, la question de la fraternité n'est pas travaillée. On ne parle pas de fraternité en tant que telle. C'est pas un objet d'étude, la fraternité. Par contre, on va parler de ce qui est le lien, de ce qui est la relation entre les personnes, de la relation entre, par exemple, un thérapeute et son patient, de la relation dans un groupe. Oui. Et on va pas parler clairement de la fraternité. Et alors, je voudrais justement revenir au regard de l'intervention que vous faisiez, c'est-à-dire, oui, la fraternité, mais il y a quelque chose de très presque agressif. Ça vient d'une agressivité, mais ça vient des faits. Ça vient des faits d'armes. Un frère d'armes.
0: D'accord,
3: fraternité
0: voilà,
3: aussi. Fraternité, oui, être frère d'armes. Et la psychologie, justement, elle rentre pas dans les frères d'armes, elle rentrait plutôt dans les faits d'âme. Là, on va enlever les R, on va un petit peu enlever tout ce rocailleux, et on va, avec la psychologie, s'intéresser aux faits de l'âme, oui, mais aussi qu'est-ce qui se passe donc pour pouvoir construire une personnalité qui va être plus apaisée dans la relation. Et là, on a tout un courant en psychologie qui est dite la psychologie humaniste, avec l'école de Chicago, avec Rogers, qui lui va justement travailler sur la relation à l'autre et comment chacun peut faciliter, construire une relation pour développer la personnalité, développer l'être humain, et l'être humain pour qu'il puisse être en contact avec l'autre. Et on ne va véritablement pouvoir entrer en contact avec l'autre que si déjà, soi-même, on a été sécurisé intérieurement,
0: on
3: a été reconnu.
0: Bien entendu. On est capable d'aller vers l'autre.
3: Donc il y a un élan. Le départ, c'est comment je m'occupe de cet enfant, de ce jeune qui devient un adulte, hein, et comment je l'aide à développer sa personnalité pour qu'après, par la suite, il soit capable de rentrer en contact avec l'autre, avec la même, alors ce terme un peu bienveillant, c'est un peu galvaudé.
0: Ouais.
3: Alors, disons, avec humanité. Et peut-être que le discours, là, on a discuté un petit peu autour de sororité, fraternité, peut-être que c'est pas le bon terme, peut-être qu'il faudrait remettre au centre la question de l'humanité.
0: Bien sûr. Simplement. Alors, vous parlez de relations interpersonnelles, d'aller vers l'autre, etc. Ouais. Dans le projet qui nous occupe, l'Oasis de fraternité, on parle de société, c'est-à-dire de groupes sociaux qui doivent ne pas craindre vivre l'altérité. Donc, cette peur de l'altérité, celui qui est différent, comment on l'aborde ?
1: Alors justement, la référence à Régis Debray est très intéressante. Il y a beaucoup d'auteurs qui ont travaillé dessus. Et la fraternité, elle lit et délie en même temps. C'était aussi la fraternité et la mort au moment de la révolution. Et donc, c'est effectivement un terme qui est très, très, très ambivalent. Et donc, c'est, pour reprendre les propos de Cynthia Fleury, donc, qui est philosophe, elle identifie une forme, au risque de la caricature, une fraternité de droite et une fraternité de gauche. Une fraternité de droite qui va aller vers le semblable, on va s'unir là où les personnes vont être semblables, et une fraternité de gauche, là où il y aura plus... viens et je vais t'accueillir dans ta différence, donc dans la notion d'altérité.
0: C'est un peu schématique. Hein,
1: c'est un peu schématique.
0: Un peu quand même, parce que ça voudrait dire que la fraternité de droite ne s'occupe pas d'accueillir.
1: Ah mais je ne fais que reprendre les propos de Cynthia Fleury. et ça, avec la précaution oratoire au risque de la caricature, exact, pour pouvoir avoir un discours intelligible. Bien sûr, c'est une polarisation et il y a une nuance à avoir entre ces éléments-là. Et donc, effectivement, qu'est-ce qui fait fraternité ? C'est ce que l'on mène dans le cadre de ces ateliers. Donc, il y a deux participants ici, hein, que Catherine et Charles, je ne vois pas où ils sont, mais qui font partie des ateliers. Et donc, on va questionner ensemble, véritablement ensemble, qu'est-ce qui fait lien, mais aussi qu'est-ce qui délie. On n'est pas uniquement dans le côté, on va dire, bisounours, hein, entre guillemets, voilà, tout est beau dans le meilleur des mondes, et on va faire une espèce de grande communion. Non, justement, c'est on va là où il y a les points de friction, là où il y a les points de tension, là où, dans la société, on va voir cette crispation, parce que finalement, c'est dans la triade républicaine, effectivement, c'est dans les frontons des mairies et des écoles, mais cette fraternité, même si elle a arrêté au roux de 2018, hein, qui est rentrée dans le cadre légal et qui est dans la Constitution, la fraternité, elle s'est fragmentée et elle est partie de notre horizon commun. Ouais. C'est devenu un concept effectivement vide, et c'est pour ça que c'est intéressant de le réinterroger. Voilà.
0: Et c'est intéressant dans votre démarche, c'est de partir d'ateliers avec le terrain.
1: Ah, exactement, le dernier atelier, pour vous donner un exemple, on a fait le cocktail de la fraternité.
0: Alors, vous avez fait aussi un grand repas place Saint-Charles, c'est ça ?
1: Alors, le 8 octobre, effectivement, et c'était, on l'a lancé donc le 23 juin dernier, donc il n'y a pas encore un an, on n'a pas fêté notre première bougie. Bientôt, on était cours Gambetta, au Dôme, à côté du carrousel. On l'a lancé dans la rue, avec des ateliers dans la rue. Le 8 octobre, des personnes rencontrées dans la rue ont elle-même animé des ateliers participatifs et on a partagé le repas des Restos du Cœur, ce qui nous permettait d'arriver et de sensibiliser avec un moyen très agile, très sensible, la population. Donc il y avait des designs artistiques, un métier à tisser, un petit concert, de la danse avec un accordéon, un peu de tout qui fait que de manière intuitive, si vous étiez là et que vous passez, vous dites tiens, qu'est-ce qui est en train de se passer là, c'est bien, je viens, je suis attiré, et on peut nouer ou non le dialogue, justement.
0: C'est le principe de l'agora.
1: Un peu. Voilà. Alors, l'agora grecque, c'est autre chose. On peut en discuter.
0: Non, c'est encore autre chose. Mais c'est le fait d'être ensemble au même endroit et de trouver des canaux de communication avec chacun.
1: Exactement. Mais c'est intéressant, l'agora grecque, hein, parce que les femmes étaient un peu exclues, les esclaves étaient un peu exclus. Le terreau de la démocratie n'était pas si fraternel
0: pas
1: qu'on peut le penser.
0: Que ça. Alors, j'aimerais qu'on voit, justement, puisqu'on s'occupe de terrain, deux associations qui s'occupent précisément d'insuffler un peu de fraternité et de lien et de casser les barrières entre des groupes sociaux. Alors, Jean-Marc Maillot, le Cercle Mozart, dites-nous en deux mots, pour ceux qui ne connaîtraient pas, et puis comment il a commencé, et puis comment ça a migré avec des projets comme ça de fraternité.
7: Oui, alors déjà, nous sommes tous les deux d'ailleurs au Cercle Mozart, puisque Étienne est président de la commission culture. Alors, très rapidement, déjà, je vois qu'il y a une alliance entre deux pans importants quand on veut aborder un concept. C'est d'abord le pan de la recherche. Ouais. Et après, c'est le pan de l'exercice pratique.
0: L'application.
7: Tous les trois, vous avez une complémentarité là-dessus qui est essentielle, puisqu'il n'y a pas de recherche sans pratique, et la pratique sans la recherche ne va pas très loin. Donc, c'est... Nous, on est à notre petite place à regarder comment vous allez fonctionner. Alors, le Cercle Mozart, c'est une association. Pour ceux qui le voient un peu de loin, ça fait partie de ce genre de réseau. Tu as parlé de réseau d'affaires tout à l'heure. Parce que la plupart des associations, des cercles, des réseaux, peu importe, des clubs, comment ça peut s'appeler, sont, et c'est assez méconnu, des sociétés commerciales. C'est-à-dire, en fait, des regroupements, souvent par... par profession.
0: Juridiquement, tu parles.
7: Oui, juridiquement, mais tu vas voir, c'est très important. Ouais, ouais. Par profession, dans le domaine de l'immobilier, dans le domaine de la santé, dans le domaine bancaire, dans le domaine, tout ce que vous pouvez imaginer, mais ce sont des sociétés commerciales. C'est-à-dire des regroupements, comme toute société commerciale, qui sont là pour faire de l'argent. Ouais. Société commerciale, c'est fait pour faire de l'argent et c'est parfaitement légitime. Le Cercle Mozart n'a pas été pensé comme ça dès le départ. Il a beaucoup évolué, on va arriver rapidement quand même à ce qu'il est aujourd'hui, hein, à part faire l'historique, mais c'est une association, loi 1901, comme beaucoup vous connaissez, vous avez ou participez, qui est dotée aussi d'un fonds de dotation, c'est-à-dire qui s'appelle Amadeus, et qui est un organisme qui, lui, agit, comme tous les fonds de dotation, dans un but uniquement d'intérêt général, qui doit porter des opérations d'intérêt général et bénéficie, dans ce cas-là, de possibilités de mécénat. Et l'autre caractéristique du cercle, qui est unique en France, donc on peut le présenter comme ça, c'est de réunir de manière très transverse toutes les professions, aussi bien du secteur public que du secteur privé. Alors vous avez deux personnes qui ont déjà eu un rôle, une action sur le territoire importante. Donc vous avez aussi bien du secteur public que du secteur privé. Le secteur public, c'est assez rare. Moi, je suis avocat, mais je suis aussi professeur de droit, donc je suis aussi fonctionnaire. Le secteur public n'est pas souvent mis en avant. Vous avez donc la directrice générale du CHU, le président d'université, des professeurs d'université, le patron de la police, des personnes qui sont dans le secteur public et qui vont rencontrer là des personnes du secteur privé, mais qui sont aussi de tous les secteurs privés, des professions libérales, des médecins, beaucoup de monde de la santé, bien sûr, mais aussi voilà des géomètres, des architectes, des médecins, des gens de la culture. Des gens du sport, des loisirs, tout ce qui constitue un territoire.
0: Quelques médias.
7: Et c'est en ça que je me rapproche un peu, très humblement, de votre réflexion, parce que non, on n'est pas à ce stade-là, mais une manière de faire rencontrer les gens avec un seul objectif, totalement désintéressé, qui est de faire ce lien, puisque pour moi, la fraternité, c'est deux choses. Et vous l'avez bien expliqué, galvauder, la bienveillance, etc., tout ça. Bon, c'est même eu deux choses. C'est le lien. Ça revient sur ce que tu dis, c'est-à-dire le lien n'est pas forcément familial et il est aussi sociétal et avec des personnes effectivement de d'origines différentes, de professions différentes, etc. Le lien et l'apaisement. Je sais plus qui a dit, c'est vous, je sais plus, parlez-vous, je crois en premier, de nécessité d'apaisement. Je sais plus. Parce que je pense que toute société a besoin, tous les individus présents ont besoin d'être rassurés, rassérénés, apaisés. Alors le contexte familial était, ou a pu être, ou est, ou redeviendra, une source d'apaisement. C'est pas forcément le conflit. Ça peut l'être beaucoup, mais c'est pas forcément. En tout cas, il y aura une volonté naturelle, parce que ça reviendra naturellement, de constituer, même si c'est pas un groupe familial, un groupe apaisé autour de soi. Et ça peut être par toutes les actions que vous avez rappelées. Hein. Ça me semble être ça. Ces deux choses, ce lien et cette nécessité d'apaisement. Alors, pour revenir sur le cercle très rapidement, l'objectif du cercle, c'est de rassembler toutes ces personnes-là. Il y a 9 commissions de travail, c'est d'agir, de réfléchir, d'être un vrai think tank, un doux tank, même on dit aujourd'hui. On a des opérations très diverses et variées, d'opérations entre nous, mais d'opérations aussi d'intérêt général. On a Sportissime, pour ceux qui le connaissent, qui a été créé par la commission sport, présidée par Laurent Pionnier, qui est l'ancien gardien de but du Montpellier Hérault, qui est la plus grande manifestation sportive gratuite de France, qui réunit 35 000 personnes tous les mois de septembre de manière entièrement, voilà, toutes les familles viennent, il y a 110 disciplines sportives, on rencontre tous les
0: champions. L'objectif, c'est de faire découvrir le sport.
7: Faire découvrir le sport, tout ce qui va avec, la santé. Alors on a aussi les pompiers, les gendarmes, etc., ouais, qui viennent se greffer pour faire aussi corps, faire société. Vous avez là toutes les différentes manifestations et enfin des disciplines les champions qui viennent avec, bien parce sûr, que c'est des porteurs de projets. Et on a aussi une autre grande manifestation, il y en a beaucoup, qui s'appelle les Mozart de la réussite, qui sont tous les mois de décembre, maintenant au Pasino de la Grande Motte, et qui ont pour objectif de récompenser tous ceux qui passent sous les radars et qui sont pourtant des acteurs essentiel du territoire. on a l'habitude de toujours voir les mêmes sociétés qui sont très importantes. Hein. On a la chance d'avoir Septéo, d'avoir Swile, etc. C'est super d'avoir des sociétés comme ça. C'est énorme. C'est bon. Mais ils sont toujours les mêmes. On entend beaucoup parler d'eux. Ils sont sur légitimement d'ailleurs survalorisés. Nous, c'est les gens qui passent en dessous, qui sont absolument pas connus. On a tous les ans des personnes plus ou moins connues, mais parfois pas du tout connues et qui font le territoire. Je pense par exemple à une Sétoise qui est vice-champion du monde d'apnée. Personne n'a connaît, mais elle a à 55 ans un engagement pour son territoire, pour sa ville, pour son sport. Et pour les autres, puisqu'elles diffusent tout ça, qui est très, très bien. Et nous, on essaie de mettre en avant ces gens-là.
0: Voilà, donc beaucoup d'actions, finalement, vers les tiers. Vous avez aussi aidé quelques jeunes de quartier aussi, voilà, pour avoir...

0: vertueuse par la RSE, par la marque employeur, par tout un travail de sourcing dans les quartiers difficiles pour essayer de travailler sur l'insertion des personnes. On a cette place particulière, cette charnière entre le monde de l'entreprise, les besoins de l'entreprise et la nécessité pour certains d'être accompagnés pour aller vers un emploi pérenne. Et de là, en fait, on rentre dans la notion de fraternité. Voilà. Effectivement, c'est un mot qui est galvaudé. C'est un mot un peu fourre-tout qu'on met à un peu toutes les sauces. Frère, effectivement, il y a pas que le sang. Il y a aussi cette notion de famille. Et qu'est-ce qu'on met derrière la famille? Souvent, on oublie que être frère, c'est un collectif qui se réunit autour de valeurs communes. Oui. Et je pense que on n'en a pas encore parlé, mais vous parliez de nouveau contrat social. Oui. Si le contrat social était tenu par des droits à un moment, par quelque chose de plus corseté, on va dire, la révolution qui s'opère depuis quelque temps, et on le voit dans les banlieues, mais pas que, dans les entreprises aussi, et la marque employeur est très importante, vous parlez de Septéo, c'est comment on met la valeur
1: dans son
0: avant
1: travail.
0: Tout. Exactement. C'est ça. La valeur avant tout, la relation humaine, l'humanité avant tout. Et là, la fraternité prend son sens parce que ce collectif de valeurs est celui qui lie tout le monde. On en parlait dans le cercle Mozart, effectivement, c'est des entreprises. Alors même sans être président, je le fréquente en étant adhérent. Donc du coup, on sait dans cette transversalité comment ensemble, on peut faire de la politique, pas partisane, mais d'avoir une action sur un territoire.
1: Pour le territoire, comment on peut apporter sa petite pierre.
0: Comment on devient un acteur, ouais. On n'est pas qu'un opérateur qui exécute des commandes pour faire. Le comment faire, c'est peut-être lancer un contrat social. Maintenant, on est dans le fait de faire société. Comment on devient un acteur de l'action? Autour de quelles valeurs communes, en fait, ouais. Comment on trouve une identité commune à travers un territoire sur des valeurs qui nous relient? Et ça, c'est peut-être le socle du nouveau contrat social.
1: Et ce qui est intéressant quand même de pointer, c'est que justement, les entreprises ont adhéré pour être guidée dans cette démarche d'insérer des valeurs et des démarches un pas de côté par rapport à la productivité directe.
0: On a tendance à penser l'entreprise comme une structure économique.
1: Voilà.
0: C'est une structure avant tout humaine. Les relations humaines sont très importantes et toutes les politiques RSE sont très importantes. Alors la RSE aussi, c'est un peu galvaudé, hein, c'est comme fraternité, on sait plus ce qu'on met derrière. On parle plutôt d'adaptabilité. Comment en fait on est dans une structure agile qui prend de l'humain et travaille sur l'humain pour le développer. Et ça, c'est ce qui est très important avec nous pour les entreprises qui sont dans des groupes de travail, pour trouver ces points-là qui vont faire que cette société humaine prend corps et va chercher le meilleur de chacun, au-delà même des compétences. Et d'ailleurs, dans les projets qu'on peut faire, l'idée, c'est vraiment de travailler, alors pour parler en bon français, sur les soft skills, c'est-à-dire ce qui fait ce que nous sommes, tout ce qui est à côté de la compétence et qui définit l'humain, la caractéristique humaine avant même sa compétence.
1: Exactement.
0: Et qui peut en fait créer des relations.
1: Et beaucoup de chefs d'entreprise disent bien que c'est à présent la demande, c'est pas le package téléphone, voiture et salaire. Il y a donner du sens à ce qu'on fait dans l'entreprise.
0: On parlait de famille, on parlait de clan. Enfin, oui. C'est sur cette communauté de valeurs que se crée l'entreprise de plus en plus.
1: Alors, Étienne a envie d'intervenir. Étienne.
2: Non, je voulais juste dire, vous voyez, que c'est très intéressant parce qu'en fait, on n'est plus du tout dans la fraternité. On est dans une autre chose qui est bien entendu tout à fait louable, mais qui est plutôt quelque chose qui est de l'ordre de la thérapeutique et de la thérapeutique par des formes de solidarité. Parce que pour moi, la fraternité, c'est ce que j'ai vu par exemple en allant à la Corrida vendredi soir à Nîmes, où il y avait, je sais pas, 10 000, 20 000, 30 000 personnes entre 25 et 30 ans qui étaient tous réunis dans la joie et dans l'allégresse. Alors il était que 10 heures du soir, ils n'étaient peut-être pas encore complètement bourrés.
1: Oui.
2: Mais ce que je veux dire, c'est que voilà, ils vivaient ensemble et ils vivaient une grande fraternité un partage, peu importe, qui évidemment ne va durer que le temps d'une soirée. Après, chacun va retrouver. Mais ça veut dire que c'est possible. Voilà, c'est possible, mais faisons attention de ne pas trop normer les choses. C'est toujours
1: bien
2: la même histoire.
1: Ouais.
3: Je veux bien rebondir.
1: Oui,
3: justement, parlant sur ce propos et de contrat social, et la façon dont on va réinterroger le contrat social au sens de Rousseau, je pense que le plus simple, et justement dans le pluralisme, c'est de repartir à l'échelle du terrain, de ces oasis que l'on fait. Alors,

0: à la fois comme des espaces fermés, mais aussi des espaces éphémères, comme on a pu faire au Printemps des Fragilités à Nantes, trois jours, ouais, Printemps des Fragilités qui s'est transformé, mais de repartir de l'expérience d'Elisabeth, c'est-à-dire comment tu gères justement ce pluralisme à la fois sur les personnes en grande fragilité et aussi avec des personnes venues de l'entreprise.
1: Elisabeth Senegas.
2: Alors les lieux qu'on a ouverts, le dernier, enfin à chaque fois on n'est pas dans absolument pas dans du dispositif. Moi je parle que fraternité humaine, c'est de la rencontre humaine, c'est de l'entraide humaine. Et du coup pour moi la fraternité c'est super difficile parce que ça renvoie à moi et je vais devoir faire avec l'autre. On est deux ou plus. Et il y a des jours en plus moi-même je me lève, je suis pas de bonne humeur. Et il va falloir déjà faire avec moi. Ouais. Et donc c'est long, c'est difficile, c'est compliqué. Dans un monde, c'est intéressant parce que vous parliez du pas de côté. Et je pensais aussi aux professionnels, comment on peut les aider. Je peux donner un exemple pour illustrer ce que je veux raconter. Je vais le nommer Farid. Il a une schizophrénie, je crois, qui est soignée. Donc il passe boire un café, etc. Ou passe des chefs d'entreprise dans le café. Tout le monde, voilà. On fait des choses ensemble à des moments donnés, etc. Et ce Farid vient nous voir et nous dit je voudrais passer le bac. Et il a été malade et il a arrêté ses études en cinquième. Et il aime beaucoup lire, etc. Et c'est vraiment une envie qu'il fait lever parce qu'on le voyait pas depuis un moment. Donc il y a un bout de désir, il y a un fil à tirer. Et parce qu'à chaque fois, nous, on dit on n'a rien à proposer, mais on dit oui à tout. On ne sait pas faire et on ne va pas porter vos problèmes.
1: On va trouver.
2: Mais on n'est pas seul, vous n'êtes pas seul. Et c'est ce qu'on doit réapprendre aujourd'hui, quoi. Ne pas rester seul. Et du coup, il a demandé à son conseiller handicap emploi s'il avait droit à une aide, parce qu'il s'est préparé, il a passé les épreuves pour passer le diplôme d'accès aux études universitaires. Et il est accepté, donc ça...
1: C'était ouais, merveilleux.
2: On ne boit pas bien le champagne, mais on boit une bière.
1: Ouais.
2: Et simplement, ça coûte 1 600 € pour l'année. Et il vit avec 900 €, il a cette maladie psychiatrique, etc. Donc c'est beaucoup trop. Et il vient nous voir pour dire, faut m'aider. Donc on dit, oui, on va t'aider. Non, on ne sait pas faire, mais voilà. On se retrouve avec des gens qui sont là dans le café. Il y a une grande table. Chaque fois, on dit, les gens qui sont sur la grande table, vous prenez le risque qu'on se parle. Si vous voulez être tranquille, vous pouvez être à côté. Mais sinon, voilà. Donc, il se trouve que ce jour-là, on est 4 personnes. Et il y a un ami retraité qui dit, est-ce que vous avez déjà pensé à téléphoner ou aller vous rendre à l'université pour savoir s'il pouvait y avoir une aide? Donc, très vite, on sera en lien avec l'université, ce que lui n'ose pas faire, etc. Et l'université dit, on prend en charge 900 €. Là-dessus, on se retrouve pour dire bon, il reste encore 700 €. Comment on fait? Ce sera en septembre, on arrive au printemps. Et il y en a un qui dit mais Farid, tu fais en général les vide-greniers? Oui, oui, je fais toujours les vide-greniers, ça me fait 3 sous, etc. Et là, on dit ben, on va battre le rappel à des gens qui ont des objets pas trop mal, etc., qui veulent bien te les céder, et tu as l'été pour. Vas-y, quoi. Là-dessus, il a fait 500 €.
1: Ah, magnifique.
2: Voilà. Donc bon, c'est tout petit les exemples. Hein. C'est du pire rien, mais il faut qu'on arrête d'avoir peur. Et je pensais aussi au conseiller emploi qui lui a dit, mais vous avez droit à rien. Mais il n'était pas méchant. Il est pris dans des procédures et ce gars, il est handicapé, donc il a droit à ça. Il se trouve qu'il n'avait pas le droit de passer le concours, peut-être, ou je sais pas. Et ces gens-là aussi, je pense, c'est comme nous tous, il faut qu'on réapprenne à faire le pas de côté pour retrouver du sens.
1: Bien sûr. Voilà. Et puis, c'est finalement une improvisation à chaque fois en fonction de la personne qu'on a en face.
2: On est vivant, donc, on sait de la vie. Et on ne peut pas savoir.
1: Exactement.
2: Ouais. C'est beaucoup d'humilité, hein, parce que c'est beaucoup d'ennui aussi.
3: Par rapport à ce que vous dites, je crois que la quête de sens est essentielle. Vous mettiez de la symbolique, en fait, dans la fraternité, en opposant la fraternité et la solidarité. La solidarité, ce sont des actions, des petites actions, qui font qu'il y a un fond de solidarité, un socle, en tout cas, qui permet au moins d'avoir quelque chose qui permet à cette fraternité de prendre corps.
1: Bien sûr.
3: La fraternité, effectivement, est au-dessus. La fraternité est au-dessus même de la diversité. C'est-à-dire qu'il n'y a pas... Quand on se sent frère de quelqu'un, on est unis par des valeurs, pas forcément que nous soyons du même endroit, la même condition, de la même... C'est exactement, il n'y a pas de matérialité à tout ça. Et je pense que ça, c'est important, c'est comment tout ce tissu associatif, solidaire, crée du lien entre les personnes de façon très concrète, parce qu'il faut certaines fois des artefacts à tout ça
1: Il faut un écran pour que ça s'exprime.
3: Concrétiser.
1: Il faut créer le socle.
3: La fraternité peut-être voilà,
1: pour que ça s'exprime.
3: Sort, bien sûr.
1: Donc, on parlait tout à l'heure de... Tu as parlé, Étienne, vous avez parlé de cette communion, cette joie commune à Nîmes. On ressent ça à Sportissime. Il y a une espèce de... d'unité, de lieu, d'objectifs et de valeurs, qui fait qu'il y a, c'est extrêmement dynamisant, il y a une ambiance particulière.
4: Oui, mais parce que je pense que déjà, au sein du Cercle Mozart, et puis au sein des... parce que quand même le Cercle Mozart a beaucoup à voir aussi avec les loges maçonniques, il y a vraiment une notion de fraternité.
1: Bien
4: c'est
1: sûr.
4: Une notion de fraternité, alors peut-être parce que les gens surnagent par rapport à leurs moyens, mais elle est complètement dématérialisée. Tout le monde peut demander tout à n'importe qui. Donc, c'est normal qu'il y ait du bénévolat, c'est normal. C'est le cœur même de la fraternité des loges et du Cercle Mozart. C'est pareil. Donc, ça vient naturellement, l'histoire du Sportissime.
1: Bien sûr.
4: Ça vient avec des bénévoles, bien sûr. Il faut beaucoup de bénévolat, beaucoup de travail. Il faut aller chercher de l'argent.
1: Il y a beaucoup de gaieté, de liesse
4: mais
1: et d'énergie.
4: C'est fait. Voilà. C'est pas fait pour nous faire connaître. C'est pas fait pour.
1: C'est fait pour les gens.
4: Il y a très peu de calicots du Cercle Mozart. C'est fait pour qu'il y ait une espèce de grande kermesse. Hein.
1: Oui.
4: Il faut toujours des événements. Dit le Régis Debray, il le dit bien. Il faut des repas, il faut des fêtes, comme vous avez expliqué vous tout à l'heure. Voilà. Il faut le faire autour de symboles comme ça. Et c'est pour ça que ça marche merveilleusement bien. Mais il faut bien avoir notion que. La fraternité, c'est quelque chose qui est complètement dématérialisé. Que dans cette fraternité, il y ait de la solidarité, il y ait, pour essayer de sortir des gens de la panade, il y en a de plus en plus.
1: Bien
4: c'est bien normal, mais ce n'est pas la fraternité.
1: Alors, Lionel
0: oui.
1: Scotto.
0: Je veux bien rebondir. Merci, effectivement. Et il y a des liens, hein, d'ailleurs. Et donc, il y a tout ce terreau social de personnes qui sont effectivement sous les radars, un peu comme les champignons là sous la terre et qui émergent de temps en temps et qu'il faut mettre en valeur. Et dans le cadre du projet de recherche, on essaye de comprendre déjà à l'échelle locale et à l'échelle nationale quels sont ces réseaux d'acteurs, de collectifs qui œuvrent autour de la fraternité, mais tous les mots connexes que l'on peut avoir, la solidarité, le care, etc. Donc c'est un premier travail. Et il y a Mélissa qui travaille, qui est en stage de Master 2 et qui a déjà produit des très très belles cartographies que j'ai montrées deux fois à Paris et dans un colloque
1: Mélissa,
0: international.
1: Vous avez une sacrée voilà. responsabilité.
0: Eh oui, elle a fait très très bon travail d'arriver à cartographier. Et donc la dimension recherche, la spécificité que l'on a, et ce pourquoi on a été financé peut-être, hein, c'est que de tous ces événements, l'effervescence d'une feria, du sport, tous ces éléments qui font du lien, du social, on arrive à greffer une loupe analytique dessus pour essayer d'en analyser la portée. Je dis bien pour essayer d'en analyser la portée. On a eu des dispositifs, beaucoup qui n'ont pas fonctionné un peu. Hein, si on prend l'image d'un avion avant que ça vole, eh ben, il y a beaucoup de prototypes qui se crachent.
1: En recherche, on ne trouve pas à chaque fois.
0: Voilà, mais on parlait d'artiviste au départ. Là, depuis 10 ans, on développe des outils. Et maintenant, on est arrivé à un niveau de robustesse où, quelle que soit la situation, on peut arriver à greffer une loupe analytique, c'est-à-dire prendre de la donnée, mais pas de la donnée comme ça, de loin. C'est-à-dire la donnée de qu'est-ce que vous pensez, on va échanger, vous n'êtes pas d'accord, etc. Cette donnée-là, pour après essayer d'analyser qu'est-ce qui s'est passé. Quelles sont les perceptions des participants et surtout de monter en généralité. Quid de ce contrat social?
1: Qu'est-ce qui fait que ça a marché ou que ça n'a pas marché?
0: Ça n'a pas marché. On en est où? Parce que là, il y a une fragmentation. Le lien social est malade. Il y a vraiment un effet systémique où le système éducatif, le système de santé, on va pas
1: les
0: tout faire. Mais il y a et voilà.
1: S'isolent.
0: Et donc il y a des éléments de régulation. On parlait de biodiversité, par exemple, des services écosystémiques pour réguler la façon dont l'homme va altérer la nature, l'environnement, le climat, etc. Mais finalement, on a oublié la régénération du lien social. Et d'ailleurs, dans ce projet de recherche, c'est tout nouveau, hein, c'est un concept qu'on vient à peine d'avoir de manière émergente. Là, Déborah et moi, on en est les deux premiers co-auteurs. C'est une notion de service éco-humaniste.
1: Ouais.
0: Comment régénérer du lien? Voilà.
1: Ça commence, Déborah, vous allez nous dire votre position là de psychologue, mais vous travaillez sur la pensée complexe en psychologie, ça fait partie, c'est ça, cet enchaînement, c'est ce qu'on appelle la pensée complexe, avec plusieurs facteurs qui interviennent dans un lien.
5: Oui, que de comprendre la relation, que de comprendre ce qui se passe dans la relation et dans le lien, bien entendu, ça doit se comprendre en complexité. Parce qu'on ne peut comprendre justement l'ensemble des tenants, de qu'est-ce qui se passe dans cette relation au regard de l'histoire de la personne, au regard de la société, on ne peut le comprendre qu'en complexité.
1: Bien sûr.
5: Donc le lien, que de vouloir simplifier un lien, c'est de passer complètement à côté de l'événement qui est en train de se jouer, peu importe l'événement qui est en train de se jouer. Et donc, de ce fait, complexité est absolument nécessaire, elle doit être intégrée, mais le problème vient du fait qu'en fait, on a peur de la complexité. Parce que souvent, on fait un amalgame déjà entre difficulté et complexité. Oui. Si on demande à quiconque, on dit « Ah, oh, c'est difficile, ah, oh, c'est complexe ». En fait, pour tout un chacun, c'est la même chose. Alors que pas du tout. Pas du tout. La complexité, elle est inhérente à tout ce que l'on vit tout le temps. La complexité, c'est la règle.
1: Dans la complexité, il y a la notion de rien n'est standard, finalement. On s'adapte à chaque fois.
5: Alors, rien n'est standard. Tout est présent. Tout est en présence et en fait tout est en train de toujours s'auto-organiser. C'est-à-dire que les éléments sont dépendants, merci madame, les uns des autres, on dit interdépendants. Et donc de cette interdépendance émerge toujours quelque chose de nouveau. Et donc la capacité que l'on doit avoir, c'est justement être capable de, et vous l'aviez évoqué, de s'adapter, c'est être capable de voir le système en train de se faire et de pouvoir s'adapter à la situation. Et ça demande justement aussi de changer son rapport au monde, son rapport aux situations, et ne pas penser le monde en « c'est difficile, je vais essayer de le faciliter ». Alors, c'est complexe, je vais essayer de le simplifier. Parce que si je simplifie, j'enlève toute la nature, comme je dis, de la relation. Et c'est là où, en fait, on se trompe. Vous parliez de RSE, vous parliez de aborder toute la complexité de ce que peut être une société. Mais en fait, au final, on est quand même... Enfin, au final, on a toujours cet esprit de voir mais comment on va le normaliser ? Comment donc on va le simplifier ? Bien sûr. À chaque fois que je simplifie, je dénature la complexité de la situation.
1: On enlève un peu de complexité.
5: Alors, c'est bien entendu, c'est nécessaire pour pouvoir comprendre toute la complexité d'un système. Mais sauf qu'en même temps, quand j'essaie de le comprendre, je suis dans une démarche de simplification. Oui. Et quand je le simplifie, je le dénature. Alors, ça serait peut-être essayer, d'un point de vue pédagogique, de plutôt éduquer les personnes à embrasser ce qu'est la complexité, de ne pas en avoir peur, et de comprendre que c'est justement dans la complexité que tout émerge.
1: Bien sûr.
5: Et d'être adapté, justement.
1: Les états où on ne veut voir qu'une tête, ce sont des états totalitaires.
5: Voilà.
1: C'est une base de démocratie que d'accepter la complexité des relations.
5: Bien sûr. Et d'accepter donc la complexité de la relation. Et depuis le début, là, c'est mon côté un peu expérimentaliste. J'ai arrêté de compter au bout de 30 fois. En fait, on parle de fraternité, mais on n'a parlé que de lien. Alors, et c'est le lien en fait qui fait la fraternité. N'oublions pas que la définition de fraternité, c'est le lien entre frères, entre sœurs, mais c'est le lien. Et nous ne parlons que de ça depuis tout à l'heure.
1: C'est un lien pour trouver ce qui nous est commun ou trouver ce qui est différent mais qu'on a envie de partager, trouver les deux finalement.
5: C'est exactement ce lien. Nous sommes tous différents mais nous partageons tous une communauté humaine. Et donc c'est jouer à la fois sur la singularité et en quoi cette singularité elle fait partie d'un commun. Et c'est là où on doit travailler. C'est dans cet endroit-là qu'on...
1: Jean-Marc Maillot, vous vouliez réagir.
6: Sur un autre point mais qui est tout à fait parlèle. De ce que j'entends, Mme Sénégas, quand elle organise ce qu'elle organise, il y a le mot justement d'organisation.
7: On n'organise rien, on accueille.
6: Mais je pense.
7: On ne fait qu'accueillir les gens.
6: Oui, mais vous le faites parce que vous créez un cadre.
5: Oui,
6: bien sûr. C'est le juriste qui parle. Mais vous créez un cadre, oui. Même sans le vouloir.
7: On accueille.
6: Mais je pense.
7: On ne fait qu'accueillir les gens.
6: Oui, mais vous le faites parce que vous créez un cadre.
5: Oui,
6: bien sûr. C'est le juriste qui parle. Mais vous créez un cadre, oui. Même sans le vouloir.
7: On accueille.
6: Mais je pense.
7: On fait qu'accueillir les gens.
6: Oui, mais vous le faites parce que vous créez un cadre.
5: Oui.
6: C'est le juriste qui parle. Mais vous créez un cadre, oui. Même sans le vouloir. D'un État, au sens pas dictatorial comme tu as souligné tout à l'heure, c'est de permettre l'organisation de ces liens. C'est-à-dire de laisser cette liberté, comme vous le faites, comme vous l'avez organisé avec ce que vous avez fait. Mais il y a un cadre. Parce que si au départ, il n'y a pas de valeur dans fixer et que chacun fait comme il veut et peut, si ça lui plaît pas et que quelqu'un lui dit quelque chose qui lui plaît pas, lui mettre un pain, c'est plus du tout de la fraternité.
2: Mais c'est bien toute la difficulté.
6: Et il y a un cadre, monsieur.
2: Il est bien pensé, vous inquiétez pas. Simplement, il n'y a plus d'endroit, ces espaces publics, on va se rencontrer.
5: On ne s'inquiète pas du tout.
2: Et mélanger.

0: et mélanger les mondes. Non, mais je peux pas m'empêcher de réagir. Je suis trop passionnée, moi aussi, mais bien évidemment. Et le plus dur, moi, depuis 20 ans, c'est de continuer, et c'est ça me, pas décevant, mais de me dire, je pensais comme dans le groupe Accor, que j'allais, en me formant, au bout de quelques temps, je serais bonne pour accueillir les gens. Et puis, en fait, c'est vivant, et moi-même, j'ai affaire avec moi, pour pas mettre un pain à quelqu'un, si un jour je suis énervée, et que donc, c'est à remettre sur le tapis tous les jours. Et bien évidemment, il y a ce cadre, avec cette qualité d'accueil à travailler, avoir en conscience, vous êtes dans la dentelle, en fait. Et plus les gens vont mal, plus c'est de la dentelle. Et il se trouve que les gens vont de plus en plus mal.
1: L'écoute.
0: Et donc, quand ils franchissent la porte, vous sentez, personne, il faut la laisser rentrer dans un coin, etc. L'autre, elle a envie de parler, c'est le bon moment, etc. Donc, c'est tout, c'est vraiment...
2: Oui, tout à fait.
1: Un lieu précieux.
2: On dit la même chose. Je veux dire, c'est, vous avez créé le cadre que certains ne voient pas forcément quand ils y rentrent, mais parce que sans ce cadre, ça peut pas fonctionner.
1: Voilà. Et ce qui est tout à fait intéressant, aujourd'hui, on a donc la chaire UNESCO sur ma gauche avec les chercheurs et ceux qui travaillent sur ce projet Oasis de fraternité, qui j'espère va faire une très belle carrière internationale, puisque si on y arrive, on a tous besoin de ces éléments-là, ces éléments de recherche, objectifs. Fait avec le terrain, justement. Et par hasard, sur ma droite, se sont placés tous les gens qui, sur le terrain, eux, appliquent le débat, la réflexion sur notre société, et puis le fait de créer, quelque part, un écran où les gens peuvent échanger en fraternité et progresser un peu dans leur humanité. Donc, on va laisser un peu quelques questions à la salle avant de conclure. Le temps court vite. Est-ce qu'il y a des questions dans la salle? Je vais vous demander d'attendre que le micro soit devant vous.
0: Est-ce que je pourrais juste...
1: Oui, bien sûr.
0: Je voudrais juste rajouter...
1: Elisabeth Sénégas.
0: Je voudrais juste rajouter... fraternité et vulnérabilité, fragilité, quoi, qui vont avec. Mais on l'est tous à des moments de nos vies. Et par exemple, avec le monde de l'entreprise, quand on voulait faire du lien il y a 20 ans, quand on a commencé à faire du lien, bon, on a fait des événements, mais c'est comme ça qu'on a le réseau 60 000 rebonds, Philippe Rambaud, qui était à l'origine. Philippe est venu, c'est comme ça, parce que ces chefs d'entreprise, quand ils faisaient un dépôt de bilan, personne n'est là. Et puis cette honte à chaque fois quand il y a un échec, ou etc. Donc ben là, on est dans la fraternité, la reconnaissance de l'autre, et dire je suis là, t'es pas tout seul, quoi.
1: Ouais. C'est tout à fait fondamental. Alors, est-ce qu'il y a des questions dans la salle? Je vais vous demander de venir vers le micro, monsieur, pour que votre question soit enregistrée.
3: Merci beaucoup. Je ne sais pas si on m'entend bien.
1: Donc,
3: bonjour, je me présente, je m'appelle Simon Bonnefond. Aujourd'hui, je représente devant vous l'association Albin, je ne sais pas si certains la connaissent, qui intervient en détention pour donner des cours de niveau universitaire, oui, avec des doctorants, maîtres de conférences et professeurs des universités. Et justement, ma question, elle concernait la détention. Je voulais savoir si la fraternité traversait les barreaux d'une prison ou les vitres d'un parloir, et si le procès ou la peine, de manière générale, romper la fraternité, et sinon qu'est-ce qui rompt la fraternité?
1: Voilà. Merci. C'est le sujet d'un prochain café, hein, société.
4: Mais rappelons-nous le mot de vilain dans la prison, frères, ouais, humains.
1: Voilà. Tout à fait.
4: N'ayez contre nous de cœur endurci, hein. Donc c'est à travers les barreaux de la prison.
1: Elle peut exister, effectivement. Une autre question? Quelqu'un veut réagir déjà sur cette question? On a 3 heures, oui.
0: En tout cas, monsieur, à Grenoble,
1: approchez-vous, monsieur.
0: Des amis universitaires, etc., comme vous, interviennent à la prison de Vars, et on a des liens, etc.
5: Il y a aussi sur Montpellier l'association Wake Up Café,
1: oui,
5: qui travaille avec les détenus, qui fait un travail formidable de terrain, de réinsertion notamment, parce que je pense que vous parliez de complexité. On parle de diversité, ouais, c'est ce qui émerge, mmh, mais je pense que la question, c'est le rapport de causalité. Sans être simpliste, il faut remonter à l'origine des choses pour peut-être essayer de trouver quelles sont les solutions de ces émergences ou de cette diversité. C'est peut-être une partie de la réponse, en tout cas.
6: Et d'où la dimension aussi psychologique dans le cas de l'incarcération et du suivi qu'il peut y avoir. Hein, parce que, effectivement, il y a aussi essayer de comprendre... par clinique, ce qui est intéressant dans la clinique, c'est que ça vient de cliniquer. Cliniquer, c'est être au lit. être à côté, mais être à côté au lit, au chevet de quelqu'un. Et à un moment, quand on est dans la relation, c'est être capable de se mettre à côté, à porter et écouter, avoir bien une sûr. Écoute qui est active, une écoute empathique, qui est congruente aussi, c'est être capable de se mettre à la place. Et ça, c'est quelque chose de très important. Et c'est peut-être aussi ce qu'on n'arrive pas à faire parce qu'on manque de temps. Et on n'a pas parlé de la question du temps. Mais pour aller en fraternité, il faut du temps.
1: Il faut faire une étape, arrêt sur image. Monsieur, votre question, s'il vous plaît.
7: Oui, très rapidement. Déjà, bah, merci à vous tous pour ces échanges. Je remercie vraiment vos grades et qualités. C'était très intéressant.
1: Merci.
7: Et moi, ma question est très simple. Dans le thème, c'était marqué le nouveau contrat social. On a très brièvement parlé de l'ancien. Donc déjà, quel est donc ce nouveau contrat social? Et ensuite, on a parlé de fraternité. Pour moi, il n'y a pas de fraternité sans sociabilité. Et il faut vraiment, du coup, pour moi, penser cette double besogne. Je sais que le Cercle Mozart et même d'autres associations font beaucoup de choses dans le domaine du sport. Mais avant, et je parle sous réserve de gens plus éclairés que moi, il y avait énormément cet aspect de double besogne. On faisait des guinguettes, des goguettes, on invitait les gens, mais ces gens-là, on les revoyait et on politisait, au sens entre guillemets, apartisant ces événements-là pour construire quelque chose de commun. Le problème souvent de ces événements-là, pas tous, hein, bien évidemment, c'est qu'ils sont parfois un peu vides. On fait un événement, les gens viennent, se rencontrent, ils consomment l'événement, mais ils ne construisent rien. Et ça, c'est la plus grosse problématique que moi je vois.
1: D'où l'intérêt du bénévolat qui émerge de ces événements.
7: Exactement.
1: Voilà.
5: Et je pense enfin réellement que le travail au long cours que font toutes les associations, c'est pour pérenniser la relation. On l'a dit c'était dit tout à l'heure.
1: Absolument. Enfin,
5: c'est le lien qui est important. Ce lien, il se fait dans le temps, dans la durée. C'est là où peut-être, au bout d'un moment, on arrive sur une communauté de valeurs.
1: Lionel, Scotoda Polonia.
8: Merci pour la question. Donc, il faut mettre un casque, mettre un panneau de signalisation de travaux. C'est un chantier. c'est un chantier. On est en chantier. On va passer du contrat social Rousseau, moraliste, qui impose, qui est très bien quelque part, à quelque chose de plus lévinassien, désolé du gros mot, mais plus sur l'éthique de la rencontre. Et c'est l'impératif éthique. Et du coup, c'est collectivement qu'il faut y réfléchir.
1: Et plus on avance...
9: Oh, je vais juste pour conclure, parce qu'il faut conclure. Je vais vous dire, allez un vendredi soir ou un samedi soir en Lozère, monter à Nasbinal, aller chez Bastide, c'est l'endroit où se regroupe tout le pays. Il y a toutes les générations, il y a les adolescents, il y a leurs parents, il y a leurs grands-parents, chacun fait son affaire et tout le monde est là. Tout le monde, les gens, ils boivent, ils dînent, ils chantent.
1: Chose qu'on a perdu en ville.
9: Eh bien voilà, et ça c'est formidable.
1: Ça c'est du pain béni. Je vais demander à chacun de vous en une phrase de me dire dans 5 ans qu'est-ce que vous aimeriez voir de résultat de votre action. Alors Elisabeth Sénégas,
0: c'est l'humilité, alors c'est de continuer de mais en même temps on fait face à toutes les difficultés ensemble, mais on vit des moments forts, donc ça
1: des chimères café un peu partout,
0: des maisons de solidarité, de fraternité comme l'a souhaité Pierre Bourin, quoi.
1: Voilà. Oh, ouais. Exactement. Alors Déborah Norit.
6: Oui, être conscient de l'interdépendance entre nous tous et que cela passe nécessairement par un retour sur soi et de comprendre que je ne suis pas seule et que la publicité, parce que je le vaux bien, eh bien elle a bien fonctionné, et à tel point que maintenant on se sent tous être au centre du monde, et donc créer le lien à l'autre, c'est bien à un moment se dire je ne suis pas le centre du monde, alors à la limite nous sommes tous le centre du monde, et comment on peut s'entraider justement pour avancer.
1: Bien entendu. Lionel,
8: je vais rebondir sur cette image dans 5 ans, un peu comme un mobile, effectivement, en équilibre, parce que les oasis, ça initie un mouvement, mais en fait c'est là, c'est ici présent, c'est que donc une personne puisse dans 5 ans ouvrir une porte d'une oasis ou non, qui porte son nom ou non, hein, et se dire je vais être bien là.
1: Voilà, ça c'est tout à fait une belle projection. Roland, justement, comment Roland Chollet pour vous?
5: Dans 5 ans, tout au moins, si on met derrière la fraternité ce qu'on a dit, une des aspirations de toutes nos actions au quotidien, c'est de peut-être espérer qu'auprès des populations sur lesquelles on travaille, comme les entreprises, on puisse se dire que cette fraternité, ce lien, devienne enfin attractif. La quête de sens est hyper
1: qu'on
5: important.
1: Qu'on en ait envie. Exactement. C'est ça? Que ça ne soit pas un exercice imposé. Étienne, Quénon?
9: Je répète la même chose. J'espère que dans 5 ans, il y aura toujours chez Bastide, le vendredi soir, toutes les générations qui sont ensemble dans une cohésion magnifique, dans l'allégresse et dans la joie. Et voilà, c'est tout ça exceptionnel.
1: Magnifique. Jean-Marc Maillot?
2: Très simplement aussi, c'est multiplier les traces. Plus il y aura de petites traces et de petits
1: chacun
2: de son côté,
1: son
2: on le voit avec monsieur parlait des liens et de pas faire du one shot effectivement et d'arriver après à poursuivre. Plus on fait, plus on se rend compte que le lien on se recrée de lui-même parce que c'est naturel, c'est profondément
1: et puis on a envie de recommencer.
2: Humaniste, humain. Ouais. Et donc plus on pourra faire de traces et sur 5 ans et sur 10 ans.
1: Alors pour tous nos auditeurs
2: plus il y aura de réussite.
1: Ouais, pour tous nos auditeurs, traçons. Alors cette quête justement de lien, cette quête d'acceptation de l'autre, d'acceptation du lien à façon, sur mesure, selon qui est l'autre, selon mon état moi-même. On va passer le message au ministre de l'Éducation nationale, c'est-à-dire que peut-être apprendre aux jeunes à ne pas craindre la différence et à ne pas déjà savoir qui ils sont et ne pas craindre l'altérité. Et déjà, on avancera, ça vous permettra à vous tous d'avancer, vous, dans vos recherches et vous, dans vos actions. Je vous remercie infiniment. Merci à l'auditoire du Gazette Café et merci à nos auditeurs de Montpellier, Nîmes et Perpignan. Bravo.

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1: Rapatriés, harkis, appelés. Ils ont vécu en Algérie, y ont laissé leurs racines ou leur jeunesse, puis se sont installés à Montpellier. Découvrons comment les événements ont bouleversé leur vie personnelle et familiale.
2: Monsieur Jordi, vous nous avez décrit une Algérie française un petit peu double, en fait une Algérie de la côte et une Algérie de l'intérieur. Et dans les années 50, c'est très marqué puisque plus de 80% des Européens vivent dans les centres urbains, alors que plus de 80% des indigènes musulmans vivent en milieu rural. Donc, leur réalité et leur perception de la situation sont forcément complètement différentes. En termes de niveau de vie, les trois quarts des pieds noirs ont un revenu inférieur de 20% au revenu moyen en métropole. Le revenu moyen d'un indigène musulman est quant à lui 6 à 7 fois inférieur à celui d'un Français d'Algérie. Ça permet de comprendre un petit peu dans quelle société les personnes que nous avons interrogées ont vécu. Vous parliez tout à l'heure de la répression de mouvements indépendantistes. Et je crois que nous allons commencer par évoquer mai 1945, où il y a un soulèvement assez tif qui est brutalement réprimé.
3: Alors, vous avez raison d'insister sur le fait qu'il y a une double Algérie qui se met en place dans les années 30, hein, on le voit bien, et qui va continuer effectivement après la Seconde Guerre mondiale. C'est-à-dire cette double Algérie, vous parlez en pourcentage, mais on peut parler aussi en chiffres. C'est-à-dire qu'en 1930... vous avez à peu près 800 000 Européens et un peu plus de 5 millions de musulmans. Mais il y a, comme vous l'avez dit, deux Algéries. L'Algérie de la côte, c'est-à-dire une Algérie de 50 km de côte, hein, de profondeur. Et dans cette Algérie, vous avez effectivement 800 000, un peu moins, 700 000 personnes. Et puis, on va dire un peu plus d'un million... 1 200 000, 1 300 000 musulmans. Cette Algérie-là, elle a tous les atouts de la modernité. Il y a des hôpitaux, il y a des lycées, il y a des collèges, il y a des écoles, il y a des routes, il y a des ports, il commence à avoir des aéroports. Ça permet de vivre. Et puis, vous avez l'autre Algérie qu'on ne voit pas, que personne ne voit d'ailleurs, qui est l'Algérie qui est dans les terres. Et cette Algérie-là, il y a très peu de Français, très très peu de Français, mais vous avez près de 4 millions de personnes. Et ces 4 millions de personnes vivent de plus en plus dans une misère. Il suffit de lire les rapports qu'avait fait Camus en 1939, puis en 1945, puis ça, pour s'apercevoir le degré de cette misère-là. Mais je dirais que ceux qui sont sur la côte, les Européens qui sont sur la côte, ils sont complètement ignorants de cette situation-là. Les musulmans qui sont sur la côte, ils ont parfois de la famille, donc ceux-là, ils sont au courant. Et qu'il se passe quelque chose. Hein, qu'il y a une masse là de population qui est misérable, qui vit misérablement. Et les autorités françaises le savent, mais elles ne font rien. Elles ne se préoccupent pas du sort de ceux qui sont à l'intérieur des terres. Et c'est là où il y a le... Et finalement, le mouvement d'indépendance, il va grossir, il va partir de là aussi. Hein, de cette misère de l'intérieur par rapport à une opulence de la côte, même si tous les Français d'Algérie, ben, tous les Français qui vivaient de la côte ne vivaient pas dans l'opulence. Hein. On sait très bien, vous l'aviez dit, ils ont un revenu inférieur de 20% au revenu moyen français. Donc voilà. Mais ils vivent. Hein. Et que les autres arrivent tout juste à survivre. Ce qui pose un véritable problème. Quand arrive la guerre, déjà les musulmans sont un peu plus réticents à faire la guerre. À partir de 42, quand il y a le débarquement, ils veulent bien, mais si on leur promet une évolution juridique, etc., sociale, bon, que la France ne fait pas. La réalité, c'est que la France ne fait pas. Et ce qui se passe à Sétif, c'est-à-dire qu'une manifestation de nationalistes est interdite. un gamin, qui a 13 ans, qui avait un drapeau nationaliste, se fait tuer. Donc ça génère
2: une émeute.
3: Une émeute qui est terrible, qui provoque plusieurs morts chez les Européens, des acharnements sur les corps, enfin quelque chose d'assez horrible. Et puis une répression assez terrible, puisque alors là les chiffres on les connaît pas véritablement, mais entre les 1500 que dit l'armée, les 20 000 que disent maintenant les autorités algériennes, la plupart des historiens pensent qu'il y a eu entre 7 et 12 000 personnes. Voilà. Ce qui est quand même énorme. Mais c'est souvent le rapport. C'est souvent un rapport de 1%. Un tué, 100 tués. Et ça va se trouver un peu partout. Et cette répression, qui est menée d'ailleurs avec l'assentiment de tous les partis politiques français, y compris le Parti communiste, qui voit dans cette insurrection de Sétif une manœuvre fasciste. Cette répression est terrible et va marquer durablement les esprits. Au point que le général qui mène cette répression dira, Gérald De Wahl, dira, tout doit changer dans 10 ans, sinon dans 10 ans, ça recommence. Il ne sera pas écouté, il ne sera pas entendu. 10 ans après, novembre 54, la Toussaint Rouge, voilà. Un parti, un groupe qu'on ne connaissait pas, le FLN, lance une série d'actions dans la nuit du 31 octobre au 1er novembre. Et c'est assez concerté, parce qu'il y a plus de 300 événements comme ça qui se passent en Oranie, surtout dans l'Algérois et dans le Constantinois, en Kabylie. Et c'est là où on a effectivement l'assassinat dans ce car du caïd Sadok et des époux Mandré. Voilà. Voilà comment ça se passe en fait en réalité. En réalité, il y a après la Seconde Guerre mondiale, il y a moi ce que j'appelais un temps de l'insouciance chez les Européens d'Algérie. Ils reviennent, ça y est, la guerre est finie, on va repartir comme avant, y compris en France, on va repartir comme avant. Il faut reconstruire la France parce que voilà, pour la reconstruire, il faut faire appel. Donc beaucoup d'Algériens viennent travailler en France, ils voient encore ce qui se passe, la différence de niveau. Donc quand ils reviennent en Algérie, ils disent mais en France on vit pas comme nous, il vaut mieux vivre en France que vivre en Algérie quoi. De toute manière en France on n'a pas la nationalité française. Ouais, on est de nationalité française, mais on n'est pas citoyen français. Aussi c'est un point important à saisir. On peut être depuis 1848, les musulmans sont des nationaux, sont de nationalité française. Mais ils ne sont pas citoyens français. Non. Aujourd'hui, nous, on dit, mais c'est pas possible. Quand on est citoyen, quand on est national d'un pays, on est citoyen. Mais non. Je vous donne juste un petit exemple pour mieux comprendre. Prenez les femmes françaises en 1930. Elles étaient bien françaises. Une personne qui habitait la Creuse était bien française. On ne pouvait pas dire qu'elle n'était pas française. Elle n'était pas citoyenne. Pas le droit de vote, pas le droit d'avoir permis de conduire, pas le droit d'avoir un carnet de chèques, pas le droit de faire des trucs sans c'était des mineurs, des personnes considérées comme mineurs. Mais les Algériens étaient considérés aussi comme mineurs, voilà, à cette époque. Quand éclate cette insurrection, qu'on appelait la Toussaint Rouge, ça surprend beaucoup de monde. Et puis, l'Européen d'Algérie ou le Français d'Algérie, il comprend pas. Parce que lui, de 45 à 54, et le temps de l'insouciance était là, on avait repris le travail, on faisait des enfants, on allait au bal populaire, la vie reprenait, quoi, après la Seconde Guerre mondiale.
2: On parle souvent de, quand on parle de colonisation française, on parle souvent de l'œuvre civilisatrice. J'ai envie d'attirer l'attention de nos auditeurs sur l'éducation. Parce que finalement, dans les années 50, il y a seulement 20% des enfants musulmans en âge d'être scolarisés qui le sont. Est-ce que c'est correct ?
3: Alors, oui, c'est correct, mais oui, c'est comme tout. Et, si on prend dans un cadre global, c'est correct. Mais par exemple, il faut se rendre compte à Alger, en 1890, pratiquement 100% des gamins musulmans, des enfants, des garçons, hein, je parle pas des garçons, 100% des garçons étaient scolarisés. Parce qu'il y avait beaucoup d'écoles, et donc on scolarisait tout le monde. Donc ça posait pas de problème. Mais comme je disais tout à l'heure, c'est l'Algérie de la côte. C'est l'Algérie un peu privilégiée. À l'intérieur, avec la population, ben, il n'y a pas d'école. Il y a très peu d'écoles. Ou quand il y a une école, effectivement, vous pouvez avoir trois ou quatre gamins européens, et puis une quarantaine d'enfants musulmans. On dit, voilà, l'école était partout pareil. Non, parce que c'est pas une école qu'il aurait fallu, c'est des milliers d'écoles. Voilà. Et donc, de cette situation, faut pas tenir les Européens d'Algérie comme responsables. Puisque les écoles, c'est créé par les municipalités et par les gouvernements français, enfin, successifs, qui décident les créations. Donc, vous voyez, ça dépend où on se trouve, on a des différences énormes. Problème des filles, là, les filles n'allaient pas à l'école. Et c'est un problème, là, un problème de religion, c'est-à-dire que les parents n'envoyaient pas les filles à l'école, sauf pour les filles qui étaient dont les parents étaient déjà montés dans l'échelle sociale, étaient instituteurs ou voire gardes champêtres ou grands commerçants. Alors là, effectivement, les filles allaient à l'école. Hein. Et donc, juste pour terminer, ce problème de l'école est un problème important parce que souvent, moi, j'entends des parents me dire, mais regardez, dans ma classe. À Oran, il y avait autant d'enfants musulmans que d'enfants français, européens. Oui, mais parce que c'est normal. C'est-à-dire qu'il y avait 800 000 Européens et un peu plus d'1 200 000 musulmans, et donc à peu près la moitié, puisque les filles ne vont pas à l'école, à peu près la moitié, donc c'est très bien. Mais regardez à l'intérieur des terres, il n'y a pas d'école. Et souvent, la plupart du temps, pendant la guerre d'Algérie, il y a des populations de Kabylie qui ne voient le français pour la première fois avec l'arrivée des soldats. Des soldats français qui viennent, entre guillemets, pour la pacification et qui viennent dans le cadre des sections administratives spécialisées. Et là, on apprend qu'ils vont créer une école, qu'ils vont créer un dispensaire, Et là, effectivement, il y a une première étape, hein, mais elle arrive en 56, 57. C'est déjà bien trop tardif. Hein. Et d'un autre côté, depuis déjà 1920, il y a tout un mouvement de fond très religieux qui fait que on demande d'envoyer les enfants dans les écoles religieuses plutôt que dans les écoles laïques, puisqu'on est en pleine laïcité en France.
2: Vous parliez de la Toussaint Rouge, donc le déclenchement de la guerre par le FLN. Le FLN qui, au départ, a des effectifs assez réduits, qui a très peu de moyens, mais qui va réclamer l'exclusivité de la lutte pour l'indépendance et qui va être plus ou moins obligé, c'est peut-être pas le bon mot, mais d'utiliser l'ultra-violence pour convaincre la population et pour creuser le fossé. Mmh. Cette ultra-violence a été aussi pratiquée par l'armée, par certains ultras de l'Algérie française qui ont fait des attentats. Et donc, c'est une guerre où l'attentat est une arme politique. On peut...
3: Oui, où le terrorisme devient un acte politique. Hein. Ce qui importe, c'est que effectivement, le FLN ne représente pas beaucoup de, ben, pas une force armée énorme en 54. Même bon, en France, on pense qu'on va le liquider facilement, mais il a quand même en 55 et même 56 une certaine audience dans la population. Dans la population qui est acquise à cette idée d'indépendance parce que on leur dit que avec l'indépendance on va renouer avec un passé glorieux, il y aura l'école, il y aura tout ça quoi. Oui, si c'est tout ça, je veux bien vous soutenir. Mais d'un autre côté, l'armée française a compris. Pas oublier que l'armée française, elle rentre meurtrie de la guerre d'Indochine, qu'elle a perdue. Elle a perdu la guerre d'Indochine et elle rentre. Et donc, pas question pour perdre une seconde fois, quoi. En Algérie, il y a une population française importante. Il n'y en avait pas en Indochine. Donc, l'armée française a aussi tout un comment dire toute une organisation aussi de type psychologique hein. Et la population, les civils, qu'ils soient musulmans ou européens, français, vont être l'objet de toutes les attentions. Alors au départ c'est par le verbe hein, et la France c'est bien là. Oui mais l'indépendance c'est bien, etc. Donc et puis comme il y a cette les populations ne savent pas trop choisir, là effectivement il y a la violence qui commence, c'est-à-dire qu'il faut les faire venir par tous les moyens, et tous les moyens c'est la violence et c'est le terrorisme. Alors la violence c'est d'abord les musulmans qui la subissent de la part du FLN et de la LN, de l'Armée de Libération Nationale. Hein, les membres du FLN et de la LN obligent les populations à donner de l'argent, à donner de la nourriture, quand bien même elles sont misérables, à les héberger, avec tout ce qui peut se passer comme
2: représailles.
3: Oui, du côté de l'armée française, mais oui, vous avez aidé, Nanina. Et donc, on bombarde les Mechtas, voilà. Donc, cette population est prise entre deux feux et elle est vraiment l'objet des attentions, comme vous le disiez, des attentions ultra-violentes des uns comme des autres. Hein. Montrer que, du côté de l'armée française, ceux qui sont pris à la main, l'arme à la main, sont tués de suite, hein, parce que la France, elle ne tolère pas ça. Donc c'est aussi donner un signal. Et vous allez de l'autre côté, voilà. Et pareil du côté de la LN et du FLN, c'est-à-dire les représailles, on va tuer qui le frère, qui le l'oncle, qui on va violer la femme, etc. Pour dire attention, si vous n'êtes pas de notre côté, vous êtes nos ennemis. Et donc il y a des massacres qui se passent, hein. Massacre de Mélouza, c'est ça, hein. Où près de 360 personnes, femmes, enfants, hommes, vont être massacrés par un groupe de la LN, bon, ordonné par le FLN. Hein. Vous voyez, cette population est prise entre deux feux, et c'est la population musulmane qui, dans un premier temps, qui subit tout ça. Et d'ailleurs, c'est cette ultra-violence qui va faire que beaucoup de musulmans, pour se sauver, pour sauver leur vie, vont aller du côté français. Et c'est la première création des harkas, donc de ces populations musulmanes qui connaissent très bien, qui sont à l'intérieur des terres. Hein. Il y a très peu de harkas sur la côte, à l'intérieur des terres, pour lutter contre les groupes de la LN et les bandes de la LN.
2: On peut faire un petit focus justement sur ces harkis, sur leur situation, la manière dont ils étaient recrutés, et bon, évidemment leur abondance en 62.
3: Alors bon, les harkis c'est toujours le point le plus compliqué de la guerre d'Algérie. Pourquoi ? Parce que il y a eu une chape de silence après 62 sur ces populations qui étaient du côté de la France. Évidemment que la France a abandonné en grande partie, a désarmé, a abandonné en grande partie, qui a été massacré en Algérie, hein, beaucoup ont été massacrés en Algérie. Quand ils sont arrivés en France, on les a mis dans les camps. Mais cette population, elle est venue du côté de la France pour plusieurs raisons. La première, c'était d'abord que ils étaient misérables, et que le petit pécule qu'on leur donnait, pour défendre leur village finalement, hein, ça permettait de faire vivre la famille. Deuxièmement, la violence du FLN a poussé dans les bras de l'armée française beaucoup de musulmans. Beaucoup de musulmans sont allés, donc ils ont été armés. Alors après, il y a bien entendu ceux qui étaient fidèles depuis des générations au drapeau français, dont le grand-père ou le père avait fait 39-45 ou 14-18, qui avait eu la Légion d'honneur ou qui avait eu la Croix de guerre. Voilà. Et ça, il y avait une certaine fierté. Hein, et donc, une population est allée de ce côté-là. Mais je pense que les deux principales, c'est en fait la solde et la violence du FLN était prédominante dans la création de ces harkas. Alors les harkas, c'était des groupes normalement de 25 à 30 personnes, dirigés, on va dire, par un lieutenant ou un sergent ou un capitaine français, hein, parce que toujours français, et elles étaient chargées de protéger les villages, mais certaines étaient aussi chargées d'aller plus loin, c'est-à-dire de suivre des bandes, de coller quand une bande de la LN était repérée et de faire la chasse, hein, le commando de chasse. Et donc là, effectivement, c'était où tu meurs ou je meurs. Donc la violence là était exacerbée quand même. Voilà. Et ceux-là pensaient être français par le sang versé, par le fait d'être sous le drapeau français. Et en fait, ils se sont aperçus qu'en France, enfin, ils ont été abandonnés en Algérie, et en France, ils ont été parqués. Donc, pour les harkis, c'est vraiment une double trahison, quoi.
2: On avance un petit peu dans cette violence qui monte pour arriver, peut-être jusqu'à la bataille d'Alger, qui est un moment très important, où on fait appel aux forces parachutistes contre le terrorisme urbain. Et à partir de là, le fossé est infranchissable un petit peu.
3: Oui, parce qu'en 1954, il y a la Toussaint Rouge, et puis il y a quelques... Mais c'est relativement calme. En 1954, en 1955, effectivement, à partir de d'août, avec les... Ce qui s'est passé à l'Alia, c'est-à-dire Ziggout Youssef, qui est un dirigeant, décide de mener une action très meurtrière, très sanglante vers El Alia. Et là, il y a une centaine de personnes mutilées, découpées en morceaux, enfin un truc assez atroce. Et effectivement, l'armée commence à poursuivre les groupes et puis tue aussi y compris des innocents, hein. Parce que on ne sait pas, mais voilà, c'est un musulman, peut-être il a pris parti, donc on tire. Voilà. Donc, les villes sont à peu près préservées. Il y a la police, il y a déjà un peu l'armée, mais c'est... Et à partir de fin 55 et tout 56, là où il y a où le terrorisme urbain, c'est-à-dire dans les grandes villes, en particulier Alger, hein, mais Bonn n'est pas exclu. Oran est pratiquement exclu. Il y a très peu de choses sur Oran, mais le terrorisme urbain, c'est Alger. Il y a un proverbe arabe qui dit « Qui tient Alger, tient l'Algérie ». Donc, c'est Alger. Voilà, il faut faire peur aux personnes d'Alger.
2: Et puis, c'est une tribune médiatique aussi.
3: Une tribune médiatique, ça se voit partout. Les journaux en parlent. Et donc, il y a des attentats qui sont perpétrés par des musulmans, mais aussi par des Français. Des Français qui appartiennent au Parti communiste. On est en 56-57, enfin 56, tout début 57, qui appartiennent au Parti communiste, mais le Parti communiste français est quand même très... fait attention, quand même, parce que en Algérie, il y a un Parti communiste qui est assez fort, populaire, donc très attaché à cette terre d'Algérie, et pas automatiquement indépendantiste ou nationaliste. Un PC, il est internationaliste par essence. Donc, il ne peut pas être dans le nationalisme. En même temps, le côté religieux l'insupporte beaucoup. Mais des communistes sont partent dans le terrorisme avec des bombes placées dans les écoles, placées dans les bars, placées dans les cafés, placées dans les restaurants, dans les dancings, voilà, dans les lieux de sociabilité des Européens.
2: Et il y a des Européens qui répliquent également des attentats dans la Casbah ou contre les officiers français.
3: Oui, parce que le FLN n'attaque pas les casernes françaises. Il attaque des lieux de sociabilité, des cinémas. Et du coup, il y a des ultras qu'on appelait les ultras de l'Algérie française, bien avant l'OAS, ça viendra bien plus tard, qui sont des groupes paramilitaires très peu importants, mais très très très fortement armés, on va dire, et qui n'hésitent pas à répliquer de la même manière, c'est-à-dire en faisant des attentats contre des musulmans, mais en ciblant. C'est-à-dire la différence, c'est que les uns ne ciblent pas, jettent une bombe, une grenade dans une école, etc. Ceux de les ultras, eux ciblent ceux qui sont du FLN, ceux qui aident le FLN, y compris

0: Et la bataille d'Alger, c'est surtout la bataille dans la Casbah. La Casbah, c'est le fief. Hein. Donc là, effectivement, à partir du moment où l'armée a des pleins pouvoirs, tout est possible, les exactions, les machins, les meurtres. Mais en même temps, Bijar va gagner. Il gagne très largement la bataille d'Alger. Hein. Il ramène le calme à Alger en 57. Hein. Voilà. Tout le monde dit, ben voilà, ça y est, c'est terminé. Sauf que c'est pas terminé.
1: C'est pas terminé, malgré tout ce qu'on vient de décrire, les choses continuent à se dégrader. Et en 1958, général de Gaulle se pose un petit peu en homme providentiel. Il est appelé au pouvoir par les Européens d'Algérie et par l'armée également. Et donc, il arrive et le discours qu'il prononce à Alger le 4 juin. Mm-hmm. A souvent été raconté par des personnes de notre collègue de témoignage. Ce « je vous ai compris », c'est aussi un pivot de la guerre d'Algérie. Comment vous l'analyseriez-vous ?
0: Alors, quand De Gaulle, enfin, effectivement, c'est, on va dire que c'est Alger qui appelle De Gaulle au pouvoir. Alors, on peut dire que ce qui s'est passé en avril et début mai 58, il y a des problèmes en Tunisie, parce qu'il y a trois militaires français qui avaient été prisonniers et qui sont exécutés, ce qui est contraire à toute le code militaire. Il y a des militaires qui n'en peuvent plus. Création d'un comité de salut public à Alger et en Corse. On oublie la Corse, mais il y a un comité de salut public en Corse. Et à Alger, effectivement, la population arrive en masse et réclame l'arrivée au pouvoir du général de Gaulle. Et qui déclare, ben, je suis à la disposition de la France, hein, sur la Grande France, etc. Donc tout le monde, beaucoup d'Européens d'Algérie, croient en de Gaulle. En disant, ben, c'est le sauveur. Hein, il a sauvé la France en 40 par l'appel du 18 juin, et voilà, et 43, 44, 40, 45.
1: Et il a aussi une bonne image auprès des musulmans.
0: Oui.
1: Je pense que si quelqu'un peut régler le problème.
0: Il n'y a que lui. De Gaulle, c'est la figure mythique, emblématique de cette année 58. De Gaulle va changer les choses. Hein. Effectivement, il arrive. Il est appelé par Salan. Il est appelé par Soustelle. Il est appelé par tous ceux qu'on va retrouver après dans la dissidence OAS. Donc. Et il arrive, effectivement, il arrive pas en mai, mais il est appelé mai. Et quand il fait en juin, je vous ai compris, il y a une foule de plusieurs centaines de milliers de personnes, on appelle sur le forum, et là, il voit tout, quoi. Mais De Gaulle, il a cette mentalité de fin 19e siècle, hein. C'est pas un révolutionnaire, hein. Donc, cette mentalité, c'est, voilà, si vous voulez être français, ben oui, je vous accorde la nationalité française, mais vous devenez français. Vous laissez tout le reste de côté, quoi. La France est supérieure à tout, donc voilà, pour X raisons, ça se fait comme ça, et donc faut tout abandonner, vous devenez français. Et d'ailleurs, il dit, je ne vois ici qu'une population de Français. Je vous ai compris, mais qu'a-t-il compris ? À qui il dit je vous ai compris ? Aux Français européens, aux musulmans, parce que il y a des personnes qui sont habillées en gandoura et il y a des femmes musulmanes qui sont là, qui sont voilées, hein. Alors c'est pas le voile comme maintenant, hein, c'est le petit voile blanc ajouré, très beau, enfin tout en blanc, qu'avaient les musulmanes algéroises. Voilà. Et est-ce qu'ils se rendent compte quand même qu'il y a ces deux Algéries, qu'il y a cette population, etc. Moi, j'ai pu voir dans les archives du secrétariat général d'Élysée de 58 à 62, De Gaulle, très rapidement, hein, fin 58, début 59, pense à l'autodétermination et à l'indépendance. Il ne pense pas du tout que l'Algérie puisse un jour intégrer complètement la France. Qu'elle soit associée à la France, pourquoi pas, qu'elle soit française complètement,

0: c'est pas possible. Premièrement, il y a trop de populations musulmanes et qui, dans la population, croient de manière beaucoup plus importante que la population européenne. Il a bien saisi le poids du religieux là-dedans, la force du religieux. Et il n'est pas pour une intégration complète. Donc, il a même, enfin, à cette époque, on est pour l'assimilation, on n'est pas pour une intégration. Donc, ils disent, ils sont inassimilables à l'esprit français. Ils peuvent devenir français, mais l'esprit français, ils l'auront jamais. Donc, ils seront toujours des Français un peu de seconde zone. Donc, je pense que dès la fin 58, début 59, il n'est pas pour que l'Algérie reste française. Il faut la pousser petit à petit.
1: Pourtant, donc, il fait quand même beaucoup d'investissements économiques et surtout un énorme effort militaire avec le plan Châle. Et que quand les négociations commencent, l'ALN à l'intérieur de l'Algérie est extrêmement affaiblie. Donc on commence les négociations sur ce tableau-là, quoi. Des négociations qui vont déboucher sur les accords d'Évian, qui ne sont pas du tout acceptés par les Européens d'Algérie, ce qui est un petit peu... explique un peu l'existence de l'OAS, même si l'OAS, elle est créée avant les accords d'Évian, bien un an à peu près. Et donc, pour parler de cette année 62, faire un focus dessus, donc on a les accords d'Évian qui sont un peu un marché de dupes.
0: Oui, mais les accords d'Évian se basent sur toute une série de relations entre les émissaires du FLN et puis les émissaires du gouvernement français. Et on essaie de se mettre d'accord. Et, alors il y a deux grands points qui sont essentiels pour la France. Et les Européens doivent rester. Ils auront le choix entre rester français et devenir algérien, mais on leur garantit la sécurité de leurs biens, de leurs personnes, etc. Et puis le Sahara. Le Sahara reste français. On vient de découvrir du pétrole, le Sahara reste français. Le FLN n'est pas du tout dans cette optique-là. Le Sahara, c'est algérien. Il n'en débordera pas. Et puis, par rapport à aux Européens d'Algérie, s'ils veulent rester, ils peuvent rester. Ils auront pendant 2 ou 3 ans ou 5 ans la possibilité de devenir français. Mais après, il faut qu'ils s'intègrent.
1: À l'Algérie.
0: À l'Algérie. Sinon, il faut qu'ils partent. Quoi. Voilà. Et dans une certaine mesure, il y a beaucoup aussi de dirigeants du FLN, qui pense vraiment que la population française ne pourra pas rester en Algérie parce qu'on n'en veut plus. Il faut qu'elle parte. Ce sont des envahisseurs, ce sont des mécréants, ce sont des roumis, donc il faut qu'elle parte. Donc il faudra la faire partir d'une manière ou d'une autre. Hein. Donc, quand il y a... Et les accords d'Évian posent un gros problème. Parce que c'est signé entre le FLN et le gouvernement français. Mais ça veut dire que le gouvernement français a reconnu que le FLN comme seul interlocuteur. Alors que le MNA aurait pu faire partie des accords d'Évian. Le FLN a refusé. Finalement, l'OAS est créé en février 61 à Madrid. Bon, on commence à avoir une petite importance à partir d'avril-mai 61. L'OAS n'est pas convié. C'est-à-dire que les Européens d'Algérie, les Français d'Algérie, ne sont pas conviés aux accords d'Évian.
1: Et l'OAS prend le relais des putschistes d'avril 61 pour essayer de sauver l'Algérie française.
0: Voilà, donc l'OAS n'est pas tenu par les accords d'Évian, le MNA n'est pas tenu par les accords d'Évian, ça a été fait finalement dans le dos, on va dire, d'une partie de la population algérienne, y compris les harkis, hein, et dans le dos d'une grande partie de la population française qui voit dans l'OAS le seul rempart face au FLN. Et donc, ils n'acceptent pas
1: l'indépendance.
0: L'indépendance et les accords d'Évian. Hein. Donc, et faut dire aussi que depuis septembre 61, il y a une flambée de violence qui est terrible dans les villes. Vous voyez, dans le bled, Dans le bled, la haleine domine. La haleine tient le bled. Pas de raison. L'armée, fin 61, commence à désarmer les harkis et à se replier vers la côte. Donc, tout le bled est aux mains de la haleine. Il n'y a plus d'incursion. Il n'y a que la Légion qui reste encore à Sidi Bel Abbès. On lui demande de rester encasernée. Hein, voilà. Tout le monde a peur de la Légion. À cause du putsch, mais bon. Cette flambée de violence, alors créée, enfin, c'est un fossé de sang et de haine. Hein. Et finalement, ça devient une ultra-violence, mais quotidienne. Mais on ne se rend pas compte aujourd'hui. Hein. J'ai vu à Alger en janvier 62, il y a plus de 550 attentats dans le mois. Donc, fait 20 attentats par jour dans Alger. Je compte pas les autres villes qui vont devenir à feu à sang.
1: Oui, nous avons des témoignages qui expliquent, des fois, on sortait du bureau, on enjambait un cadavre.
0: Tout à fait.
1: Où il y avait quelqu'un qui se faisait tirer dessus dans le dos, dans la rue, ou une des grenades qui était jetée un peu partout. Enfin, c'était le chaos complet. Mmh. Au complet, en partie, alimenté aussi par les actions de l'OAS. Nous sommes un petit peu pris par le temps, donc on va faire un tout petit saut dans le temps, puis on va se projeter à Oran en juillet 62, qui est une journée assez particulière et qui est peut-être un peu moins connue de nos compatriotes. Donc, en juillet 62, l'OAS est parti. Mmh. C'est le moment où il y a la transition de pouvoir entre l'administration française et la LN et le FLN qui arrivent. Et le jour de la fête de l'indépendance, il y a une espèce de pogrom contre les Européens à Oran. Comment faut-il raconter cette histoire? Qu'est-ce qui s'est passé?
0: Et il faudrait dire que, juste avant, quand même, il y a des. Juste, enfin, quand il y a les accords d'Iran qui sont signés. On a le blocus Bab-el-Oued, il y a déjà des affrontements assez forts entre OAS et armée française. Hein. Le FLN ne fait rien là-dedans, la rue d'Isly, le FLN n'a rien à voir, même si on pense que certains membres du 4e régiment de tirailleurs algériens faisaient partie du FLN, mais là on n'est pas encore sûr. Et puis, cette montée de violence, effectivement, va continuer jusqu'à la date d'indépendance. Hein. Voilà. Et c'est surtout Oran. Alger se calme. Mmh. En début mai, Alger se calme. Il y a beaucoup moins de trucs, mais c'est Oran qui explose. Avec des meurtres, des assassinats, des trucs d'un côté comme de l'autre. C'est deux villes qui se font face, la ville musulmane, la ville européenne. Si vous passez de l'autre côté, vous êtes tués. D'un côté comme de l'autre, on est tués. Et en juillet, alors... En juillet, ce qui se met en place, il y a deux choses. D'abord, on vote le 1er juillet, indépendance. Le 3 juillet, De Gaulle dit, ben oui, bravo, félicitations, président Farès, je vous accorde l'indépendance. Bien sûr, vas-y, ben vous ne nous accordez pas l'indépendance, on vient de la conquérir. Donc, ça fait... Mais ça, c'est De Gaulle. L'OAS n'est plus à Oran, à cette époque. Hein, début juillet, elle n'est plus à Oran. Et 5 juillet, effectivement, il y a une liesse hein, assez importante, etc., qui se passe, avec une foule qui est plutôt localisée dans le village nègre, et dans les quartiers dits musulmans, la Mure, etc., qui dévale, on va dire, hein, qui arrive vers le centre européen. Et puis, il y a quelqu'un qui crie, il y a des coups de feu, je ne sais pas d'où ils viennent, là. c'est l'OAS. Et là, déclenchement d'une folie meurtrière, c'est-à-dire tous les Européens qui sont trouvés sont tués, sont emmenés au petit lac, massacrés, torturés, violés, etc. Et des choses assez atroces, puisque on sait maintenant qu'il y a 700 morts et disparus, hein, des personnes qui sont enlevées, qu'on n'a plus du tout revues, hein, qui sont maintenant tous enterrés dans le petit lac. J'ai pu montrer qu'il y avait des charniers qui avaient été creusés à la va-vite au petit lac. Et donc, avec ce sentiment que la France avait à nouveau failli, parce que l'armée française est restée encasernée, cantonnée. Et le général Katz, qui était au courant de tout, il savait dès le début ce qui se passait. Alors dans ses mémoires, il dit « c'est pas vrai, je savais pas, machin, mais c'est pas vrai, c'était pas ça, etc. » En réalité, dans les archives qu'il a lui-même signées à cette époque, il était au courant de tout, tout le monde l'avait averti. Et l'armée est restée l'arme au pied, n'a pas défendu, sauf quelques exceptions, n'a pas défendu les Français. Et donc, ce massacre d'Oran, qui n'est pas accepté en Algérie, non, il s'est rien passé en Algérie, à Oran, en quelques meurtres, mais bon, de vengeance, etc. C'est pas un massacre comme vous pouvez le dire, Monsieur Jordi, comme on m'a dit une fois. Mais moi, j'ai les noms et je sais exactement qui, je sais comment ça s'est passé. On a les archives, on a tout ça. Donc c'est encore très mal accepté en France.
1: Peut-être parce que en plus de cette fureur populaire de fin de guerre qui peut être compréhensible, hein, c'est pas la seule fois que ça s'est passé comme ça. Il y a aussi un affrontement à l'intérieur du FLN qui fait que cette journée est encore plus tragique. C'est-à-dire qu'une partie du FLN, plutôt du côté de Houari Boumediene, qui veut discréditer le GPRA d'Alger.
0: Tout à fait.
1: Avec cette, cette donc il est impliqué aussi le FLN dans cette journée-là tragique.
0: Oui, parce que la wilaya d'Oran, elle est normalement pilotée par Ben Bella et par Boumediene, hein, qui est aux frontières. Et Ben Bella, il a envie du pouvoir. On le sait déjà depuis 60, début 61, il a envie du pouvoir. Donc, comment discréditer Alger et le GPRA? Et moi, je suis persuadé qu'il a quand même agi pour ce 5 juillet. Il y a tout un réseau il y a des facteurs qui me permettent d'analyser cette journée, comme quoi il y a toute un encerclement de cette ville d'Oran par les armées, par des convois de la LN dirigés par Boumediene. Et donc, quand il se passe ça, Ben Bella dit à Alger, voyez, à Oran, vous n'avez pas su mettre le calme. Et moi, je suis arrivé le lendemain, le 6 et le 7 juillet, et j'ai remis le calme. En fait, c'est lui qui avait allumé le feu. Donc, il a éteint le feu. Et donc, il y a une tension qui va se faire. Et puis, cette Algérie, elle est anarchique en juillet, en août. Et jusqu'à la prise de pouvoir par Ben Bella, fin septembre, cette Algérie est dans l'anarchie la plus complète. On ne sait pas qui fait quoi. On massacre les harkis, on tue des Européens, on exproprie des personnes. C'est vraiment l'anarchie la plus complète. On ne sait plus où est le pouvoir.
1: Plus de 90% de la population européenne s'en va dans des conditions très difficiles, dans l'urgence. L'arrivée en France est aussi très compliquée. Mais je voudrais vous poser une question sur les 10% qui sont restés, puisqu'il y a, il y a aussi des témoins qui nous parlent de ça, mais qui sont restés en Algérie ou qui sont retournés en tant que coopérants. Et ça représentait combien de personnes? Quelle importance avait ce phénomène-là?
0: Alors, il y a trois mouvements de départ. Hein. D'abord, un mouvement de départ entre 55 et 60. Donc des familles qui décident de partir, elles sont pas ni rapatriées ni rien, puisque ça le cadre même de rapatrier n'existe pas. Donc elles viennent en France, elles s'installent. Moi, j'ai pu évaluer sur cette période un peu plus de 80 000 personnes qui sont parties. Après, on a un grand départ en 61. Beaucoup de Juifs français partent en 61, avec les assassinats dans le Constantinois, et en Constantine à l'été 61. Beaucoup d'assassinats et la population juive quitte l'Algérie massivement à cette époque, hein, avec aussi des Européens. Et puis après, c'est 62. Mais c'est 62, c'est-à-dire à partir d'avril, mai Ben, c'est mai, juin, juillet, août. Hein. Donc là, c'est un départ massif. L'Algérie se vide en quelques semaines, en quelques mois, de 80% de sa population.
1: Européenne.
0: Européenne, bien sûr. Donc, il reste à peu près un peu plus de 150 000 personnes, mais ce sont des personnes qui font beaucoup d'allers-retours entre la France. C'est-à-dire que la famille est en France, la femme, les enfants sont en France, et ils font les allers-retours. Et puis, alors, d'autres, par volonté politique, c'est-à-dire on va aider l'Algérie à se reconstruire, à devenir un grand pays africain, etc., vont en coopération, instituteurs, des médecins, des ingénieurs, qui vont en Algérie, les pieds rouges, ou des Français d'Algérie qui restent en Algérie pour continuer, parce qu'ils disent, nous, la France, on connaît pas, on sait pas, et qui essayent de rester dans cette Algérie. Et beaucoup repartent après en 64, en 65, en 66, voire à partir, il y en a qui ont pu rester jusqu'à la décennie noire, c'est-à-dire qu'en 1990, hein, et là ils ont été obligés de partir. Et donc c'est un peu la fin de la présence française en Algérie, faussement la fin, parce que beaucoup d'Algériens sont binationaux. On a une population binationale, franco-algérienne très importante en France.
1: Je vais terminer notre interview par une petite question personnelle, si vous le permettez. Nous avons dit en introduction que vous êtes né à Fort-de-Lot, dans la baie d'Alger. Vous avez quitté l'Algérie à l'âge de 7 ans, en 62, comme beaucoup d'Européens. Mmh. Est-ce que vous pouvez nous donner votre sentiment sur cet exil, et est-ce qu'il a eu un impact sur vos choix de carrière?
0: Alors, bon, il se trouvait qu'on était... donc, je suis né à Fort-de-Lot, et mon père était coiffeur Cap-Matifou, donc d'un petit village. Et puis, je me souviens très bien, parce que j'avais pas encore 7 ans, ma sœur 9 ans, pas encore 9 ans, et on n'était plus que deux familles européennes, alors qu'on était bien plus nombreux, mais tout le monde était parti. Et moi, mon grand-père voulait pas partir, parce qu'il était né en Algérie, ses parents aussi, ses grands-parents aussi. Il disait, moi, à la France, je connais pas, quoi. Qu'est-ce que je vais faire en France? Et puis, il arrivait à 60 ans, qu'est-ce que je vais faire en 62? En France, on va me considérer comme un vieux. Un jour, mon père arrive un soir, le 29 juin, donc très près de l'indépendance, et il nous dit, on part demain. Ah, on part demain. Bon, mais on part où? On part comment? Mais pour les enfants que nous étions, ma sœur et moi, bon, à part le fait qu'on pouvait pas emmener les rares jouets qu'on avait, mais c'était une aventure. On allait prendre le bateau, on allait traverser la Méditerranée, on allait en France. Enfin, c'était quand même, c'était une aventure. Alors bien sûr, on voyait tout le monde pleurer dans le bateau, ma mère pleurait. Mon grand-père, qui avait été embarqué de force parce qu'il voulait pas partir, on comprenait pas tout ce qui se passait. Mais c'était un peu l'aventure, quoi. Alors après, en arrivant en France, enfin, 24 heures après, on est plongé dans l'âge adulte, quoi, à 7 ans. Parce que on arrive en France, on dort dans une Dauphine, que mon père a récupéré par des amis, etc., voilà. On dort plusieurs jours dans une Dauphine, à Marseille. Et après, on part sur Toulouse. Et puis on revient sur Marseille, et puis on nous donne des sandwichs, le jambon est vert, donc ma mère dit vous mangez pas ça, elle gratte tout, on mange que le pain, voilà, pendant quelques jours, mais c'est un peu le cadre de toutes ces migrations forcées, subites et subies. Qui font que ça se passe comme ça, quoi. Mais en même temps, nous, on est jeunes. Donc, on voit plein de choses. Et puis après, à Marseille, on sait qu'il ne faut pas qu'on dise qu'on est pieds noirs, mais d'un autre côté, il y a tellement de pieds noirs à Marseille qu'on se reconnaît vite, quoi. Donc, il y a quelque chose qui se passe. Et puis après, les parents doivent se reconstruire, doivent reconstruire leur vie. Donc, retrouvent du travail, se battent pour leurs enfants et se battent pour que leurs enfants deviennent voilà des et un bon niveau scolaire, etc. Et finalement, alors je vais peut-être faire bondir certains auditeurs, mais pour ma génération, celle qui est née en Algérie, on va dire entre 1950, on va dire, et puis 1962, le fait d'être venu en France, ça a ouvert des univers ou des horizons qu'on n'aurait pas eu en Algérie.
1: Oui, c'est pas seulement un traumatisme, voilà. C'est aussi une ouverture sur l'avenir.
0: Ma sœur ou moi, fille et fils de coiffeur, en Algérie, en plus, c'est assez pauvre. Et c'est pas la misère, mais c'est pas voilà. On n'aurait pas fait des études comme celles que nous avons fait en France. Et nos parents nous ont poussé à faire des études en France. Peut-être qu'ils n'auraient pas fait de la même manière en Algérie. Mais voilà, c'était cet exode et l'exil a été vécu comme une revanche à prendre sur les Français. Et finalement, ça a été finalement le malheur de mes parents. Ça a été une possibilité pour les enfants d'aller plus loin.
1: Et quant à votre carrière universitaire, c'est un choix qui vient de votre histoire personnelle
0: Pas vraiment. Moi, je voulais travailler, je vous le dis, je voulais travailler sur la guerre d'Espagne. Donc, j'étais allé voir le professeur Émile Temim, qui avait fait un gros bouquin sur la guerre d'Espagne. J'ai dit, moi, j'ai envie de travailler sur la guerre d'Espagne. Il me dit, d'accord, c'est très bien. Donc, j'ai commencé un peu à travailler avec lui. Et puis, à un moment donné, il me dit, oui, mais il paraît qu'il y a des Espagnols en Algérie. Alors, je dis, oui. En Oranie, je sais qu'il y en avait beaucoup. Puis, j'avais ma belle famille, qui était, voilà. Et puis nous on est entre guillemets, vous l'avez dit, mahonais, donc mahon de l'île de Minorque, Mahon étant la ville principale de cette île de Minorque, espagnol. Et donc je sais qu'il y en a. Donc il me dit, faites votre thèse là-dessus. Mais il me dit, non, il y a rien. Vous serez le premier à faire une thèse sur les Espagnols en Algérie. Donc j'ai fait ma thèse sur les Espagnols en Algérie. Après travaillant avec lui, ça avait bien marché. Il me dit, je vais travailler sur l'histoire des migrations à Marseille. J'ai besoin de quelqu'un qui travaille sur les pieds noirs. Il me dit, vous êtes pieds noirs, donc vous connaissez. Et donc, on le faisait avec un grand sociologue algérien, Abdelmalek Sayad. Il m'a dit, écoute, fais-le parce que tu es tribal et atribal. C'est-à-dire que tu es tribal parce que tu es d'intérieur de la tribu. Donc, on va pas te mentir. Tu vas comprendre. Et tu es tribal en tant qu'historien, tu regardes la tribu de l'extérieur. Donc, il me dit, tu as indiqué, donc en travaillant sur les pieds noirs arrivés à Marseille en 62, sur ceux qui venaient du Maroc, d'Indochine et de Tunisie, j'avais quantité de documents. Donc, mon prof, il dit, maintenant que tu as fait ça, tu travailles sur les pieds noirs. Donc, je travaille sur les pieds noirs, sur les harkis. Et voilà, et ça s'est fait comme ça, quoi. Ça s'est fait comme ça.
1: En tout cas, je vous remercie vivement d'être venu à notre micro pour nous apporter ces éléments de contexte historique.
0: Merci à vous.
1: Merci beaucoup.
0: Merci à vous.
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1: Bonsoir à tous. Le G7 s'ouvre demain à Évian-les-Bains et l'agenda se précise. Le président de la République Emmanuel Macron et le président américain Donald Trump s'entretiendront avant l'ouverture officielle du sommet à 19h. Les dirigeants du G7, rejoints par plusieurs pays partenaires et organisations internationales, se réuniront autour des grandes crises mondiales, dont l'Ukraine et le Moyen-Orient. Les discussions porteront aussi sur les déséquilibres économiques. Le président français accueillera Volodymyr Zelensky le mardi matin. Et dans ce contexte, Genève se mobilise à la veille du sommet. Une mobilisation Nos G7 a lieu cet après-midi. Plusieurs milliers de personnes manifestent contre le fascisme et l'impérialisme. Dans l'actualité également, journée de recueillement en Corrèze, le territoire a salué aujourd'hui l'engagement local de Bernadette Chirac à travers deux rassemblements. Le premier s'est tenu ce matin à l'église de Corrèze, suivi d'un second rendez-vous cet après-midi au domaine de Cédière à Clairgoût. Les habitants sont venus en nombre pour honorer sa mémoire. Les règles d'étiquetage changent aujourd'hui pour les produits du petit-déjeuner. Une directive européenne impose désormais une transparence totale sur les confitures, les jus de fruits et le miel. L'objectif est clair, mieux vous informer et stopper les contrefaçons. Le pot de miel devra afficher la liste exacte des pays d'origine avec leur pourcentage. Les confitures seront plus riches en fruits et les jus afficheront leur teneur réelle en sucre. C'est une nouvelle étape dans la prise en charge des traitement contre l'obésité en France. Le remboursement des médicaments Wegovy et Mounjaro commence dès demain. L'accès reste toutefois très encadré avec des critères stricts. Et puis, du cyclisme et le Tour Auvergne-Rhône-Alpes s'est achevé avec un coup double pour Isaac Del Toro. Le Mexicain a remporté la dernière étape en haut du plateau de Solaison en solitaire. Une victoire qui lui permet aussi de s'offrir le classement général devant l'Australien Luke Tuckwell et l'Américain Matteo Jorgensen.

Bonjour, c'est Charles Victor sur Aviva pour la chanson en or consacrée aujourd'hui à la disparition le 25 mai 2023 de Jean-Louis Murat, auteur, compositeur, musicien et interprète. L'artiste auvergnat est décédé à 71 ans. Jean-Louis se fait connaître en 1987 en signant chez Virgin, label français le plus en vogue de l'époque, et sort le 45 tours « Si je devais manquer de toi », une ritournelle électronique au parfum de Sodod. Le succès est au rendez-vous, 60 000 singles sont écoulés.

Au printemps 1989, Jean-Louis enchaîne avec la chanson pop « L'ange déchu » qui révèle les faiblesses du personnage et son talent poétique. Morceau issu de l'album « Cheyenne Automne » enregistré à Londres et certifié disque d'or avec 100 000 exemplaires vendus. Un opus qui marque la chanson française et influencera nombre d'artistes.

autre tournant dans la carrière de Jean-Louis, il est propulsé numéro 3 du top 50 à l'été 1991 pour son duo inattendu avec Mylène Farmer et le tube Regret, écrit par l'artiste canadienne, morceau certifié disque d'argent.

En 2004, Jean-Louis s'accorde une pause avec la complicité de son compositeur et bassiste attitré, Fred Jiménez, et de la chanteuse new-yorkaise Jennifer Charles. Clin d'œil à Leonard Cohen avec un disque pop et coloré qui fait battre la chamade, le temps qu'il ferait.

0: Avec plus de 30 albums aux mélodies envoûtantes et au ton provocateur, Jean-Louis Murat laissera une trace indélébile dans la chanson française. On se retrouve très vite sur Aviva pour d'autres chansons en or.
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4: Bonjour à toutes et à tous et bienvenue sur Radio Aviva. Aujourd'hui, nous allons parler de l'avancée, une des avancées plutôt sur le budget, le projet de loi de financement de la sécurité sociale, le PLFSS, avec notamment un angle, celui donc du remboursement et donc total ou réduit des soins en cure thermale qui était sur la table des débats qui finalement s'est écarté. On va le voir justement avec Paul-François Ouvion, donc directeur général des thermes de Balaruc-les-Bains. Bonjour Paul-François.
5: Bonjour Johan.
4: Merci à vous de me donner un petit peu de votre temps pour répondre à mes questions et pour parler de la situation. Donc aujourd'hui, la suppression et la réduction du remboursement des soins en cure thermale semble assez loin, mais il y a quand même un doute qui subsiste. Bien sûr, on va le voir, tout n'est pas encore fait. Paul-François Ouvion.
5: Alors, on va dire que les indicateurs sont plus au vert qu'ils n'étaient il y a 15 jours ou même il y a 6 semaines où on démarrait les débats du PLFSS. Le souci, c'est que, on va refaire un peu d'histoire en 30 secondes. Le thermalisme est né d'une ordonnance de 46 et de plusieurs décrets de 46. Il n'a jamais été fait par la loi. Donc, le thermalisme a intégré la sécurité sociale qui était toute naissance par ordonnance et décret. Qui était le but de Charles de Gaulle de l'introduire, ces soins pour tous, avec un remboursement qui allait au-delà des soins, mais qui allait sur le déplacement, le logement, etc. Nous avons vu dans le projet de loi de finances générale, puis particulièrement dans celui de la sécurité sociale, début novembre, que le gouvernement envisageait par décret de réduire le remboursement des cures thermales de 65% à 15% pour les curistes standards et de 100% pour les ALD sur la partie sécurité sociale à 65%.
4: Donc ALD, c'est donc ceux qui sont
5: à longue durée.
4: Voilà.
5: Voilà. Je m'excuse d'apparavance parce que nous faisons ça en direct des thermes, qu'il y a quelques travaux dans les thermes, donc on entendra des bruits parce que nous rénovons les thermes pour qu'ils soient magnifiques à leur réouverture le 23 février 2026.
4: Et alors, donc, vous avez mis en place une pétition nationale, donc bien sûr pas uniquement vous, mais une pétition nationale pour se lever et pour montrer que vous n'êtes pas d'accord donc face à ces réductions ou cette possible suppression.
5: Oui, on n'était pas d'accord parce qu'à un moment, ça nous semblait pas logique et pas très sain. Alors, je rappelle déjà, on veut faire des réductions de budget, qui nous semble normal. Moi, je suis un citoyen français, j'estime que il faut que on fasse des économies et qu'on arrête de livrer des dettes à nos concitoyens futurs, c'est-à-dire nos enfants. Sauf que, on dit on va faire des économies sur 0,1% du budget de la sécurité sociale, qui est le coût du thermalisme en France. Et sans en regarder les effets induits. Et moi, je vais parler que de santé. Il y a des effets économiques, mais c'est pas mon sujet. Sur la santé, à un moment, une réduction de la prise en charge fait qu'à un moment, les populations qui bénéficiaient de cure thermale, qui voient particulièrement à Balaruc, 90% estiment qu'ils ont baissé significativement leur prise médicamenteuse. Elle est en moyenne des trois items que je vais citer, 98,5% des curistes disent qu'ils ont baissé leur douleur significativement, qu'ils ont amélioré leur qualité de vie et qu'ils ont fortement amélioré leur mobilité. Donc, ça veut dire quoi? C'est-à-dire qu'on rend les gens, on les éloigne en faisant une cure thermale de la dépendance, on les éloigne aussi de la prise médicamenteuse, et donc tout simplement le prix d'une cure thermale, notamment en rhumato-flébo, est en moyenne de 700 euros, où on allait dépenser beaucoup plus. Donc il n'y avait aucune logique là. L'autre point qui était assez navrant, c'est qu'encore une fois, on allait taper sur les plus faibles, c'est-à-dire ceux qui ont des affections longue durée, qui sont un peu déconnectés pour la plupart du monde du travail, notamment sur ceux que je soigne, qui vivent avec les minima sociaux, et qui auraient été coupés de cette médecine. Donc on allait avoir une médecine à deux vitesses, celui qui avait de l'argent pouvait aller en cure, celui qui n'avait pas d'argent, il n'y allait pas.
4: Ça aurait été les conséquences de ces réductions, donc.
5: Bien sûr, parce que, de mettre en accusation en disant la sécurité sociale paye les vacances des curistes.
4: Mais est-ce qu'il n'y a pas une place au compromis dans ces réductions-là? Est-ce qu'il n'y a pas une limite, une ligne rouge chez vous que vous auriez pu instaurer et qu'on aurait pu marcher comme ça?
5: C'est très simple. J'ai les études, on va pas alourdir l'interview, mais je vous démontre par A plus B qu'une cure thermale coûte moins cher que les soins s'il n'en avait pas une. Donc à un moment, l'économie dans le système de santé existe. Je ne vais pas les citer parce qu'ils ne souhaitent pas être cités à la radio, mais plusieurs complémentaires santé sont partenaires des termes et financent et vont jusqu'à 100% et complètent le remboursement parce qu'ils estiment que la prise médicamenteuse est beaucoup plus faible et qu'ils s'y retrouvent. Le point assez simple qu'il faut se dire, on va parler de la dépendance. Je vais parler de mes curistes un peu plus vieux. La dépendance en France, ça coûte 3 400 € par mois. Une cure thermale, on l'a dit tout à l'heure, 700 €. Ben, si vous faites une cure thermale et que ça prolonge très simplement votre temps de présence à la maison d'un an ou deux ans, ben, faites 12 x 3 400, vous voyez qu'il y a le temps de faire des cures thermales et que derrière, on va engendrer d'autres dépenses médicamenteuses et d'autres dépenses fortes. Donc c'était un calcul qui était regardé sous la forme du dogme et très objectivement, on va se faire les cures thermales. Et en dehors de la pétition, personnellement, on a avec les équipes, on a interpellé la ministre de la Santé avec une lettre ouverte. On lui disait, venez voir, venez pas regarder par Excel, venez voir les effets. Et on était fort surpris aussi de sa position parce qu'elle est rhumatologue et elle sait très bien qu'un rhumatisme, ça se soigne pas, ça se soulage. Par contre, une cure thermale, elle soulage, mais sans médicaments intrusifs et invasifs, comme le sont des antidouleurs, des anti-inflammatoires. Donc, voilà le combat. Le combat, il était là, il n'est pas de défendre un modèle économique, il l'est par voie de conséquence, mais il est d'abord de défendre la voix des patients, de défendre des gens qui souffrent, qui me disent on a plus de. La pétition a remporté 155 000 signatures, il y en a plus de 30 000 de Balaruc.
4: Oui. Donc là, actuellement, comment vous voyez le combat? Quel est votre état d'esprit?
5: Le combat, on s'est assuré. Il est arrêté, mais on sera toujours sous le couvert d'un décret, d'une non-acceptation de la loi, d'un gouvernement qui change, d'une position.
4: C'est ce que vous craignez aujourd'hui?
5: Je suis plus rassuré qu'il y a 6 semaines, on va être très honnête. C'est une bonne nouvelle, on est d'accord. Je dors mieux. Mais le point qui est important, c'est la valeur de la preuve. Il y a des études qui ont été faites sur l'ensemble du thermalisme, une soixantaine, sur Balaruc, une dizaine, qui prouvent l'efficacité, ce qu'on appelle le service médical rendu. Une cure thermale n'est pas du confort, elle permet de baisser sa prise médicamenteuse et d'avoir des effets sur le long terme. Et ça, on le prouve.
4: Merci à vous, en tout cas, Paul-François Auvion, pour vos réponses. Vous êtes directeur général des thermes de Balaruc-les-Bains sur, justement, la baisse ou la suppression totale de des remboursements des soins en cure thermale. Merci beaucoup pour vos réponses.
5: Merci à vous.
4: Cette émission est à présent terminée. Je vous propose de la réécouter au format podcast sur notre site internet radio-avire.com. À très vite sur le programme.
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1: Amis sportifs, bonjour. Aujourd'hui, nous mettons le cap sur Roquebrun. Eh oui, la course pédestre, les trails de la factrice. Et pour ce faire, on a le grand plaisir de recevoir Monsieur Thierry Ponce. Monsieur Ponce, avant tout, bonjour et merci d'avoir accepté notre invitation.
2: Oui, bonjour. Ah, c'est avec grand plaisir.
1: Alors dites-nous, 13 et 14, la fête à Roquebrun.
2: On a 5 courses sur Roquebrun. La première, c'est la l'épineuse avec 115 km, 6004 de dénivelé et pas loin de 150 coureurs avec des équipes en relais.
1: Mais un dénivelé extraordinaire, 6 km, 300.
2: 6004 de dénivelé, oui. Avec des conditions, avec des passages techniques. Hein. Donc voilà, c'est une course qui est classée, on va dire, on va pas dire extrêmement difficile, mais bien pour des coureurs, pour des trailleurs expérimentés.
1: Bon, des hauts sportifs.
2: Des hauts sportifs, voilà.
1: Et après, on passe à 6h du matin, c'est bientôt tout ça.
2: 6h du matin, c'est le départ de la bête noire. Alors pourquoi la bête noire? Tout simplement parce que de temps en temps vous rencontrez des sangliers par la montagne. et comme il y en a pas mal, c'est une histoire un peu à voir qu'à la
1: Varesca, mais bon. Et 68 km.
2: Et 68 km, hein, oui, avec un peu moins de dénivelé, mais bon, elle reste quand même dans des courses aussi pour des trailleurs et des sportifs expérimentés.
1: Et la Roquebrunette?
2: Alors la Roquebrunette, il manquait une petite course pour monter en pression et en puissance. Donc on a décidé de faire une petite course autour de Roquebrunette, d'abord pour agrémenter un peu le village et pour que les gens s'aperçoivent que Roquebrunette c'est un très beau village. Et pour que les gens puissent se mettre au trail, parce que faire les 16 km d'entrée, des fois, c'est pas donné à quelqu'un qui débute. Hein.
1: Et on terminera dimanche avec le trail de la factrice et la Roquebrune.
2: Et voilà, donc le trail de la factrice, il est baptisé trail de la factrice parce que Martine Bonafous, qui est la présidente, en fait, était au bureau, faisait partie du bureau et des bénévoles d'Antoine Guillaume sur la 6666. Et comme elle a été une super bénévole, il y avait offert le nom sur une de ses courses qui on a continué. Et comme en plus elle était factrice guichetière sur Roquebrun, c'est bien tombé.
1: Voilà. Bon, est-ce que les inscriptions sont terminées ou on coûte toujours court?
2: Non, là c'est terminé. Tout est plein depuis pratiquement 15 jours, 3 semaines, tout est plein.
1: Thierry Ponce, si vous permettez, où en est la météo?
2: Alors la météo, pour ce week-end, si on prend Météo France, la seule météo qui est officielle pour nous, c'est plus de 30 degrés, entre 30 et 35 degrés.
1: Bon,
2: selon les
1: altitudes. Un peu trop chaud certes, mais ça va.
2: Voilà, un peu de vent peut-être.
1: Il faudra boire un peu plus.
2: Voilà, mais on a prévu de l'eau, ouais. On a des sponsors les eaux de la Salvata qui nous aident bien, on a des véhicules par Renault.
1: Donc, Monsieur Ponce, vous êtes le secrétaire général?
2: Moi, je suis secrétaire et responsable sécurité.
1: Voilà, alors on remerciera avant tout, si vous le permettez, hein, comme c'est une catégorie de gens qui me sont chers, les bénévoles.
2: Oui, voilà. Alors là, on a 120 bénévoles.
1: Voilà, donc.
2: Et bien entendu que sans eux, il n'y aurait pas de course.
1: Non, il faut bien le reconnaître. Ils sont là pour ça et ils sont très utiles. Merci la mairie de Roquebrun, le département de l'Hérault et n'oublions pas Erosport qui sera certainement présent.
2: Erosport est présent. D'ailleurs, il est déjà présent avec prêt de matériel, etc. Donc voilà. Donc, moi, je dirais merci à tous les sponsors, merci à tous les bénévoles aussi.
1: Et parce si que... vous permettez, Monsieur Ponce, Thierry, on va clôturer en nous précisant la situation géographique de Roquebrun pour les gens qui ne le connaîtraient pas.
2: Bon, ben voilà, c'est 40 km au nord de Béziers. Voilà. C'est pas très compliqué. Direction Cessenon, Saint-Chinian, et puis on tourne à droite à la sortie de Cessenon, et en continuant, on tombe dans ce petit village magnifique de Roquebrun.
1: Oui, mais Roquebrun est très, très, très, très modeste en matière sportive.
2: Mais il y a quand même quelques, je crois que le tir à l'arc a été relancé, il y a un gros club de pétanque, il y a quand même un peu d'animation sportive.
1: Eh bien, nous sommes ravis, Radio Viva Sport, de commenter et d'éclairer sur ces deux journées, samedi et dimanche 13 et 14 juin à Roquebrun, course pédestre, et croyez-moi, vous allez vous régaler. Merci beaucoup, Monsieur Thierry Brun Ponce, de nous avoir éclairé, et peut-être un autre jour.
2: Merci bien de nous avoir contacté, ça nous fait un grand plaisir, et puis à bientôt. Voilà.
1: Ok, à bientôt.
2: Merci bien à vous, merci, au revoir.
1: Au revoir.

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1: Chers auditeurs consommateurs, bonjour. Aujourd'hui, nous vous proposons une chronique de l'UFC Que Choisir qui va porter sur les principales formalités que l'on doit réaliser lorsque l'on va prendre une location. Bon, partons donc du fait que vous avez enfin trouvé un logement à louer. Le propriétaire ou l'agence ou le syndic qui gère le bien va vous demander un certain nombre de pièces pour votre dossier. Il s'assure ainsi de votre identité, de votre situation financière, donc de votre capacité à régler le loyer chaque mois. Les documents officiels que l'on peut vous demander sont en nombre limité. Il y a d'ailleurs une loi et des décrets qui précisent la liste des documents exigibles. Les voici. Un seul justificatif d'état civil. Par exemple, votre carte d'identité ou votre passeport ou votre permis de conduire ou votre carte de séjour ou votre carte de résident. J'ai bien dit « ou ». Une seule pièce justificative de domicile. Par exemple, si vous étiez précédemment locataire, vos trois dernières quittances de loyer et une attestation indiquant que vous êtes à jour du paiement de ces loyers. Par contre, si vous étiez propriétaire, on pourra vous demander un avis de taxe foncière ou un titre de propriété. Ensuite, il se peut que vous soyez en formation. Par exemple, on vous demandera votre carte d'étudiant ou un certificat de scolarité. Enfin, pour justifier de votre situation financière, si vous êtes salarié, on peut vous demander vos trois derniers bulletins de salaire ou votre dernier avis d'imposition. Si vous êtes travailleur indépendant, on peut vous demander vos trois derniers bilans. Et il est bien possible que l'on vous demande une caution solidaire, c'est-à-dire une personne qui s'engage à payer le loyer à votre place si vous ne pouvez pas ou si vous ne pouvez plus payer le loyer. Par contre, on ne peut pas vous demander un relevé d'identité bancaire ou un extrait de compte ou votre livret de famille ou votre carte grise, c'est-à-dire éventuellement plusieurs justificatifs de domicile. Et enfin, je change un tout petit peu la nature du sujet, je vais plus sur des aspects légaux. On ne peut pas vous refuser une location pour un motif discriminatoire. Si vous pensez être victime de discrimination, vous pouvez porter plainte. Et si votre plainte est retenue, c'est le bailleur ou son intermédiaire qui devra démontrer que sa décision de refus de vous louer, était légitime et non pas discriminatoire. Enfin, faites très attention à l'état des lieux que vous allez signer au moment où vous rentrez dans votre location. Effectivement, il va servir de preuve lors de l'état des lieux de sortie de votre location. D'ailleurs, nous en parlerons la prochaine fois. À bientôt, chers auditeurs, sur Radio Aviva.
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1: Bonjour à toutes et à tous et bienvenue dans votre agenda. Voici les événements et les sorties à venir. Lundi 15 juin à 21h, le château de Flaugergue à Montpellier propose un hommage au cinéma en musique pour une soirée exceptionnelle. Dans la cour du Mas du château, l'orchestre de chambre du Languedoc interprétera les plus belles musiques de films de Michel Legrand à Ennio Morricone. Avant et après le concert, vous pourrez profiter du bar à vin et de ses tapas. Les tarifs vont de 24 à 28 euros, mais c'est gratuit pour les moins de 12 ans. Réservation sur flaugergue.com. Toujours lundi 15 juin, mais dans le centre-ville cette fois-ci, l'enseigne Un Bar et J'y vais, située sur l'emplacement de l'ancien Social Bar, près de la tour de la Babote, propose une soirée Comedy Club. 6 humoristes s'y succéderont à partir de 20h. C'est gratuit, mais avec une sortie au chapeau. Attention, la réservation est fortement conseillée. Les 16, 17 et 20 juin, à l'affiche du festival Le Printemps des Comédiens, figure la pièce Gint, un spectacle de l'autrice Marion Aubert et de la metteuse en scène Marion Guerrero. Pour l'occasion, elles ont réécrit Le Pire Gint d'Ibsen, une pièce majeure du répertoire. Précisons que les comédiens et comédiennes sont issus de la promotion 2026 de l'Ensade Montpellier. Le plein tarif est de 16 euros, les tarifs réduits vont de 8 à 14 euros. Rendez-vous au Hangar Théâtre Studio 1. Dans le cadre de la semaine des fiertés, le 17 juin, de 19h30 à 20h30 au Hall Tropisme, vous pourrez profiter du concert gratuit et en plein air du collectif Kawaii, groupe montpelliérain queer et pluridisciplinaire. À travers DJ set et performances live, les musiciens et musiciennes vous feront partager leur vision inclusive de la fête et de la musique. Et pour finir, du 16 au 27 juin, à l'espace Jeunes Citoyens de Montpellier, venez plonger dans l'univers des contes sur les pas du Chaperon Rouge et du Mystérieux Loup. L'exposition intitulée « À la recherche du petit Chaperon Rouge » vous y présentera des illustrations colorées et joyeuses de Maureen Pognonnet. Ainsi s'achève l'agenda des sorties de Radio Aviva. Nous vous rappelons que les auditeurs membres du Club Aviva peuvent recevoir les informations concernant les invitations disponibles pour les spectacles de nos partenaires. À bientôt sur Radio Aviva.

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